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0: 5h en temps universel, 7h ici à Paris.
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0: Bonjour à tous, merci d'être avec nous pour le début de ces 3 heures d'information internationale. On entame une nouvelle semaine et donc aussi de nouvelles séries sur RFI. On va par exemple s'intéresser cette semaine aux différents détroits à travers le monde, à leur importance stratégique, comme on peut d'ailleurs le constater depuis plusieurs mois avec le détroit d'Ormuz. Mais tout d'abord, le journal international. Bonjour Fabrice Le Grier.
2: Bonjour Clotilde, bonjour à tous.
0: Et l'armée israélienne a mené de nouvelles frappes sur la bande de Gaza hier.
2: On semble donc encore loin de l'accord avec le Hamas annoncé par Donald Trump en fin de semaine dernière. Au moins 13 personnes ont été tuées hier. Des bombardements et une situation dramatique dans l'enclave palestinienne. Illustration dans un instant avec un témoignage rare recueilli à Gaza.
0: Dans ce journal également, la crise migratoire à Ceuta.
2: L'association marocaine des droits humains parle de près de 130 victimes et de dizaines de disparus qui faisaient partie des milliers de personnes qui ont tenté de rejoindre l'enclave espagnole en territoire marocain. Association qui réclame l'ouverture d'une enquête indépendante. Nous écouterons l'un de ses membres.
0: Et puis du mieux sur le front des incendies en France.
2: C'est le cas dans le Var, dans l'Aude et dans le département de la Gironde où la quasi-totalité des habitants et touristes évacués vont pouvoir regagner leur domicile ou leur lieu de séjour. Les flammes ne progressent plus, mais des dizaines de pompiers restent mobilisés. Eux qui sont épuisés physiquement et moralement. Reportages et témoignages dans ce journal. Nous serons aussi au Brésil, où Lula vient d'être officiellement investi en vue de la présidentielle d'octobre.
0: Au moins 13 morts hier, dont des frappes israéliennes sur la bande de Gaza, 152 rien que pour le mois de juillet.
2: Et c'est le bilan mensuel le plus élevé depuis le début de l'année, selon le ministère de la Santé de l'enclave palestinienne, et de nouvelles victimes. Donc hier, Israël poursuit ses offensives. Malgré l'accord annoncé par Donald Trump jeudi dernier, le texte prévoit un désarmement du Hamas, ainsi que le retrait et la fin des opérations de l'armée israélienne, accord confirmé par le Hamas, tandis qu'Israël n'a pas réagi officiellement. Des bombardements et une situation humanitaire intenable pour les Palestiniens. Illustration avec ce témoignage rare, celui de Ziyad Medouk, chef du département français de l'université Al-Aqsa de Gaza.
3: La situation est toujours tragique et dramatique dans la bande de Gaza, avec la poursuite des bombardements intensifs. Donc, les Palestiniens de Gaza, ils souffrent au quotidien. En plus de bombardements, il y a la situation humanitaire, parce que l'aide humanitaire est toujours limitée. Il n'y a pas beaucoup de produits alimentaires comme les fruits, les légumes, la viande, le gaz ne passe pas, les carburants, les médicaments, donc il y a beaucoup de pénuries. Deuxième difficulté, la pénurie de l'eau potable, donc avec l'été, la chaleur, la quantité est très limitée. Moi personnellement, j'ai le droit de 20 litres tous les 3 jours, donc les citernes d'eau qui passent dans le quartier et qui vendent de l'eau très chère. Donc situation dramatique, sans oublier l'absence de perspective. Les Palestiniens attendent, ils s'accrochent à n'importe quel événement, à n'importe quel espoir. On espère une amélioration, un changement rapide pour les Palestiniens de Gaza.
2: Témoignage à Gaza recueilli par Muriel Paradon.
0: Dans l'actualité également, Donald Trump qui annonce une reprise des pourparlers avec l'Iran.
2: Dès ce lundi, selon le président américain, énième annonce du locataire de la Maison-Blanche, alors que pour le moment, ni Téhéran ni les pays médiateurs dans ce conflit n'ont confirmé la tenue de nouvelles discussions.
0: Le bilan de la crise migratoire à Ceuta continue, lui, de s'alourdir.
2: D'après Madrid, au moins 72 personnes ont trouvé la mort en tentant de rejoindre l'enclave espagnole en territoire marocain en fin de semaine dernière. Le Maroc, lui, fait état de 11 décès, tandis que la MDH, l'Association marocaine des droits humains, évoque près de 130 victimes et de dizaines de disparus et réclame l'ouverture d'une enquête indépendante. Elle dénonce le silence des autorités et demande comment un tel afflux a pu se produire sans qu'elles en aient eu connaissance. Pour Saïd Tbel, membre de la MDH, ce mouvement n'est pas apparu tout seul.
4: Il faut qu'il y ait une enquête indépendante, du côté espagnol que du côté européen, parce que cette affaire n'est pas seulement une affaire de passage individuel, etc., mais beaucoup plus, c'est une traversée de masse de populations de jeunes qui ne dépassent pas 25 ans, qui sont des universitaires, des jeunes de façon de tout le pays du Maroc et qui ont risqué leur vie. Certains sont morts, il y a même des familles avec leurs enfants. Et là, ils doivent nous donner des explications. Comment ils sont arrivés à 800 kilomètres de la côte de Fnédok, sont arrivés à 800 kilomètres. Comment se fait-il qu'ils sont passés par tous les barrages, même le TGV qui est le train le plus cher qu'on vient de mettre en place, les jeunes arrivent par TGV. C'est-à-dire que l'information a vraiment, vraiment quelque part circulé, aidé par un certain nombre de gens autoritaires pour dire aux gens, ah, là, c'est, allez-y, les gens sont en train de partir. Et tu sais, l'effet de foule, il est là, hein, et il est grand. Donc là, ils doivent s'expliquer sur ça.
2: Des propos recueillis par Cristina Okello. L'association demande également des comptes à l'Espagne sur le renvoi de mineurs vers le Maroc, estimant que chaque situation aurait dû être examinée au cas par cas. D'après Madrid, la quasi-totalité des quelques 60 000 personnes qui avaient franchi illégalement la frontière ont été renvoyées vers le Maroc. Les ministres de l'Intérieur de l'UE se réuniront demain matin pour évoquer ces événements.
0: C'est une absence qui suscite de nombreuses interrogations au Cameroun.
2: Celle de Paul Biya, le chef de l'État âgé de 93 ans, a quitté le pays depuis plus de 2 mois et déclaration hier en exclusivité au micro de RFI du ministre camerounais de la communication et porte-parole du gouvernement. Le président est en vie, il n'y a aucune vacance du pouvoir, son retour est imminent. C'est la première fois que le gouvernement s'exprimait dans la presse. René-Emmanuel Sadi, qui sera notre grand invité Afrique ce matin à 5h47 et 6h46 TU.
0: La Grèce, toujours confrontée à de gigantesques incendies ce matin.
2: En une semaine, ce sont plus de 12 000 hectares de forêts et de terres agricoles qui ont été ravagés par les flammes et les prochaines heures s'annoncent extrêmement difficiles en raison notamment des vents violents. La Grèce, où 2 pompiers sont morts hier dans la collision entre 2 hélicoptères qui luttaient contre le brasier. La Grèce, où nous appellerons notre correspondant dans le journal de 6h TU. Des incendies aux États-Unis également, dans l'État de Washington, où plusieurs centaines de bâtiments ont été détruits et où les autorités ont dû procéder à des évacuations massives. En France, en revanche, une bonne nouvelle en Gironde. Dans le sud-ouest, le gigantesque brasier ne progresse plus et la quasi-totalité des 224 000 habitants et touristes évacués il y a près de 2 semaines vont pouvoir regagner leur logement ou leur lieu de séjour dans la journée. Une situation qui s'améliore, mais plus de 2000 pompiers restent mobilisés. Notre envoyé spécial Pierre-Olivier a suivi une équipe qui traque les points chauds et noie sans relâche chaque départ de feu.
5: Déjà, il n'y a pas de réseau.
6: Nous embarquons avec le lieutenant-colonel Éric Pitot et ses hommes sur une route forestière. Des deux côtés, des dizaines de milliers d'arbres calcinés, un paysage post-apocalyptique.
5: On est dans la zone la plus critique qui attire le plus notre attention aujourd'hui.
6: Objectif, chercher et éteindre la moindre reprise de flamme, car sous terre, avec la chaleur, le feu couvre.
5: Vous voyez, comme ça, à proximité du non-brûlé. Or, aujourd'hui, c'est ça, on ne veut pas. Et donc, on occupe le terrain. Dès qu'il y a des fumerons ou autre, l'idée c'est de lui taper sur la tête.
6: Taper sur la tête du feu avec de l'eau bien sûr, lance à la main, couvert de suie, le visage noir, ces pompiers font un travail de titan.
7: On était là tout à l'heure, ça a même brûlé, il y avait des flammes.
5: Ouais.
7: Mais il m'a dit au pire on ira après et on va aller taper là dans le verre. En fait.
6: Soudain, le camion de plusieurs tonnes rempli d'eau, sensable au milieu des reprises de feu.
5: Comme vous pouvez le constater, un camion CCF, un camion citerne feu de forêt, qui en fait est dans le sable et s'est ensablé comme s'il était dans le Sahara. Et donc du coup, il a du sable jusqu'à la moitié de la roue et il ne peut pas sortir tout seul. Et donc du coup, ils vont faire une manœuvre de treuillage avec un arbre pour se tirer et s'extraire de cette zone-là.
6: Le camion s'en sort finalement, retour à la base arrière. Une nouvelle équipe arrive, un relais qui continue jour et nuit. Pierre-Olivier, au nord du Cap Ferret, RFI.
2: Et dans le département de l'Aude, le feu qui s'était déclaré hier près de Carcassonne ne progresse plus là non plus, tout comme dans le département du Var, dans le sud-est. Un peu de répit donc pour les pompiers français qui sont éprouvés physiquement et psychologiquement. Un sujet tabou chez les soldats du feu qui consultent peu et préfèrent souvent se parler entre eux. Ses conséquences justement, Laurent Guillotot nous en parle. Il est pompier dans le département des Bouches-du-Rhône et a été dépêché sur l'incendie en Gironde.
8: Il y a de l'émotion, parce qu'on a tous de l'émotion, qu'on soit jeune, vieux, haut dans le grade ou bas dans le grade, il y a tout le temps de l'émotion. Mais bien souvent, les gens parlent très peu. On arrive plus à évacuer entre nous collectivement que face à des médecins ou des psychologues. C'est souvent le débriefing avec le chef, celui qui commande le camion. Il va avoir son importance parce qu'on est entre nous, parce qu'il n'y a pas de regard extérieur. C'est souvent celui-là qui va être primordial. La particularité de ce feu, c'est qu'on provenait tous de casernes différentes. Donc moi, mon camion, je connaissais personne dans mon camion. On s'est connus sur les 11 heures de trajet à l'aller. Le débriefing, on se l'est fait entre nous sur le trajet du retour et au moment du repas. Les discussions, c'est proprement dit, sur notre état physique et psychologique. C'est comment te sens-tu? Comment ça va?
9: Mais vous n'êtes pas suivi par des psychologues pour faire tout ce travail, justement?
8: Non, très peu. Les gens, ils partent avec leur carapace, ils rentrent chez eux, ils évacuent avec la manière. Moi, c'est le sport. J'ai été courir en colline avec mon chien, ou pris mon vélo, aller faire du vélo et et puis se recentrer sur ce qui est le plus important. Hein. Ce qu'on laisse de côté durant la saison estivale pour beaucoup de pompiers, c'est notre famille. C'est primordial, en fait.
2: Témoignage recueilli par Baptiste Coulon.
0: Dans l'actualité aussi, Fabrice, les nouvelles accusations du président argentin Javier Milei à l'encontre de son homologue brésilien Lula.
2: C'est un voleur et un corrompu. Voilà ce qu'a déclaré Javier Milei hier. Lui qui avait déjà qualifié Lula de menteur et de prisonnier il y a 8 jours. Des propos à l'origine d'une crise diplomatique entre les deux pays et proférés par le président argentin lors d'un meeting de soutien à la candidature de Flavio Bolsonaro à la présidentielle brésilienne. Présidentielle qui se tiendra en octobre. Et Lula, lui, est en piste pour un 4e mandat. Il vient d'être officiellement investi lors de la Convention nationale du Parti des travailleurs dans une atmosphère de fête à Sao Paulo, Martin Bernard.
10: C'est au son du rap de Silva, une chanson diffusée en son honneur, que Lula a lancé sa candidature. Chapeau Panama vissé sur la tête, tenue décontractée, il s'est montré en grande forme pour témoigner de sa vitalité malgré ses 80 ans. Devant ses militants, il a promis de porter un soin particulier aux personnes âgées et aux femmes, aux côtés de son épouse Janja. Autre priorité, le social bien sûr, l'éducation, mais aussi l'augmentation du budget de la défense pour mieux défendre la souveraineté du pays et l'investissement en technologie de l'information. L'ancien syndicaliste a rappelé qu'il se lançait dans la course à la présidentielle pour la 7e fois, une semaine après le lancement de la candidature de Flavio Bolsonaro. Le premier tour aura lieu dans 2 mois et selon lui, cette élection sera véritablement un combat de la vérité contre le mensonge.
11: Dans ce pays, le mensonge ne va pas l'emporter. Nous n'avons pas le droit de permettre à l'extrême droite de gouverner à nouveau ce pays. Je vous embrasse. Comptez sur moi.
10: Martin Bernard, São Paulo, RFI.
0: Et puis Cuba a plongé dans le noir ce matin.
2: Une nouvelle panne de courant s'est déclarée dans la nuit à l'échelle nationale. Frappée par une grave crise économique depuis 5 ans et soumise à un blocus pétrolier américain, Cuba subit régulièrement ce type de coupure.
0: Et on termine avec du sport, le cyclisme et le Tour de France féminin qui continue.
2: Et la néerlandaise Lorena Vibes s'est imposée dans la 2e étape hier à Genève. Et pendant que les meilleures coureuses du monde disputent ce tour, d'autres rêvent de les rejoindre. Ainsi, l'Union Cycliste Internationale a convié hier 14 de ses jeunes talents originaires d'Afrique et d'Amérique du Sud à vivre une immersion au sein du peloton professionnel. Reportage d'Anne Dufort-Cornillier.
12: Séance photo, montée sur scène, pendant quelques instants, 14 espoirs du cyclisme goûtent au quotidien des coureuses professionnelles.
13: Mesdames et messieurs, le plaisir de les ovationner tous ensemble. La présence pour le Bénin de Georgette à Vignofolo.
12: Difficile de cacher son émotion, à 18 ans, la double championne du Bénin en catégorie junior savoure l'instant.
14: C'est une très grande honneur et puis je suis très émue en fait. Pour pouvoir être ici, encourager les autres et aussi apprendre de la course.
12: Apprendre, mais aussi comprendre les coulisses du très haut niveau, c'est essentiel pour Nesrine Ouli, championne d'Algérie de la course en ligne et du chrono.
15: Je me demandais qui organisait le Tour de France. Je trouve que c'est très intéressant de voir ça de l'intérieur et de voir qui s'en occupe. Est-ce que c'est l'UCI ou est-ce que c'est quelqu'un d'autre ?
12: Une leçon ponctuée par une rencontre avec les stars du peloton, Demi Vollering, Kim Lecourt et Pauline Ferrand-Prévot, elle-même émue par cet instant.
16: Pauline for life. Je suis trop contente, je ne sais même pas quoi dire, mais j'ai l'impression d'être le Père Noël un peu.
12: Et pour clôturer la fête, elles ont parcouru les 4 premiers kilomètres du tracé officiel avec des rêves plein la tête. Anne Dufort-Cornillier, Aigle, RFI.
2: Et départ de la 3e étape de ce Tour de France féminin cet après-midi depuis Genève, direction la France et plus précisément Poligny dans le Jura.
0: Fabrice Legrier pour le journal. 5h13 en temps universel, le gouvernement camerounais sort du silence via son porte-parole. Première réaction publique sur RFI concernant l'absence du président Paul Biya. Il n'est plus dans son pays depuis près de 60 jours, mais il va bientôt revenir. C'est en tout cas ce qu'affirme le ministre de la Communication René-Emmanuel Sadi dans une interview exclusive sur RFI à écouter dans une demi-heure. On va aussi évoquer la situation à Ceuta, plusieurs jours après l'arrivée de près de 60 000 migrants, essentiellement marocains, dans cette enclave espagnole. Comment expliquer cet épisode ? Le Maroc les a-t-il volontairement laissé traverser la frontière ? Les pays européens vont-ils se déchirer sur la question migratoire ? On va en discuter avec notre invité, Mehdi Alioua, sociologue à l'Université internationale de Rabat, membre du groupe antiraciste d'accompagnement et de défense des étrangers et migrants. Ce sera vers 6h20, temps universel, 8h20, heure de Paris. Et puis les incendies qui ravagent désormais la Grèce, alors qu'en France, on le disait, les pompiers essaie de contenir les feux dans le Var et en Gironde. Des milliers de personnes évacuées vont pouvoir rentrer chez elles. Et se pose désormais la question de l'après et de la saison touristique qui inquiète les professionnels comme cette gérante d'un camping.
17: Ça nous inquiète pour la saison parce que financièrement, ce qui ne sera pas fait, sera pas fait. Et puis, nous avons repris le commerce ici depuis un an. On pensait faire une belle saison, notre première belle saison, on va dire. Et là, ça va laisser quand même des traces.
0: Voilà, on sera avec notre envoyé spécial en Gironde dans le journal de 9h, heure française.
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0: J'en profite aussi pour vous signaler l'ouverture dès aujourd'hui de l'appel à candidature pour la bourse Guylaine Dupont et Claude Verlon qui forment chaque année des journalistes radio et des techniciens de reportage. 13e édition de cette bourse créée, on le rappelle, pour rendre hommage aux deux reporters de RFI assassinés au Mali le 2 novembre 2013. Les candidats ont jusqu'au dimanche 23 août minuit heure de Paris pour déposer leur dossier via le site internet de RFI. Cette année, la bourse Guylaine Dupont et Claude Verlon se déroulera à Madagascar. Première étape a été franchie il y a 2 semaines pour la construction d'un immense gazoduc entre le Nigeria et le Maroc le long des côtes ouest africaines. Et c'est la question d'environnement du jour avec vous, Florent Guignard. L'Afrique a-t-elle vraiment besoin de gaz ?
18: Alors oui, sans équivoque, du point de vue des pays de la CEDEAO, la Communauté économique d'Afrique de l'Ouest, qui ont donné leur feu vert à ce gigantesque projet 7000 km de long, le long des côtes de 13 pays. Montant du chantier estimé 23 milliards d'euros. Alors oui, c'est beaucoup, mais c'est pour le développement économique de l'Afrique, la croissance, l'emploi, comme l'expliquait Alexis Bédu, Amina Benradra, la directrice générale de l'Office national des hydrocarbures et des mines du Maroc.
19: Beaucoup de pays sur le tracé ont besoin d'une énergie durable pour pouvoir assurer leur développement économique et social. Il y a plusieurs industries énergivores. Parlons par exemple que des industries minières qui ont besoin d'une énergie stable et durable comme le gaz.
0: Oui, sauf que le gaz, c'est une énergie fossile.
18: Ah bah oui, comme le charbon et le pétrole, même si le gaz est un peu plus propre, entre guillemets, 2 fois moins sale que le charbon pour fabriquer l'électricité. Mais le problème de l'Afrique, est-ce que c'est aujourd'hui la production d'énergie renouvelable ou tout simplement l'accès à l'énergie, quelle qu'elle soit, pour la population, pour l'industrie? 600 millions de personnes n'ont toujours pas d'électricité sur le continent et c'est la base pour avoir de la lumière, cuisiner sans charbon ou pouvoir utiliser un frigo. Et puis l'Afrique n'est responsable que de 4% des émissions de CO2, loin, si loin derrière les pollueurs historiques. L'Afrique a droit à l'énergie pour se développer.
0: Oui, mais est-ce que ce gazoduc ne risque pas d'enfermer les pays dans une dépendance au gaz ?
18: Oui, avec une conséquence, retarder le développement des énergies renouvelables. C'est l'argument développé par exemple par l'ONG Reclaim Finance, qui travaille sur le financement de la transition énergétique. On va écouter Justine Duclos-Gonda, elle est chargée de campagne pour Reclaim Finance. Un gazoduc à 23 milliards d'euros, il faut l'amortir.
20: Ces infrastructures gazières, vu les montants d'investissement nécessaires, elles ont besoin de fonctionner sur plusieurs décennies pour être rentabilisées. Donc au moins 20, 30, 40 ans ou plus. Et dans ce cas, le pays est bloqué dans sa transition en quelque sorte, puisqu'il doit continuer d'utiliser cette infrastructure gazière. C'est quand même préoccupant, voire alarmant, de voir qu'on dédie de telles sommes d'argent à ce type d'infrastructures. C'est des montants qui du coup ne sont pas utilisés pour le développement des infrastructures renouvelables.
0: Alors même que les énergies renouvelables qui permettent de lutter contre la crise climatique, eh bien elles ont plusieurs avantages pour l'Afrique.
18: Et oui, prenons le cas du solaire. 7 des 10 pays dans le monde les plus ensoleillés sont en Afrique. Le soleil, c'est gratuit alors que le prix du gaz est très volatile. Et puis l'un des freins à l'électrification de l'Afrique, ce sont les infrastructures. Et bien avec le solaire, pas besoin de construire de lignes électriques. Le prix des batteries pour stocker l'énergie solaire s'est effondré et on peut construire n'importe où des mini centrales solaires. Justine Duclos-Gonda.
20: En parallèle de grosses infrastructures qui vont produire des grosses quantités d'énergie, on a vraiment la capacité de développer aussi des petites infrastructures décentralisées au niveau des foyers, des villages ou des industries pour accélérer et massifier le déploiement des énergies renouvelables et c'est notamment le cas du solaire.
18: Alors gaz ou pas gaz, l'essentiel c'est que l'Afrique ne soit plus le continent noir comme on le voit de l'espace la nuit sans lumière.
0: La question d'environnement avec Florent Guignard. C'est un sujet souvent tabou en France, même si tout le monde y est confronté. Cette semaine sur RFI, On va parler de la mort, et plus spécifiquement des femmes et des hommes qui travaillent dans le secteur funéraire. La mort est mon métier. Premier épisode de cette série ce lundi avec une médecin légiste. Elle exerce à Nancy, dans le nord-est de la France. C'est un reportage de Laurence Théo.
3: Docteur Élodie Marchand, on pousse la porte de la salle d'autopsie ?
21: Oui,
3: on y va ?
21: On y va.
22: Devant nous, dans une ambiance fraîche et bleutée, table en inox, balance à suspension pour peser les organes, instrument de chirurgien. Le docteur Élodie Marchand se présente en blouse verte, pantalon et sabots. Le médecin légiste explique que le corps du défunt est amené sur la table dans une housse réfrigérée. Le corps n'est pas lavé.
21: Justement, dans le côté médico-légal, il ne faut surtout pas que les corps soient altérés avant les constatations. Donc ce sont des corps qui sont placés dans des housses, qui sont scellés par la justice pour ne pas pouvoir altérer ces éléments. Et donc il est déposé en housse. Et la première chose qu'on fait, c'est briser le scellé de cette housse et ouvrir la housse pour faire les premières constatations dans l'état dans lequel le corps est arrivé.
22: Dans le cadre d'une autopsie judiciaire, imaginons un défunt virtuel, un jeune homme victime de plusieurs coups de couteau. La première étape de l'autopsie consiste à établir un descriptif précis, taille, couleur des yeux, longueur des cheveux.
21: Dans le cadre où on suspecte un homicide, comme par exemple pour ce jeune homme, les mains ont été placées en fait dans des enveloppes en papier Kraft pour justement préserver l'ADN éventuel de l'agresseur. Et donc la première chose qu'on fait avant de toucher à tout ça, c'est d'aller faire les prélèvements au niveau des mains pour le côté génétique.
22: Un médecin légiste fait parler les corps. Et les blessures sont bavardes.
21: Les plaies par arme blanche vont avoir aussi des spécificités puisqu'elles vont souvent avoir des berges qu'on appelle nettes et qui vont donner, rien que cet aspect des berges, des indices également sur le type d'arme utilisée. Donc si c'est plutôt un couteau avec un fil qui tranche, si c'est un couteau avec deux fils type un poignard.
22: Sur une table alignée proprement, bistouri, ciseaux, pinces, écarteurs, burin.
21: L'instrument indispensable de tout médecin légiste, c'est le mettre ruban ou le régler, parce que on mesure tout. On va mesurer des plaies, on va mesurer d'autres types de lésions, les ecchymoses. On va mesurer également même les cheveux d'une personne pour des critères d'identification. On passe notre temps à mesurer des choses.
23: Quand est-ce qu'ils font l'autopsie ?
24: C'est vous qui allez la faire. Vous connaissez la technique du pic à glace pour les lobotomies ?
23: J'ai lu des trucs là-dessus à la fac.
24: On enfonce le pic dans l'œil, juste en dessous du canal.
22: Loin des clichés que l'on voit dans les séries, un médecin légiste prélève bien des organes, mais ce n'est pas à coup de pic à glace. Le docteur Élodie Marchand précise qu'une longue incision de la base du cou au pubis est toutefois nécessaire pour l'autopsie.
21: Bon, généralement, on ne va pas forcément prélever des organes en entier, sauf certains comme le cerveau ou le cœur, parce que toutes les zones sont importante, qu'il y a des incisions qui sont réalisées. Il faut savoir qu'elles doivent être systématiquement refermées. Ça fait partie de nos obligations et du respect qu'on a pour les corps.
22: Est-ce que ça a changé votre rapport à la mort ?
21: Non, parce que moi, depuis toute petite, je suis bercée dans le côté anthropologie, paléontologie par mon père. Donc, j'ai très vite connu des squelettes étant toute petite. Donc, finalement, la mort n'est pas quelque chose qui a pu m'effrayer, me questionner.
22: Qu'est-ce que vous aimez dans votre métier ?
21: C'est vraiment pouvoir être la parole des personnes décédées et apporter des réponses, en fait, justement sur pourquoi et comment ces personnes sont mortes.
22: Quand une autopsie est à la demande de la justice, le médecin légiste n'est ni du côté de l'accusation, ni de celui de la défense. Il est là pour établir une vérité scientifique.
0: Et la suite de cette série sur les métiers en lien avec la mort, ce sera demain à la même heure et ce sera cette fois avec un nettoyeur post-mortem. Des décès, il y en a particulièrement en Corée du Sud, il y en a en tout cas plus que des naissances depuis 2020. Même

0: Nous rejoignons Chun Jong-moon, un des derniers instituteurs de l'école. Alors c'est surprenant, le bâtiment est très grand, il y a plein de salles de classe, même un gymnase. On pourrait facilement avoir une centaine d'élèves ici, mais il n'y a personne dans les couloirs. Où sont-ils passés ?
1: Regardez cette photo qu'on a faite il y a plus de 10 ans. Il y avait 60 élèves ici. L'année dernière, seulement 10. Et cette année, il n'en reste plus que 5. Ils sont tous du village ou de celui d'à côté. Depuis quelques années, nous n'avons pas de nouvelles inscriptions. Les enfants ici sont les derniers enfants du coin.
0: 5 élèves, pas de nouvelles inscriptions. Qu'est-ce que l'école va devenir dans les prochaines années ?
1: C'est la question qu'on se pose. La loi coréenne oblige chaque commune à avoir une école primaire, donc le bâtiment restera dans tous les cas. Je pense que c'est une bonne chose. Détruire l'école, c'est tuer le village. Personne ne voudra revenir ici s'il n'y a pas d'école. Peut-être qu'il y aura de nouveaux élèves, mais en attendant, l'école peut être utilisée pour autre chose. On a un grand terrain et une rivière à côté. Ça peut faire un camping ou un gîte pour les randonneurs.
0: D'ici là, l'école continuera de faire cours pour les 5 derniers élèves du village. Nous les rejoignons justement à l'heure de la récréation. Alors vous êtes 5 garçons de 8 à 13 ans. Comment c'est d'être si peu dans une école ?
2: C'est un peu le bazar. On est tous séparés dans des classes différentes en fonction de notre niveau. Un par classe.
3: Mais on peut quand même jouer ensemble. On est tous copains. Et il y a les cours d'art et de sport qui sont en commun.
4: Voilà, extrait de ce grand reportage de Célio Fioretti à écouter en intégralité sur notre antenne à partir de 11h10, temps universel, ou bien en podcast, hein, aussi évidemment sur notre site internet ou notre application RFI Pure Radio. Alors en attendant, le choix des programmateurs de RFI ce matin, Concept of Love, c'est signé Ibibio Sound Machine. Oui, c'est...

0: Ibibio Sound Machine, le collectif londonien mené par la chanteuse nigériane Eno Williams. Concept of Love, c'est dans la playlist RFI. Restez avec nous dans un instant, l'actualité africaine.
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3: Il est 5h30 en temps universel. Merci d'écouter RFI. L'actualité africaine, bonjour Simon Bourtembourg.
4: Bonjour Clotilde, bonjour à toutes et à tous.
3: Et à la une, ferveur et débat au Cameroun à l'occasion de la visite de Sarah Mulally.
4: La chef spirituelle de l'église anglicane a célébré à Douala hier une messe devant plusieurs centaines de fidèles. Un déplacement qui met en lumière les fractures au sein de la communauté camerounaise alors que Sarah Mulally défend une ligne jugée très libérale. Un musée national et une politique de mémoire renforcée. Félix Tshisekedi présidait hier à Kinshasa la cérémonie d'hommage aux victimes du génocide. Depuis 3 ans, les Congolais commémorent chaque 2 août les millions de morts liées aux conflits armés et à la prédation des ressources naturelles du pays. À la une également, ces centaines d'Éthiopiens qui fuient au Soudan. Ce week-end, des combats ont opposé les forces fédérales aux rebelles du Front de libération du peuple du Tigré. Un regain de tension, nous le verrons, qui fait planer le risque d'une nouvelle guerre. Et puis dans 12 minutes, le journal des sports et l'aventure qui continue pour le Cameroun, qualifié en quart de finale de la CAN féminine. Une visite remarquée de la chef spirituelle de l'église anglicane au Cameroun. Sarah Mulally a célébré hier une messe à Douala devant plusieurs centaines de fidèles et membres du clergé local. Au-delà de la ferveur, ce déplacement met en lumière les fractures au sein de la communauté. Oui, puisque l'archevêque de Canterbury défend une ligne jugée très libérale, favorable notamment à la place des femmes dans le clergé et à une ouverture vers les personnes LGBTQIA+. Des positions qui font donc réagir au Cameroun. Emmanuel Juntap.
5: Sur la question de l'ouverture de l'église anglicane aux communautés LGBT, Claire Henrik, une jeune chef d'entreprise, a une position tranchée.
6: Je n'accepte pas cela. Ça peut être un sujet de discorde. Deux hommes ne peuvent pas se reproduire. Deux femmes ne peuvent pas se reproduire. Là, nous ne sommes plus en train de suivre les Saintes Écritures.
5: Depuis son arrivée vendredi dernier au Cameroun, Sarah Mulally ne s'est pas encore exprimée sur ce sujet. Mais pour l'évêque de l'église anglicane au Cameroun, Mgr Dibo Thomas Babintong Elango, l'église reste fidèle à son orthodoxie.
7: Les gens peuvent avoir leurs idées et tout ça comme ça. Mais ce que nous sommes en train de constater, c'est ce que la Bible dit. Et on accueille les gens selon la Sainte Écriture. Les autres, là, surtout ici au Cameroun, on n'est pas dans ça. Ce qu'on est, c'est que l'Évangile aboutisse.
5: En revanche, les fidèles camerounais se montrent plutôt ouverts sur la présence des femmes au poste de responsabilité au sein de l'église anglicane.
8: Nous sommes vraiment très très contents, heureuses de la voir pour une première fois de visite ici au Cameroun. Parce qu'une femme responsable peut couvrir certaines choses plus que même certains hommes.
5: Deux femmes imposent d'ores et déjà leur présence lors des offices religieux célébrés par la chef spirituelle de l'église anglicane. Emmanuel Juntap, Douala, RFI.
4: Le président est en vie, il n'y a aucune vacance du pouvoir. En exclusivité au micro de RFI, René-Emmanuel Sadi, porte-parole du gouvernement camerounais, annonce sans autre précision le retour imminent de Paul Biya dans son pays. Le chef de l'État a quitté le Cameroun depuis près de 2 mois. Une absence prolongée du président qui suscite donc de nombreuses interrogations. Des spéculations, notamment de l'opposition, sur lesquelles reviendra René-Emmanuel Sadi, ministre de la Communication au Cameroun. Il est le grand invité d'Afrique Midi après ce journal. Un entretien que vous pouvez retrouver également en longueur dès à présent sur notre site internet. Hommage national et recueillement en RDC à l'occasion de la journée du génocide. Comme tous les 2 août, depuis 3 ans, le pays a rendu hommage aux victimes des massacres liés à la prédation des richesses minières. Si le président congolais Félix Tshisekedi a présidé les cérémonies à Kinshasa, le recueillement s'est ensuite décliné dans plusieurs régions du pays, notamment à Lubumbashi. Le président du comité Genosco, pour le Haut-Katanga, Duc Mboyi, a rappelé la nécessité d'entretenir ce devoir de mémoire.
9: Nous commémorons nos morts parce que ça se donne à nous comme un devoir de mémoire. Pourquoi? Parce que c'est un rempart essentiel contre l'oubli. C'est pour cette raison-là que nous voulons à chaque fois que l'histoire se souvienne que chaque année, nous commémorons en République démocratique du Congo les massacres, les génocides qui ont été perpétrés par les pays voisins pour les gains économiques. Les dédommagements, c'est encore là une épine dans les pieds du gouvernement congolais. Par exemple, les dédommagements partent de la guerre de Kisangani. C'est l'Ouganda qui nous devait de l'argent. Il y a certaines familles qui sont en train d'être dédommagées. Mais nous voudrions que ces dédommagements-là se passent systématiquement et que toutes les victimes de cette guerre de 6 jours soient recensées et aussi rétablir dans ses droits et dédommager pour soulager tant peu soit-il ces malheurs qui avaient frappé à l'époque.
4: Un témoignage au micro RFI de Laurent Chaffard. RFI, 8h35 à Kampala et ce nouveau rendez-vous électoral sur fond de vives tensions en Ouganda. Dès ce lundi, les candidats sont appelés à se déclarer en vue des élections des conseils de paroisse. Ces instances de démocratie locale jouent un rôle crucial dans le quotidien des Ougandais. Mais ce processus électoral, eh bien, il s'ouvre dans un climat de défiance. Christina Okello.
3: Conflits de voisinage, litiges familiaux, sécurité. En Ouganda, les conseils locaux sont souvent le premier recours des habitants. Mais leur renouvellement est déjà fragilisé. Après les violences et irrégularités qui ont marqué mardi dernier une première étape des élections locales, un nouveau vote doit être organisé dans plus de 1000 villages. Sarah Bérété est directrice du Centre pour la gouvernance constitutionnelle.
10: Les élections des conseils de paroisse reposent sur celles organisées au niveau des villages. Dès lors que ce premier scrutin est entaché d'irrégularités et de contestations autour des listes électorales, c'est toute la base des élections suivantes qui est fragilisée.
3: Cette année, une nouveauté marque le scrutin. Les partis politiques s'y impliquent beaucoup plus. Une évolution préoccupante, estime Frédéric Golouba Moutebi, analyste indépendant.
11: Auparavant, les responsables de village étaient choisis pour leur qualité personnelle. Cette fois, la compétition entre les partis et l'argent ont pris beaucoup plus de place, notamment avec le fort soutien financier du parti au pouvoir, le NRM. À mes yeux, cela ouvre la voie à de nouvelles formes de corruption au niveau local.
3: Après les difficultés rencontrées lors de cette première étape, la crédibilité du scrutin de 10 août prochain sera particulièrement scrutée par l'opposition et les observateurs.
4: Christina Okello du service Afrique de RFI. La guerre au Soudan et cette nouvelle frappe de drone au Darfour du Nord. 35 personnes sont mortes hier selon un groupe de défense des droits humains qui accuse l'armée régulière d'être responsable. Et dans ce contexte déjà critique, la frontière éthiopienne s'enflamme à son tour. Des centaines de civils éthiopiens ont dû se réfugier au Soudan à la suite d'affrontements survenus samedi au Tigré entre l'armée fédérale et les combattants du TPLF. Chaque camp accuse l'autre d'attiser les tensions pour déclencher une nouvelle guerre. Walid Diallo.
12: Les affrontements ont eu lieu près de la frontière avec le Soudan. Des habitants côté soudanais ont raconté avoir entendu des explosions et des tirs nourris pendant toute la journée. Selon une source médicale, des combattants blessés ont été transférés vers la localité d'Al-Shaba, à 15 km de là, une région qui accueille déjà des milliers de personnes déplacées par la précédente guerre. Les combats ont duré toute la journée de samedi, de 6h à 17h environ. Le TPLF accuse les autorités fédérales d'avoir lancé une vaste offensive d'infanterie, mais le flou demeure. Les autorités fédérales n'ont pas réagi aux accusations et il est difficile d'identifier les forces sans présence avec certitude. Les combats se déroulent au Tigré occidental, une zone contestée et gérée par des nationalistes de l'état régional voisin de la Mara, où des milices sont aussi présentes. La semaine dernière, le Parti révolutionnaire du peuple éthiopien, un parti d'opposition, a accusé le gouvernement fédéral de pousser le Tigré vers une nouvelle guerre. Selon l'Union africaine, la guerre du Tigré avait fait environ 600 000 morts entre 2020 et 2022.
4: Le bilan de la crise migratoire à Ceuta continue de s'alourdir. D'après Madrid, au moins 72 personnes ont trouvé la mort en tentant de rejoindre l'enclave espagnol en territoire marocain en fin de semaine dernière. Le ministère marocain de l'Intérieur s'est de son côté exprimé pour la première fois faisant état de 11 décès, principalement par noyade. Nous l'entendrons dans le prochain journal à 6h TU. L'Association nationale marocaine des droits humains réclame l'ouverture d'une enquête indépendante. L'embarras du pouvoir mauricien face à une affaire de stupéfiants. L'enquête sur un trafic de drogue reliant l'île de la Réunion à Maurice éclabousse désormais directement l'exécutif. Gulshan Govin, époux de de la ministre déléguée à la culture, a été arrêté vendredi soir. Face à la polémique, le chef du gouvernement mauricien a garanti une totale indépendance des enquêteurs. Patrick Alibert.
13: L'affaire trouve son origine dans une saisie de 100 kilos de cannabis à La Réunion le 26 juillet. Selon les autorités réunionnaises, cette saisie pourrait s'inscrire dans une filière présumée de trafic de stupéfiants entre La Réunion et Maurice. À la suite de cette opération, les enquêteurs de la brigade anti-drogue mauricienne ont arrêté Gulshan Govind, époux de la ministre déléguée Véronique Le Govind, ainsi qu'un second suspect soupçonné d'être impliqué dans l'affaire. Une perquisition au domicile familial a permis la découverte de 4 plants de cannabis. Il reste en détention policière. Cette enquête rappelle l'affaire d'avril 2023 au cours de laquelle Benjamin Le, frère de la ministre déléguée, avait été arrêté à La Réunion dans une autre affaire de drogue et où il avait été condamné à 3 ans de prison. Le premier ministre Navin Ramgoolam affirme que personne n'est au-dessus de la loi et assure que l'enquête se déroule sans aucune ingérence. Il invoque la présomption d'innocence pour justifier le maintien de Véronique Le Govind au gouvernement, soulignant qu'aucun élément ne l'implique à ce stade, alors qu'elle ne s'est pas encore exprimée. Son parti, les Nouveaux Démocrates, dont elle est la présidente, indique suivre l'évolution de l'enquête avant toute décision, alors que l'opposition réclame sa démission. Patrick Hilbert, pour lui, RFI.
4: Coup d'envoi ce lundi de la 13e édition de la Bourse RFI, Ghislaine Dupont et Claude Verlon. Madagascar accueille cette année l'événement créé pour rendre hommage aux deux reporters de RFI assassinés au Mali. C'était le 2 novembre 2013. Alors pour cette édition, la Bourse Ghislaine Dupont et Claude Verlon, en partenariat avec l'ORTM, l'Office de Radio et Télévision Publique de Madagascar, s'adresse uniquement aux journalistes et aux techniciens résidant sur la Grande Île. Les candidats ont jusqu'au dimanche 23 août pour déposer leur dossier via le site internet de RFI. Et puis l'or vert tunisien face à l'épreuve du climat. Malgré les vagues de chaleur à répétition et des années de sécheresse toujours plus sévères en Afrique du Nord, eh bien la Tunisie voit ses recettes d'exportation d'huile d'olive s'envoler de 45%. La production est elle aussi donc repartie à la hausse. Soulagement pour Tunis, mais gare à l'impact sur les marchés mondiaux. Pauline Fragonas.
14: Sur les 8 premiers mois de l'année, plus de 350 000 tonnes d'huile d'olive ont déjà été exportées. Pour la Tunisie, ça représente près $1 milliard. Avec davantage d'huile disponible, les prix reculent en Tunisie et sur les marchés internationaux. Une bonne nouvelle pour les consommateurs, mais une pression supplémentaire pour les autres pays producteurs, confrontés à des prix de vente plus faibles, notamment ceux de l'Union européenne. Ces États membres absorbent à eux seuls plus de la moitié des exportations tunisiennes, avec pour principaux acheteurs l'Espagne et l'Italie. L'Italie produit environ 300 000 tonnes d'huile d'olive par an, mais en importe près de 500 000 tonnes chaque année pour répondre à la consommation. Et l'année dernière, ses achats d'huile tunisienne ont explosé. Dans le reste du bassin méditerranéen, la production est aussi repartie à la hausse, notamment pour l'Espagne, premier producteur mondial. La dernière récolte est estimée à 1,3 million de tonnes. C'est près de 20% de plus par rapport aux 4 dernières années.
4: Pauline Fragonas pour refermer cette édition. Place à présent à la suite d'RFI Matin, avec vous Clotilde Dumais.
3: Merci beaucoup Simon Bourtambour, on passe au sport. Et bonjour Baptiste Leduc.
15: Bonjour Clotilde, bonjour à tous.
3: Avec du football d'abord, hein, l'aventure continue pour le Cameroun qui sera donc en quart de finale de la CAN féminine.
15: Elles ne devaient pas participer et ne doivent leur présence qu'à l'élargissement tardif de la compétition à 16 équipes. Eh bien, les Lions Indomptables profitent à fond de ce coup de pouce du destin. 2 victoires en 2 matchs, la deuxième hier face au Ghana, 1-0. Une grande satisfaction pour Naomi Eto, entrée en jeu ce dimanche, l'attaquante de 21 ans sous contrat avec le Paris Saint-Germain, est très fière de ce que ce groupe camerounais a réussi à mettre en place en seulement quelques semaines de vie commune.
16: On a préparé ce match et on a essayé également de mettre en pratique ce que les coachs ils attendaient de nous et voilà, on a joué, on a donné le meilleur de nous et on ne peut que se féliciter à nous et on va continuer à travailler car nous sommes venus ici pour jouer et pourquoi pas aller plus loin possible et voilà. Le Ghana c'est une grande équipe, la dernière CAN ils sont sortis 3e et déjà c'est un gros moment en Afrique et voilà, on n'a pas peur, on est Cameroun et le foot c'est un jeu où il y a un gagnant, il y a un perdant également et aujourd'hui on a eu cette grâce d'être gagnant et on espère continuer.
15: Il y aura un dernier match de groupe à jouer jeudi face au Cap-Vert, une rencontre sans enjeu puisque les Cap-Verdiennes ont d'ores et déjà dit adieu à tout espoir de qualification en quart de finale. Après leur défaite 3-2 face au Mali hier, les Aigles joueront, elles, leur place en quart face au Ghana.
3: Et ce lundi, c'est le début de la troisième journée avec deux matchs au programme.
15: L'épilogue du groupe A à partir de 20h en temps universel avec Kenya-Algérie. Les Fennec Dames seront assurés de se qualifier en cas de victoire face à des Kenyans qui n'ont toujours pas inscrit le moindre but dans cette CAN. Mais un faux pas, des Algériennes pourraient en revanche profiter au Sénégal. Les Lyonnes affronteront dans le même temps le pays hôte, le Maroc, déjà qualifié grâce à ses deux victoires en deux matchs. Les Sénégalaises devront réaliser un exploit, celui de gagner face à l'un des favoris pour espérer poursuivre l'aventure.
3: Baptiste Leduc pour les sports, merci. Le retour du président Paul Biya au Cameroun est imminent. C'est en tout cas ce qu'indique le ministre de la Communication et porte-parole du gouvernement. Première réaction officielle dans une interview exclusive sur RFI de René-Emmanuel Sadi, qui brise donc le silence sur l'absence prolongée du président camerounais, âgé de 93 ans et hors du pays depuis presque une soixantaine de jours maintenant. Entretien avec Polycarpe Samba.
17: Bonjour monsieur le ministre.
18: Bonjour.
17: Le président de la République est absent depuis le 7 juin. Que répondez-vous à l'opposition qui demande que soit constatée par le Conseil constitutionnel une vacance du pouvoir?
18: La question de la vacance du pouvoir à la tête de l'État ne devrait pas se poser. D'abord pour la simple raison que cette question est bel et bien encadrée par notre Constitution, qui précise clairement les conditions à partir desquelles on peut parler de vacances du pouvoir. Alors, ce propos, en effet, la Constitution parle de décès, de démission, d'empêchement définitif. Et tout ceci doit être préalablement et formellement constaté par le Conseil constitutionnel. Je tiens à vous faire remarquer que nulle part on ne parle de séjour prolongé. Alors, les figures de l'opposition qui réclament à corps et à cri une constatation de la vacance du pouvoir à la tête de l'État devrait, me semble-t-il, avoir une lecture de la loi fondamentale qui soit plus rigoureuse et plus objective. Autrement dit, le Conseil constitutionnel ne s'est pas prononcé pour déclarer une vacance du pouvoir à la tête de l'État. Le président Paul Biya est en vie. Le président Paul Biya n'a pas démissionné. Et, je dois le dire, le président Paul Biya va bientôt rentrer au Cameroun. Et donc, on ne peut pas parler à ce stade de vacances à la tête de l'État.
17: Bientôt rentrer au Cameroun, vous pouvez préciser, monsieur le ministre? Est-ce qu'il y a une échéance, il y a une date?
18: Je ne peux pas vous dire avec exactitude quand est-ce que le président Paul Biya revient. Et même si je le savais, il ne m'appartient pas de l'annoncer ici. Je peux au moins me permettre de vous dire qu'il revient très bientôt.
17: Quand le président a quitté le Cameroun le 7 juin dernier, la présidence avait déclaré à l'époque qu'il partait pour un court séjour privé en Europe. Plus de 50 jours plus tard, monsieur le ministre, est-ce qu'on peut encore soutenir la thèse d'un court séjour privé en Europe?
18: Je vais vous faire remarquer que même en l'absence du président de la République, les institutions de notre pays fonctionnent normalement. Les principaux responsables de l'administration vaquent à leurs occupations. Et il me semble qu'il est tout à fait normal, il est tout à fait normal que les Camerounais, notamment celles et ceux qui sont de bonne foi, de mon point de vue, je dis, c'est bien, les gens sont contents quand leur président est là. C'est le père de la nation. Et quand le père est absent, ça peut préoccuper les membres de la famille, tout à fait normal. Mais il peut s'absenter pour des raisons qui parfois sont indépendantes de sa volonté. Il peut prolonger son séjour pour des cas de force majeure, mais en s'assurant que la famille continue de fonctionner dans de bonnes conditions.
17: Selon plusieurs sources, le président aurait été opéré du genou. Pouvez-vous nous dire si cette opération est effective? A-t-elle eu lieu et comment va le président aujourd'hui?
18: J'ai fait une intervention il y a quelque temps. J'ai bien précisé que le président était bien à Genève, mais qu'il n'était pas hospitalisé. J'ai aussi dit, et ceci... je ne vois pas en quoi cela pourrait être un problème. J'ai dit, le président peut très bien juger l'opportunité de saisir sa présence, son séjour à Genève pour envisager quelques consultations simples.
17: Alors, si le président est à Genève, comme vous l'admettez, il est plutôt à l'hôpital ou à l'hôtel?
18: Je ne suis pas à Genève avec le président. Ceux qui sont à Genève pourraient vous donner des éclairages là-dessus de façon plus précise.
19: Parmi les chantiers à venir, il y a la formation d'un nouveau gouvernement, comme cela avait été promis et annoncé par le chef de l'État lui-même le 31 décembre dernier. Après sa réélection en octobre, 8 mois plus tard, pourquoi ça traîne ?
18: Et celui qui apprécie de l'opportunité de former un nouveau gouvernement, c'est le président de la République. Je ne peux pas me mettre à sa place pour vous donner une réponse péremptoire là-dessus.
19: Eh bien, depuis 8 mois, monsieur le ministre, tous les ministres sont sur un siège éjectable, y compris vous-même, monsieur le ministre, porte-parole du gouvernement. Est-ce que, du coup, cette situation ne paralyse pas un peu l'action du gouvernement? Les ministres qui ne seraient plus tout à fait sereins et qui se livreraient, comme beaucoup disent, à des batailles?
18: Le président a fait une annonce. Il n'a pas décidé que, dorénavant, les ministres devraient se contenter de gérer les affaires courantes. C'est ainsi que ça se passe quand on vous dit « vous n'êtes plus en poste ». Donc, il a fait une annonce, mais tous les ministres sont en poste. Le Premier ministre est en poste. Et je pense qu'au lieu de faire une fixation sur ce nouveau gouvernement, les uns et les autres devraient s'atteler à conduire les tâches qui sont les leurs dans leurs différentes administrations ministérielles. Et tant qu'ils sont là, ils sont ministres.
19: Au mois d'avril dernier, a été adoptée une révision constitutionnelle instituant un poste de vice-président. Pour l'instant, le poste n'est pas pourvu. J'ai encore envie de vous demander, qu'est-ce qui bloque ?
18: Le président de la République prend son temps pour apprécier l'opportunité de désigner tel ou tel poste, a fortiori s'agissant d'un vice-président de la République. On peut convenir qu'il est tout à fait normal qu'il prenne son temps pour confier une charge aussi élevée à un de ses concitoyens.
19: Quel pourrait être le profil de ce vice-président, un homme ou une femme d'expérience, ou plutôt un jeune homme, monsieur le ministre ?
18: Écoutez, je n'ai rien contre les jeunes gens. Moi-même, j'ai été jeune. On peut être jeune et compétent, on peut être jeune. Mais en toute sincérité, je pense que il y a un terme qu'on utilise ces derniers temps qui n'est pas un slogan. C'est l'expérience. L'expérience, c'est quelque chose qui se conquiert avec le temps.
19: Vous êtes candidat vous-même à la vice-présidence, M. Sadi ?
18: Ah, moi, je ne m'agite pas. Justement, je ne me considère pas parmi ceux qui s'agitent. Parce que je sais, comme je vous le dis, ce sont des choses qui ne dépendent pas de nous.
19: Merci, monsieur le ministre.
18: C'est moi qui vous remercie.
3: René-Emmanuel Sadi, ministre de la Communication, porte-parole du gouvernement camerounais, interrogé par Polycarpe Samba.
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3: 7h52 en temps universel. Il était pilote de ligne. Mais ses convictions écologiques l'ont finalement poussé à changer totalement de métier. Désormais, Yann Woodcock est avocat et il raconte ce changement de trajectoire directement depuis le palais de justice de Genève à Dominique Chauffat de la RTS, la radio-télévision suisse.
20: Vous laissez passer le contrôle de sécurité, s'il vous plaît, et ensuite attendre dans la cour.
21: Parfait, merci beaucoup.
20: Je vous en prie.
22: Alors ouais, on a régulièrement des audiences ici, ouais. Exclusivement, je dirais, les audiences pénales. Et du coup, c'est toujours un moment... Oui, alors un peu tendu, la dernière interruption, si le jugement est rendu le jour même où on attend une demi-heure devant la porte de la salle d'audience, que le verdict soit rendu, c'est toujours quelque chose d'assez intense.
23: Yann Woodcock a reçu son brevet d'avocat en février. Il nous explique l'élément déclencheur qui l'a fait quitter ses habits de pilote de ligne pour se retrouver en robe d'avocat.
22: Le déclic, c'était un article de journal avec un ancien consultant chez Boston Consulting, je crois. Il avait son portrait dans le journal Le Temps. Il avait du jour au lendemain tout plaqué parce qu'il ne pouvait plus contribuer à ce que lui considérait être un capitalisme prédateur au détriment de notamment la planète. Puis après, il a rejoint la grève pour le climat. Et puis je me suis dit, tiens, mais en fait, c'est possible. Des gens quittent vraiment leur métier du jour au lendemain. Et ce genre de choses m'ont montré la voie pour moi aussi, oser faire le pas et puis quitter le monde de l'aviation.
23: Il en faut du courage pour tourner le dos à un métier qu'on aime vraiment. On quitte le palais de justice pour grimper sur la colline de la Treille, un lieu qui nous offre une vue panoramique sur toute la ville de Genève. Et en point de mire, on peut apercevoir les avions qui atterrissent et qui décollent. C'est avec cette vision que Ian Woodcock nous parle de sa passion pour l'aviation.
22: C'est marrant parce que depuis que j'ai quitté la profession, je regarde à nouveau les avions comme je les regardais avant de commencer le métier, avec tout autant d'émotions. En fait, ça me fascine toujours et encore plus depuis que j'y suis plus en fait.
23: Ian Woodcock a été pilote de ligne pendant 13 ans auprès de la compagnie suisse et oui, il en parle toujours avec beaucoup d'engagement.
22: Il y a vraiment zéro monotonie, chaque vol est différent, la météo est différente, les passagers sont différents, pouvoir soi-même diriger l'avion dans le ciel en trois dimensions, c'est quelque chose que j'ai toujours trouvé magique.
23: Bah aujourd'hui on l'entend, hein, le vent justement c'est l'un des paramètres qui change tout quand on est pilote. Est-ce que ça vous manque ?
22: Terriblement, à un tel point que j'ai même téléchargé un simulateur de vol sur l'ordinateur pour de temps en temps pouvoir encore me leurrer en faisant croire que je pilote encore des avions. Mais le choix d'avoir quitté le milieu, je le regrette absolument pas. Au vu des projections en ce qui concerne le réchauffement climatique, je pense pas qu'un jour je repiloterai l'aviation de ligne, non.
23: On l'entend, la conviction est suffisante pour inciter à dévier d'une trajectoire toute tracée dans les airs. Heureusement, parce qu'un tel changement de cadre professionnel reste très exigeant.
22: J'ai recommencé les études uniquement par pur intérêt pour le droit. Et en même temps, je réalisais en fait que l'effondrement écologique était quelque chose de sérieux et dangereux. Cette combinaison a fait que, ayant un plan B, je me suis dit que mon fils qui est né maintenant, à l'époque il n'était pas né, mais moi je me suis toujours demandé, quand il aura 15 ans et que la planète sera dans un état encore plus compliqué qu'aujourd'hui, je me voyais pas le regarder dans les yeux puis lui dire oui papa, il a continué à voler et à polluer alors qu'il avait un autre choix. Le sacrifice était grand mais il n'était pas non plus hors norme, dans le sens que maintenant je suis vraiment dans un milieu qui me plaît aussi.
23: Vous avez en fait eu deux passions dans votre vie.
22: Alors le droit me passionne, oui, c'est le bon terme. Après, les passions, j'ai envie de dire, sont pas comparables. La passion de l'aviation reste quand même une sorte de rêve. Et puis le droit, c'est une passion, on peut le dire comme ça.
23: Pas au même niveau, quoi.
22: Pas tout à fait au même niveau, non. Bah, déjà, les avions volent plus haut.
3: Voilà, Ian Woodcock qui raconte sa nouvelle vie à Dominique Chauffat de la RTS. Nouvel épisode, donc, de notre série « Changer de parcours » en collaboration avec les médias francophones publics. C'est un énième revirement après tant d'autres. Donald Trump annonce une reprise des négociations avec l'Iran ce lundi. Téhéran ne confirme pas pour le moment, mais dit en revanche être proche d'un accord avec le sultanat d'Oman concernant le détroit d'Ormuz, hein, l'une des zones les plus scrutées au monde ces derniers mois. Bonjour Guilhem Delteil.
1: Bonjour.
3: Parce que c'est un cas d'école, hein, ce détroit qui montre à quel point un détroit, justement, peut devenir une arme stratégique.
2: Oui, les conventions internationales prévoient que les pays riverains d'un détroit assurent un libre passage aux navires transitants. Et c'était bien le cas dans le détroit d'Ormuz jusqu'au 28 février dernier. L'Iran et Oman, les deux pays qui le contrôlent, laissaient les navires passer sans qu'ils n'aient à s'acquitter de droits de passage. Et ils en passaient beaucoup, car environ 20% du pétrole consommé dans le monde transite par Ormuz. Mais de voies de navigation stratégique, vous l'avez dit, le détroit est devenu arme stratégique pour l'Iran. Lorsque le pays a été attaqué par les États-Unis et Israël, Téhéran avait prévenu, en cas d'attaque, ses forces fermeraient le détroit. Et le régime iranien a tenu parole dès le début de l'offensive israélo-états-unienne. Le trafic a chuté, les prix du pétrole se sont envolés et l'impact économique a été ressenti dans le monde entier.
3: Et pour l'instant, depuis le 28 février, Guilhem, la navigation y reste compliquée.
2: Oui, jusqu'à la veille du début de la guerre, c'était en moyenne 120 navires qui franchissaient le détroit quotidiennement. En avril, il n'était plus que 11 bateaux et même l'annonce d'un accord cadre entre les États-Unis et l'Iran au mois de juin n'a pas permis de retrouver des rythmes de passage d'avant-guerre. Il y a eu une amélioration avec 25-30 passages par jour jusqu'à 62 le 25 juin, mais jamais 120 comme avant le début de la guerre.
3: Et même après la signature de cet accord cadre, l'Iran a continué de revendiquer le contrôle du détroit.
2: Oui, et de manière quasi exclusive, refusant tout transit par les eaux territoriales omanaises. Début juillet, des tankers ont tenté de franchir le détroit par une voie passant par les eaux du Sultanat. Ils ont été attaqués par des drones iraniens. Et la semaine dernière encore, l'Iran a rejeté une proposition omanaise sur la gestion du détroit d'Ormuz. Mascate proposait d'instaurer une voie d'entrée par les eaux iraniennes et une voie de sortie par ses propres eaux. Téhéran a refusé, exigeant que la voie de sortie se situe au moins partiellement dans ces eaux afin de garder le contrôle de la totalité du transit dans le détroit. Un transit que l'Iran, qui fait face à une grave crise économique, entend taxer.
3: Et les autres acteurs demeurent pour l'instant impuissants ?
2: Oui, l'usage de la force par les États-Unis, on l'a vu, a créé ce blocage, mais ne parvient pas à le lever. La France et le Royaume-Uni ont tenté une autre approche en proposant une force internationale de stabilisation devant permettre une libre navigation dans le détroit. Mais cette force n'a jamais été déployée, faute de cadre politique. Son déploiement est soumis à un éventuel accord. Enfin, les autres pays riverains du Golfe, les monarchies pétrolières arabes, tentent de maintenir un dialogue avec Téhéran, mais se heurtent pour le moment à son refus de voir passer quelques bateaux que ce soit hors de ses eaux territoriales. Depuis 5 mois désormais, la stratégie iranienne a démontré une efficacité certaine et la crainte des pays utilisateurs de ce détroit est qu'un succès iranien à Hormuz inspire d'autres pays contrôlant des détroits.
3: Et justement, après Hormuz, on va continuer dans les prochains jours de parler de ces différents détroits et de leur importance. Merci beaucoup Guilhem Deltay. Restez avec nous sur RFI dans un instant, l'actualité internationale.

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4: Chers auditeurs, chères auditrices, bonjour, il est 8h et c'est le début de votre heure d'actu locale. La marque Marché des producteurs de pays regroupe en Dordogne plus de 190 producteurs. Les agriculteurs restent en contact direct avec les consommateurs. Et pour cette nouvelle saison, ce sont plus de 36 tentes Dordogne qui accueillent les producteurs en matinée ou en soirée pour se restaurer dans une ambiance conviviale. Marie Crespi, animatrice en charge de l'organisation des marchés de producteurs de pays, de chambre de l'agriculture Dordogne.
5: Les marchés de producteurs de pays se déclinent de deux sortes. Les marchés d'approvisionnement où le client vient faire ses courses et le marché avec restauration où le client vient manger un produit fermier dans une ambiance conviviale. Donc il nous faut aussi, en plus de la mairie qui nous accueille, souvent une association qui sera là pour tenir une buvette, mettre en place des tables et des chaises, s'occuper de trouver de la musique, des animations, des choses comme ça.
4: Pendant le festival de journalisme à Couture-sur-Garonne, nous avons rencontré Aurélie Delayenne, passeuse de nature de ferme pédagogique au Jardin des Camilles. Elle invite ses stagiaires à se mettre en situation et d'entrer en contact physique, sensoriel et émotionnel avec le monde vivant qui nous entoure. Face aux enjeux environnementaux actuels, le rôle de passeur de nature devient de plus en plus crucial. Aurélie présente son métier qui allie passion, pédagogie et engagement pour l'avenir de la planète. Aurélie Delayenne.
6: Pour moi, vraiment, tout passe par le corps, en fait. Il faut une expérience sensorielle ou une émotion. Et donc, du coup, il faut venir travailler là-dessus. Donc, alors, les plantes, pour ça, c'est assez magnifique, hein, parce qu'il y a les odeurs, les saveurs, il y a le toucher. Enfin, vraiment, on va sensibiliser chacun des 5 sens, voire un peu plus. Et puis, on va se raconter des histoires. On va trouver des centres d'intérêt. Hein. Comme quand on rencontre une autre personne, on va dire, ah bah tiens, on se connaît pas, mais voilà, on essaye de trouver un centre d'intérêt commun. Et à partir de là, on fait connaissance et souvent, on est beaucoup plus ouvert et beaucoup plus tolérant. En fait, c'est un peu la même chose avec les plantes, c'est exactement pareil.
4: Également pendant le Festival international du journalisme à Couture-sur-Garonne, nous avons rencontré Marie-Jo Sader, journaliste indépendante et contributrice pour le journal Le Monde. Comment informer sur Gaza, zone interdite aux journalistes ? Marie-Jo Sader.
7: Dès le 7 octobre 2023, il y a eu une volonté délibérée de créer un blackout médiatique, de mettre sous cloche ce territoire qui était déjà sous blocus depuis 2007, depuis que le Hamas a pris le pouvoir. Il y a eu cette mesure qui a été prise d'Israël de couper le territoire du monde, mais nous, les journalistes, on y a accédé. Et depuis donc maintenant presque 3 ans, on ne peut plus y accéder. Mais ça ne veut pas dire que la bande de Gaza, on ne peut pas la couvrir. C'est faux.
4: Destinée aux seniors équipés d'un smartphone ou d'une tablette, l'association Cassiopeia organise des séances de rencontres autour du numérique qui ont pour objectif de favoriser la découverte et l'appropriation des outils numériques dans un cadre convivial et ludique. Les participants pourront notamment apprendre à communiquer avec leurs proches, naviguer sur Internet, gérer leurs photos et vidéos, ainsi qu'utiliser des applications utiles au quotidien. Viridiana Mazzotti, responsable du service Cassiopéa Prévention Senior.
8: Nous avons un partenariat avec le tiers-lieu Le Hangar pour proposer en fait 5 rencontres mensuelles autour du numérique. Et l'objectif en fait, c'est de pouvoir accompagner les seniors dans l'outil numérique pour qu'ils se sentent un peu plus à l'aise, parce qu'aujourd'hui dans notre société, on est de plus en plus connectés. Et si on ne se familiarise pas avec cet outil numérique, on peut se sentir très très vite isolé.
4: Voilà qui conclut le programme de cette heure d'actu locale et nous vous souhaitons une belle matinée à l'écoute de RLP.
9: 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Cette interview sera réalisée par téléphone et on vient joindre Marie Crespi. Bonjour.
10: Bonjour.
9: Vous êtes animatrice pour l'organisation de marchés de producteurs de pays au sein de Chambre d'agriculture de Dordogne. On voudrait bien savoir qu'est-ce que c'est un marché de producteurs de pays.
10: Donc un marché de producteurs de pays, comme vous l'avez dit, c'est une marque qui appartient au réseau des chambres d'agriculture et qui garantit aux consommateurs l'origine des produits, que les produits sur les stands viennent bien d'une ferme et que ce soit bien les agriculteurs qui soient derrière les stands et qui vendent et transforment les produits en direct.
9: Il y a un planning de ce marché en Dordogne qui va se mettre en place, c'est ça ?
10: Exactement.
9: Est-ce que c'est bien réparti sur le territoire de la Dordogne ? Comment c'est organisé ? Comment vous mettez en place cette carte de marché de producteurs de pays ?
10: Donc ce travail se fait en partenariat avec les communes qui souhaitent bien accueillir un marché des producteurs de pays. La plupart du temps pour les marchés avec restauration, parce que les marchés de producteurs de pays se déclinent de deux sortes. Les marchés d'approvisionnement où le client vient faire ses courses. Et le marché avec restauration, le client vient manger un produit fermier dans une ambiance conviviale. Donc il nous faut aussi, en plus de la mairie qui nous accueille, souvent une association qui sera là pour tenir une buvette, mettre en place des tables et des chaises, s'occuper de trouver de la musique, des animations, des choses comme ça. On essaye de répartir les marchés de producteurs de pays sur l'ensemble du département. Si on regarde la carte, il y a encore quelques zones sans marché de producteurs de pays, mais ça va se combler dans les futures années, je pense. Et ensuite, on fait aussi des fois des marchés de producteurs de pays dans des fermes d'agriculteurs qui sont labellisés par la chambre de la marque Bienvenue à la ferme. Donc on peut aussi des fois se retrouver dans une ferme à faire un moment convivial.
9: Ils sont nombreux, les agriculteurs, pour adhérer à cette démarche ?
10: Cette année, on est à 180 adhérents au marché des producteurs de pays. C'est un chiffre qui reste constant ou en légère évolution depuis quelques années.
9: Et on peut donner chiffres de sites qui vont organiser ces marchés de producteurs environ ?
10: Oui, il y a 35 sites de marchés de producteurs de pays, ce qui représente entre mi-juin et mi-septembre 220 dates de marchés de producteurs de pays sur l'ensemble du département.
9: Et si j'ai bien compris, les agriculteurs eux-mêmes seront présents pendant ces marchés, donc ils pourront communiquer directement avec les consommateurs.
10: Exactement, ce sont eux qui sont derrière les stands, comme ça on peut leur poser des questions sur leur façon de produire, comment cuisiner tel ou tel produit, avoir des idées de recettes, des choses comme ça. C'est vraiment un échange, il faut vraiment en profiter, prendre le temps de discuter même d'autres sujets autres que de la nourriture, hein, bien évidemment. Et surtout pour le consommateur, ça permet d'avoir des produits de saison.
9: C'est une organisation qui plaît aussi pour les vacanciers et les touristes.
10: Oui, tout à fait. Comme ça, les vacanciers, en un endroit, ils retrouvent différents produits, différents producteurs, ils peuvent goûter plusieurs produits. Parce que l'avantage, c'est qu'en fait, le repas, le consommateur, il le compose lui-même. On peut avoir une très grosse faim et manger plusieurs entrées, goûter plusieurs viandes, goûter plusieurs desserts, ou avoir une plus petite faim et décider de prendre qu'un dessert ou qu'un seul plat. On peut aussi prendre des produits à ramener chez soi, même sur les marchés avec restauration. Le soir, on peut acheter des produits pour les manger le lendemain, par exemple.
9: C'est vraiment un bon exemple de circuit court.
10: Oui.
9: Comment directement, de producteur à consommateur, on peut... C'est le moment privilégié.
10: Oui.
9: Peut-être vous pouvez donner quelques exemples, parce qu'apparemment, producteurs aussi, les agriculteurs s'adaptent à cette demande et parfois ils créent les produits un petit peu différents, attirants, qui suscitent la curiosité des consommateurs.
10: Exactement, donc c'est là où les producteurs s'adaptent, parce qu'ils ont à la fois des demandes, on va dire, très classiques où le consommateur, quand il vient en Dordogne, nous dit bah, « Nous, on veut manger du magret de canard, pomme de terre sarladaise. » Très bien, il en trouvera. Et ensuite, on a aussi bah, les locaux ou les gens qui ont l'habitude de venir depuis de nombreuses années en Dordogne qui peuvent dire « Bon, bah, c'est bien, on a fait le tour, on va bien voir autre chose. » Donc, on a des producteurs qui modifient un peu leur gamme. On va retrouver, par exemple, des pokéballs à base de poulet, à base de légumes. On va retrouver des nems à base de canard, à base de poulet. On a des producteurs qui font ce qu'on appelle des acras. Donc, souvent, on connaît les acras de morue. Mais chez nous, ça va être des acras, par exemple, au lait de chèvre avec des épices, avec des herbes fraîches. Voilà, on a différentes possibilités pour répondre aux différentes demandes que reçoivent les agriculteurs.
9: Voilà, bonne possibilité pour découvrir les produits locaux et de saison pendant cette période estivale. Mais juste après les vacances, est-ce que ces initiatives vont continuer ou non?
10: Oui. Ça continue à plus petite échelle, bien évidemment. Mais on a encore des dates en septembre. On a, par exemple, la commune de Sainte-Mondane, à côté de Sarlat, qui proposera le marché le lundi 7 septembre, Nontron le jeudi 3 septembre. On a le comice agricole du pays tibérien le samedi 12 septembre en Périgord vert. Et ensuite, un peu plus tard en novembre, on va avoir sûrement du festival du livre gourmand. En décembre, on aura du salon Made in France. Il y a d'autres animations qui vont faire le reste de l'année, un peu à plus petite échelle comme je vous dis. Mais le but du jeu, c'est que l'agriculteur, les agriculteurs, puissent continuer à commercialiser les produits sous cette façon tout au long de l'année.
9: Et comment on trouve les dates, les lieux des marchés de producteurs de pays?
10: Donc il y a plusieurs possibilités, soit en se rendant dans les offices de tourisme, vous demandez, il me faut les infos sur les marchés des producteurs de pays et les offices de tourisme vous donneront une carte avec les dates, le QR code qui renvoie sur la page Facebook, le numéro de téléphone pour nous appeler nous en direct. Vous pouvez aller sur le site internet Bienvenue à la ferme ou Marché des producteurs de pays et là, pouf, ça arrive sur un site avec une barre de recherche et on marque la ville et ça va vous dire les dates ou qu'est-ce qu'il y a autour, les autres marchés qui sont référencés. Sur Facebook, pour ne pas le citer comme réseau social, nous avons une page Marché des producteurs de pays Dordogne-Périgord où tout est référencé, ou en appelant la chambre d'agriculture, en demandant les marchés de producteurs de pays, vous tomberez sur une collègue ou moi pour vous renseigner.
9: Voilà, une bonne occasion de couvrir le pays avec ces marchés de producteurs de pays dans différents lieux de la Dordogne. Je vous remercie, Marie Crespi, de nous avoir fait découvrir cette carte, cette initiative est lancée par la Chambre d'agriculture.
10: Merci et à très bientôt sur les marchés des producteurs de pays.
9: Et vive les marchés des producteurs. Merci.

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1: C'est pas fermenté, c'est de la carotte sauvage et de l'ortie infusée à froid dans de l'eau.
2: D'accord. Ouais. C'était très bien votre atelier.
3: Merci.
2: Voilà, je fais souvent des veloutés d'ortie, moi.
3: Ouais.
2: Régulièrement, c'est facile.
3: C'est facile.
2: Bah, pommes de terre, on plonge les orties, puis on mixe, et puis voilà.
3: Bah voilà.
4: Bonjour, moi je m'appelle Aurélie, je suis passeur de nature, j'habite à Saint-Sève, du coup, à côté de la Réole. On a un jardin pédagogique de 2,5 hectares. Et mon objectif, c'est d'emmener les gens dans la nature un peu sauvage et de changer d'œil, changer de regard, entre autres sur les plantes sauvages qui peuvent se manger.
0: Comment vous êtes devenue passeuse de la nature?
4: À la base, j'étais scientifique. J'ai travaillé en recherche pharmaceutique. Et puis, je me suis dit qu'en fait, on commençait à avoir fait le tour de la question sur plein de sujets, qu'on savait plein de choses, mais qu'il nous manquait un petit peu de pratique, en fait. Enfin, qu'il manquait un passage à l'acte, un truc un peu sensoriel. Et donc, du coup, je me suis dit que ma place était là et que, voilà, l'idée, c'était OK, on sait plein de choses. Et maintenant, qu'est-ce qu'on fait? Eh ben, on va dans la nature. On apprend à la découvrir. On apprend à la trouver belle et intéressante. Et donc, du coup, on change de point de vue et on change notre comportement, en fait. Et c'est ça l'objectif ultime, en fait. Et voilà, et du coup, on a acheté un petit bout de terrain, une ferme, je me suis formée et j'ai surtout beaucoup appris sur le terrain.
0: Et maintenant, vous organisez les ateliers, les conférences, les rencontres, comme aujourd'hui, pendant ce festival. Comment parler de ces choses qui ne sont pas simples, de façon ludique, accessible, et finalement, comment changer aussi les habitudes?
4: Ah ouais, ben pour moi, vraiment, tout passe par le corps, en fait. Il faut une expérience sensorielle ou une émotion. Hein. Et donc, du coup, il faut venir travailler là-dessus. Donc, alors, les plantes, pour ça, c'est assez magnifique, hein, parce qu'il y a les odeurs, les saveurs, il y a le toucher. Enfin, vraiment, on va sensibiliser chacun des cinq sens, voire un peu plus. Et puis, on va se raconter des histoires. On va trouver des centres d'intérêt, hein. Comme quand on rencontre une autre personne. On va dire, ah bah tiens, on se connaît pas, mais voilà, on essaye de trouver un centre d'intérêt commun. Et à partir de là, on fait connaissance. Et souvent, on est beaucoup plus ouvert et beaucoup plus tolérant. En fait, c'est un peu la même chose avec les plantes. C'est exactement pareil.
0: Aujourd'hui, en vous écoutant, tout paraissait simple. On dirait, voilà, c'est facile. Mais en réalité, est-ce que c'est vraiment ça?
4: En vrai, c'est facile, mais c'est très grand, c'est très complexe. Donc du coup, en fait, je pense que c'est facile, mais il faut commencer humblement, une plante, deux plantes. Une plante qu'on sait reconnaître hyper facilement. Donc je choisis toujours des plantes de base, des plantes de référence, mais il faut le faire vraiment. Enfin, je dis toujours, l'ortie, tout le monde sait que ça se mange, mais qui le fait vraiment au quotidien, régulièrement? D'un seul coup, beaucoup moins de monde. Et donc, du coup, pourquoi? Juste souvent parce qu'il manque un petit déclic, un geste, une peur, quelque chose à faire tomber. Et ben, donc, on prend une plante et on va jusqu'au bout avec elle. Juste celle-là. Et puis après, on voit celle d'à côté et on fait pareil. Et petit à petit, franchement, voilà. Je pense vraiment, je fais des formations sur un an, je pense vraiment qu'en un an, en étant accompagné, en faisant vraiment les choses et en se questionnant et en avançant ensemble en petits groupes, on peut faire tomber plein de barrières et devenir autonome, pour moi, dans la réappropriation de la plante sauvage. Ça ne veut pas dire qu'on va tous avoir au bout d'un an, loin de là, mais je pense qu'en un an, on peut avoir calé les certitudes, ce que je sais, ce que je ne sais pas, là où je dois encore aller chercher des informations, et donc la prise de confiance en soi dans le rapport à la nature autour de nous.
0: Donc on peut intégrer les plantes sauvages dans notre cuisine, dans notre pharmacie et dans notre artisanerie.
4: Exactement, mais voilà, vous avez tout résumé, c'est exactement ça, ouais. Un petit peu partout. Et il faut commencer, pareil, pour que ce soit confortable, commencer par ce qui nous intéresse le plus, ce qui nous tient le plus à cœur. Alors, est-ce que je préfère faire des tisanes, des boissons, des infusions, me cuisiner un petit pesto ou ramasser de la salade? Peu importe. L'idée, c'est de commencer.
0: Et en plus, c'est accessible à tous et c'est gratuit.
4: C'est ça, accessible à tous, gratuit. Et même les enfants adorent, donc c'est une invitation à y aller en famille.
0: Et pourquoi certains hésitent encore, à votre avis?
4: Alors, il y a quand même pas mal de freins. Généralement, le premier frein, c'est la méconnaissance et la peur de se tromper, et qui est vraiment, enfin, je conçois, c'est un vrai point. Mais il faut réussir, justement, pour moi, à caler ce que je sais, je suis sûre, donc j'y vais, et ce que je sais pas, donc j'y vais pas, j'attends d'en savoir un petit peu plus. Il faut réussir à se faire confiance sur la partie qu'on connaît. Tout le monde connaît les orties, tout le monde peut y aller. Après, du coup, par exemple, sur la question des orties, il y a beaucoup la question de, oui, mais je sais pas vraiment comment faire, en fait, parce que je l'ai jamais fait avec quelqu'un pour de vrai. Ça pique un peu, est-ce que j'utilise tout, quand, à quel moment? C'est plein de petites questions comme ça qu'on a dans la tête, qui sont tout à fait pertinentes. Et bon, quand on n'a pas de réponse, la majorité majorité des gens voilà, s'arrêtent un petit peu là. Et on peut répondre à toutes ces questions et du coup lever les blocages.
0: Et vous faites aussi les ateliers, c'est ça? C'est devenu votre profession, votre activité?
4: Oui, c'est ça, c'est mon activité. Pas forcément que sur les plantes sauvages, mais il y a une grande partie de formation. Donc on fait des balades de 2 heures pour découvrir ensemble. La balade cueillette cuisine. Donc on découvre, on cueille et on cuisine et on mange directement ensemble ce qu'on a cuisiné. Et ensuite des formations sur un week-end ou sur un an, 60 heures de formation sur un an, comme je disais, pour avoir fait le tour de l'année, des 4 saisons, des différentes parties de la plante et avoir pris le temps en groupe ensemble d'avoir appréhendé tous ces blocages, répondu à toutes ces questions, quoi.

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1: Bonjour, je suis Marie-Jo Sader et je suis journaliste au journal Le Monde. Mais je reste une journaliste indépendante toutefois et je m'occupe de la région du Proche-Orient et notamment de couvrir la bande de Gaza à distance.
2: Pourquoi cette région? C'est votre choix ou c'est le choix de votre rédaction?
1: Alors déjà parce que quand on est journaliste, on a parfois des spécialisations et c'est donc une région que je connais bien. J'ai aussi des origines libanaises, ce qui m'aide aussi dans mon travail parce que je suis arabophone, ce qui est très utile.
2: Comment vous travaillez? Vous avez occasion de se déplacer ou tout se passe dans la rédaction?
1: Alors, quand on travaille sur la bande de Gaza, ce que je fais beaucoup depuis un an et quelques mois, on ne peut pas aller sur place parce que Israël, l'État d'Israël, depuis les attaques du Hamas du 7 octobre 2023, interdit à la presse internationale de se rendre sur ce territoire. Donc, je ne peux pas m'y rendre, ce qui fait que je le couvre à distance. La seule façon de pouvoir aller dans la bande de Gaza, c'est par moment d'être invité par l'armée israélienne, de les accompagner sur les opérations militaires qu'ils ont fait. Donc c'est eux vos guides, vous les escortez et vous n'avez pas le droit d'entrer en contact avec la population. Moi personnellement, je ne l'ai pas fait. J'ai un collègue qui est le correspondant du Monde à Jérusalem, Luc Bronner, à qui c'est arrivé une ou deux fois de mettre les pieds à Gaza depuis le 7 octobre à travers ce biais-là.
2: Et dans ce cas-là, est-ce qu'ils ont quand même droit, les journalistes, de parler de choses qui ça les interpellent ou ils sont quand même sous la contrainte de ceux qui les invitent?
1: Alors, de toute façon, parler, personne ne vous empêche de parler parce que vous allez faire, par exemple, vous allez vous filmer devant les ruines parce que vous êtes à Gaza, vous allez dire ce que vous voulez devant la caméra ou écrire ce que vous voulez. Après, j'imagine que les journalistes posent des questions à l'armée israélienne, bien sûr. Mais de toute manière, quand on n'a pas de contact avec la population, on ne peut pas montrer avec nos caméras dans quelles conditions ils vivent. Alors, on le sait, bien sûr, parce qu'on est en contact avec eux. Mais à travers ces visites-là encadrées par l'armée, on ne peut rien montrer à part les exploits militaires de l'armée. Après, c'est la responsabilité du journaliste de contextualiser tout ça et de dire qu'est-ce qui se passe à côté pour la population qui est coupée du monde.
2: Et vous, personnellement, comment vous travaillez?
1: Alors, c'est très difficile, je dois vous dire. C'est un travail qui demande beaucoup de temps, qui demande beaucoup de patience, parce que le territoire de la bande de Gaza a été bombardé d'une façon incommensurable. Donc, les infrastructures sont détruites, l'Internet est rarement disponible, l'électricité est rarement disponible pour charger les téléphones. Donc, quand on veut être en contact avec les Gazaouis, on souffre, on a du mal à les joindre. Quand on les joint, ça coupe, on n'entend rien. On récolte des récits très lourds et donc avec une communication qui ne fonctionne pas bien, ça ajoute encore plus à la difficulté du travail. Donc voilà, une des façons par lesquelles je travaille, c'est de rentrer en contact avec eux par téléphone. Ensuite, étant arabophone, comme je l'ai dit, ça me permet de parler avec toutes les couches de la société. Voilà, n'importe qui. Ça va du médecin, du professeur, au citoyen lambda, aux marchands, aux enfants. Ensuite, j'ai les images qui parviennent à travers les réseaux sociaux des journalistes locaux ou de médias qui passent encore ces images-là. Et je vais les analyser, les vérifier, rentrer en contact avec des témoins pour pouvoir vérifier mes informations. Ensuite, j'ai sur place quelqu'un qui m'aide, un assistant qui s'appelle Ahmad El Baba. Voilà, dans la mesure du possible, je vais lui dire d'aller à des endroits qui m'intéressent pour rencontrer les gens, pour constater des choses. Bien sûr, je dis dans la mesure du possible parce que le territoire est bombardé tous les jours, même si on a un soi-disant cessez-le-feu depuis le 10 octobre 2025. Donc il y a un risque pour lui qu'il meure, qu'il soit tué. Donc j'ai peur. Alors par moment, quand on le sent, on va le faire. Et aussi parce que lui vit dans des conditions, comme la plupart des Gazaouis, il est dans une tente avec sa famille. Il est complètement livré à la survie, c'est-à-dire d'aller trouver de l'eau, trouver de la nourriture. Et ça le met dans des dispositions qui fait qu'on ne peut pas mobiliser une personne comme ça comme on mobiliserait un correspondant normal. Il faut prendre en compte que c'est quelqu'un qui vit une situation misérable. Et donc c'est une responsabilité pour nous.
2: Comment vous choisissez le sujet en restant en distance? Est-ce que vous regardez quelle actualité vivent les gens, les Palestiniens ou la demande des lecteurs français?
1: Ça va être les deux. C'est pas les lecteurs vraiment. Après, on constate dans les réseaux sociaux, parce que c'est forcément un sujet qui anime beaucoup, les gens vont exprimer des choses de public. Donc, mais bon, on va comprendre que les gens aimeraient qu'il y ait la lumière là-dessus. Mais c'est pas nécessairement ce qui va guider, en tout cas moi personnellement, mon travail. À force d'être en communication avec ces gens, je vais comprendre les problématiques qu'il y a. Parce qu'en discutant, on va savoir, ah, vous savez, en ce moment, à cet endroit, ils ont installé une distribution alimentaire, ça se passe mal, il y a des gens qui meurent à cet endroit. Ah, ok, on va aller dire, ah, il faut faire un sujet sur ça. En fait, c'est intéressant, c'est là où vraiment les réseaux sociaux ont une utilité très très grande, à condition que nous, en tant que journalistes, on contienne cette information, c'est-à-dire on lui donne un sens, on la vérifie, on récolte une histoire derrière pour comprendre ce qui s'y passe. Et donc voilà, ça va être un outil énorme, parce que les Gazaouis vont poster des choses et on va comprendre que ah, là, il y a un sujet, il y a quelque chose dont il faut parler. Et comme les journalistes internationaux ne peuvent pas être sur place pour tout constater, ça va être notre moyen là. Et comme je vous disais aussi, en discutant beaucoup au téléphone, on va savoir. Après, il y a des informations, bien sûr, qui vont être plus, tout ce qui va être de l'ordre des opérations militaires israéliennes, des choses comme ça, où on va vérifier l'information aussi avec la partie israélienne, tout ce qui est aussi l'entrée de l'aide humanitaire, qu'on va aussi devoir vérifier avec la partie israélienne, parce que c'est eux qui sont responsables complètement, je dirais, de la vie et de la mort de ce territoire.
2: C'est important de parler de tout ça, qu'est-ce que se passe sur place, malgré que l'entrée officielle est interdite pour les journalistes.
1: Bien sûr, parce que dès le 7 octobre 2023, il y a eu une volonté délibérée de créer un blackout médiatique, de mettre sous cloche ce territoire qui était déjà sous blocus depuis 2007, depuis que le Hamas a pris le pouvoir. Il y a eu cette mesure qui a été prise d'Israël de couper le territoire du monde, mais nous, les journalistes, on y a accédé. Et depuis donc maintenant presque 3 ans, on ne peut plus y accéder. Mais ça ne veut pas dire que la bande de Gaza, on ne peut pas la couvrir. C'est faux. Et beaucoup de rédactions sont tombées dans ce piège à croire que ah, on ne peut pas y être. Donc on va nous reprocher que ce n'est peut-être pas vrai ce qu'on dit, etc. Mais il y a plusieurs moyens de le faire. Déjà en vérifiant à distance, puis aussi en ayant l'humilité d'expliquer aux lecteurs, aux lectrices, qu'on travaille dans des conditions particulières, qu'on a parlé aux gens par téléphone, qu'on a vu les choses par vidéo, qu'on a demandé à quelqu'un, un collaborateur, un journaliste, d'aller sur place pour vérifier avec nous. Voilà. Donc on essaie de, au maximum d'être honnête sur comment on a construit, apporté l'information. Et ça permet donc de faire en sorte que ce territoire ne tombe pas dans le blackout. L'autre chose à faire, c'est aussi de donner l'importance aux journalistes locaux. Il y a eu une campagne de la part d'Israël de décrédibiliser les journalistes locaux, de dire qu'ils étaient terroristes ou de dire qu'ils étaient complètement manipulés par le Hamas. Et donc, on a fini par ne plus croire. Et beaucoup de rédactions ont dit on ne peut pas croire à ce qu'ils disent. Donc, c'est tellement compliqué qu'on va pas traiter. Et ça demande une volonté de la part des chefs, des rédacteurs en chef, des directeurs de médias, de dire non, on veut mettre la lumière, on veut mobiliser des moyens et des journalistes pour pouvoir exposer ce qui se passe sur ce territoire.
2: Malgré la guerre, les souffrances des humains que vous devez aussi constater avec vos contacts sur place, comment vous arrivez à donner votre information objective ?
1: C'est une question importante. C'est vrai que quand on est au contact de récits qui sont témoignés par la population gazaoui, la population palestinienne de Gaza, on est exposé au traumatisme, hein, il faut le dire. C'est vrai que souvent, bien sûr, les premières victimes, c'est eux. Mais voilà, on ne peut pas négliger qu'il y a une exposition au traumatisme à distance. Parce que, en plus, ce qui est compliqué, c'est que normalement, quand on va sur une zone de guerre, on vit collectivement quelque chose. Et ça aide beaucoup au niveau mental. C'est-à-dire, c'est dans la réalité partagée. On peut en discuter, on est physiquement présent, on peut débriefer avec nos collègues journalistes pour souffler. Alors que là, on va couvrir ça, on va parler à des gens au téléphone, puis on va raccrocher avec eux. Et c'est la vie normale qui vous entoure. Votre entourage, il n'est pas en guerre. Mais vous avez vécu à Gaza pendant plusieurs heures de votre journée. Ça, c'est très difficile pour la santé mentale, il faut que je vous l'avoue. Alors, quand on écrit, comment dire, on est face. Israël nous a mis dans une, j'ai envie de dire, une colle, quoi, un piège. Parce que, à la fois, on n'y est pas, donc ça nous demande des précautions, mais en même temps, on est exposé à ces récits. On ne peut pas ne pas les rapporter. Pour moi, le plus important, c'est de continuer à les rapporter, mais on n'est pas des militants. Enfin, le journalisme, il y a du journalisme militant, bien sûr, qui est revendiqué Moi, je travaille pas pour une presse militante. Et donc, on essaie de garder en mesure du possible des règles particulières à ce journalisme. C'est-à-dire, déjà, par exemple, on va parler de crimes, mais on va toujours interroger l'armée israélienne. On va pas prendre qu'une parole. Même si la réponse va pas satisfaire, parfois, ils répondent trois phrases qui vont rien vous apporter, mais vous avez fait votre devoir d'aller demander à l'autre partie son commentaire.
2: Est-ce que le travail de journaliste peut influencer les décisions politiques, à votre avis ?
1: Alors oui, bien sûr. Malheureusement, pas assez vite et peut-être pas assez, c'est-à-dire fortement, parce que ça demande du fortement ici, parce qu'on est quand même face à un territoire qui a été annihilé. C'est assez impressionnant. Une population qui est dans la survie, dans des conditions inhumaines. Donc il y a vraiment un besoin de réactivité face à ça, parce que sinon, enfin, on est en train de laisser des gens mourir. On les a abandonnés. Donc, je pense que il y a beaucoup de responsables qui vont nous témoigner ça. Il n'y a pas longtemps, j'étais à une conférence où des gens du ministère des Affaires étrangères nous ont expliqué qu'on était leur principale source d'information, notamment pour Gaza, vu qu'il y a un blackout. Donc ils nous ont remercié de pouvoir savoir. Mais c'est vrai que ça, on se questionne de dire c'est à ce point compliqué, même pour eux, de savoir. Ou alors est-ce qu'il y a un manque de volonté ? En tout cas, on a compris que notre travail a l'air de beaucoup impacter et que quelque part, il faut pas l'abandonner. Donc, c'est une responsabilité.
2: Merci pour votre témoignage.
1: Merci à vous.
2: Merci pour tout ça. Qu'est-ce que vous faites ? Merci.
1: Merci à vous.

0: Est-ce que, au début, vous pouvez vous présenter, s'il vous plaît ?
1: Oui, bien sûr. Donc, je m'appelle Viridiana Nazotti. Je suis la responsable du service de prévention de l'association Cassiopea.
0: Et donc, est-ce que vous pouvez nous présenter l'association Cassiopea, s'il vous plaît ?
1: Oui, bien sûr. Donc, l'association Cassiopea, c'est une association départementale qui vient en soutien à des personnes âgées ou des personnes en situation de handicap qui souhaitent vivre le plus longtemps possible chez eux dans de bonnes conditions. Et nous avons trois services, un service de téléassistance, un service allomaltraitance et un service de prévention.
0: Donc, à partir de septembre, le tiers-lieu Langard à Thiviers accueillera des rencontres numériques. Est-ce que vous pouvez nous en dire un peu plus ?
1: Oui, tout à fait. Donc, nous avons un partenariat avec le tiers-lieu Le Hangar pour proposer en fait 5 rencontres mensuelles autour du numérique. Et l'objectif, en fait, c'est de pouvoir accompagner les seniors dans l'outil numérique pour qu'ils se sentent un peu plus à l'aise, parce qu'aujourd'hui, dans notre société, on est de plus en plus connectés. Et si on ne se familiarise pas avec cet outil numérique, on peut se sentir très, très vite isolé. Donc, nous avons 5 rencontres mensuelles qui va démarrer donc le lundi 14 septembre jusqu'au lundi 11 janvier. Et donc, ce sera des rencontres indépendantes les uns des autres, mais avec des thématiques différentes chaque mois.
0: Est-ce que vous pouvez nous parler peut-être de la prochaine, celle du 14 septembre ? Peut-être de la thématique.
1: Bien sûr. Donc nous avons nous proposerons de 14h à 16h30 le lundi 14 septembre. Nous allons essayer en tous les cas d'apporter des compétences et des connaissances à nos seniors pour tout ce qui est envoyer des mails, recevoir des mails, comment les classer, comment ne pas perdre aussi ses documents également quand on en reçoit, comment on les enregistre. Donc ça va être le premier thème que l'on va proposer. Voilà.
0: Comment peut-on participer à ces ateliers et qui peut y participer ?
1: Alors, tout le monde peut y participer, hein, pour toutes les personnes âgées de plus de 60 ans. Alors, nous avons cette condition d'âge par nos financeurs, qui est la commission des financeurs de la Dordogne, qui nous accompagne sur ce projet-là, et l'association Point Virgule Nord-Dordogne que l'on remercie. Les gens peuvent venir sans inscription, c'est gratuit. Vous venez comme vous êtes. Alors soit effectivement vous êtes équipé d'un smartphone ou d'une tablette, donc vous pouvez venir directement à cette rencontre avec votre équipement, ou alors vous nous appelez pour vous signaler que vous souhaitez participer et on peut vous prêter une tablette gratuitement.
0: Comment on peut retrouver la programmation de ces 5 jours ?
1: Alors, vous pouvez le retrouver sur notre site internet www.cassiopea.fr. Vous pouvez nous appeler directement au 05 53 53 20 40 et on pourra vous envoyer une communication directement à votre domicile.
0: Également, vous organisez une séance de prévention sur la thématique « Prêtons l'oreille à notre audition ». En quoi ça consiste ?
1: La séance de prévention, effectivement, sur l'audition, elle va consister en fait à apporter des conseils aux seniors qui participeront sur leur système auditif, quels sont les risques et les pathologies de l'audition. C'est aussi prendre conscience des conséquences d'une perte d'audition et de l'importance du dépistage, parce que des fois, on ne se rend pas forcément compte que l'on perd de l'acuité auditive. Et il peut avoir aussi des conséquences, je dirais, sociales, mais pas que, avoir aussi des pertes d'équilibre, etc. Et puis c'est aussi découvrir les professionnels et les solutions que l'on peut apporter en cas de baisse de l'audition.
0: Donc cette séance aura lieu le mardi 22 septembre à 14h30 à l'Hostalet.
1: Exactement, tout à fait. Donc nous serons au tiers-lieu L'Hostalet qui est porté par le CCAS de Périgueux. Donc voilà. Donc les gens peuvent s'inscrire, mais pas forcément. Donc si vous souhaitez participer, ça sera le 22 septembre à 14h30. Vous pouvez venir directement.
0: Vous avez peut-être quelque chose à rajouter ?
1: Écoutez, non, mais en tous les cas, nous avons une belle programmation pour la rentrée. Donc voilà, n'hésitez pas à nous contacter au 05 53 53 20 40 pour avoir toutes les actions de prévention à votre connaissance. Voilà, je vous remercie.
0: Merci beaucoup.
1: Avec plaisir. 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

0: à 7h tous les matins, et tous les jours et toute la semaine. 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
5: Bienvenue à l'abbaye de Cadouin. Alors ici, on est plus précisément au cloître. Donc c'est le cloître de Cadouin. L'abbaye de Cadouin, elle a été fondée au XIIe siècle, en 1115 exactement. On commençait les travaux. Alors, on a commencé par construire d'abord l'église, qu'on appelle l'abbatiale. Ensuite, le cloître. Et la troisième partie d'une abbaye, c'est ce qu'on appelle les communs, les bâtiments conventuels, le recueillement. Et en fait, on va s'arrêter devant les petites sculptures, c'est pour ça qu'elles sont beaucoup à hauteur Dieu, et on va réfléchir au message qu'elles passent. Donc les sculptures, elles vont passer des messages pour les moines, elles racontent des histoires. Ces petites sculptures, là, sur les piliers, ça s'appelle des marmousets. Ce sont des petites sculptures caricaturales. Beaucoup des histoires, 80-90%, c'est tiré de la Bible, et puis on a quelques autres petites histoires tirées de chants populaires, de choses populaires, ou de poèmes, ou des choses comme ça. Ici, la première, par exemple, ce sont 2 moines qui tiennent un livre. Le livre, on suppose que c'est la règle de Saint Benoît, mais celui qui est important ici, c'est lui, c'est le petit moine en dessous qui regarde par la fenêtre. Donc c'est un petit moine qui a la tête posée sur la main et qui regarde par la fenêtre. Ici, ça représente un péché. C'est le péché de la paresse. C'est le petit moine qui ne fait rien là et qui regarde les petits oiseaux passer par la fenêtre. Et le message ici, c'est qu'il ne faut pas rien faire. Il faut soit toujours étudier, l'étude était aussi très importante pour les moines cisterciens, soit toujours travailler. Le travail, c'est la valeur centrale. Oui. Donc on va retrouver tous les péchés capitaux, évidemment, tout un tas d'histoires. Je vous montre celle-là, elle est assez drôle. Alors ici, par exemple, ce sont 2 hommes qui se battent. Alors, ce n'est pas des moines, ce sont des laïcs, ils ont les cheveux longs. C'est un homme qui donne un coup de poing à un autre et qui essaye de lui voler le cadavre. Ici, ça représente le péché de l'envie. C'est un homme qui est envieux du bien d'un autre et qui essaye de lui voler. Donc, le message, c'est « faut pas voler, évidemment, déjà ». Et puis, il faut surtout ne pas être envieux du bien des autres. Donc, le vœu de pauvreté était très important.
6: Un escape game dans le cloître sur le thème des Templiers. Pour tout l'été, une chasse au trésor. Alors ça, ce sera tous les mercredis après-midi. C'est très sympa, c'est des énigmes à résoudre dans le cloître. Un nouvel atelier cette année, les paperolles. C'est du papier roulé, c'est très sympa à faire. Donc ça, il faut retrouver le programme sur Internet. Il y aura différents horaires, mais ce sera tous les jours à peu près. Donc notre site Internet, c'est cloître-cadouin.fr.
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7: Bonjour à toutes et à tous, vous êtes sur Radio Libre en Périgord et nous nous retrouvons pour l'agenda quotidien présenté par l'équipe RLP.
8: 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Chaque mardi d'août à Tursac. 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
3: 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Ces soirées gratuites seront l'occasion de partager un moment entre sport, création artistique ou encore jeux et lecture, à chaque semaine son thème. Pour plus d'informations, contactez le service Enfants-Jeunesse au 06 71 11 76 28.
9: 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Vous souhaitez, le temps d'un soir, devenir un pirate, un cow-boy, un marchand et bien d'autres encore ? Vous souhaitez faire des liens dans une aventure pleine de bonne humeur ? Vous pouvez assister aux répétitions tous les samedis, 30 route de Salon, vert. Pour plus d'informations, n'hésitez pas à aller les contacter.
10: En prévision d'une possible aggravation de la situation sur la métropole et de besoins nouveaux qui apparaîtraient, la ville de Périgueux propose aux citoyens d'utiliser l'adresse mail suivante cabinet@perigueux.fr pour indiquer leur capacité d'hébergement volontaire de personnes ou de familles en précisant bien leur nom, prénom, adresse postale, adresse mail et numéro de téléphone portable pour plus de réactivité et si besoin la date de la possible mise à disposition de votre logement ou de votre chambre ainsi que le nombre de personnes que vous pourriez être en mesure d'accueillir. Cette liste, réactualisée quotidiennement, sera communiquée au service de crise de l'agglomération bordelaise.
7: Merci d'avoir suivi l'agenda du jour sur RLP. Restez avec nous pour la suite de nos programmes.
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2: Les caprices de l'enfant roi. Patchwork virevoltant. Michel Leclerc et sa compagne et comparse en écriture, Baya Kasmi, ont encore frappé avec ses 114 minutes bourrées de bonnes intentions, mais hélas, pas toujours abouties. 1651, Louis, pas encore 14, est un jeune adolescent. Alors que la fronde menace, sa mère, Anne d'Autriche, décide d'exfiltrer son fils pour le mettre à l'abri et le remplace par un sosie. Louis est confié par D'Artagnan à Cyrano de Bergerac, qui le cache au sein de la troupe de théâtre de Madeleine Béjart et Molière. Tandis que Madeleine et Cyrano se découvrent une passion commune pour le jeune Molière, Louis découvre la vie et ses plaisirs, l'art et le travail, le courage et la stratégie, tout ce qui fera de lui le roi soleil. Un projet ambitieux, avec beaucoup de qualité, la mise en scène, le rythme, quelques anachronismes savoureux dans les dialogues, le casting, mais aussi trop de défauts qui font sortir de la salle avec pas mal de regrets. Notre cinéaste du jour rêvait depuis longtemps de réaliser un film de cap et d'épée. Alors on balance sans arrêt entre Rapneau et De Broca, mais hélas, sans jamais atteindre la qualité de ces grands modèles. Les bonnes idées, situer l'action à l'époque de la Fronde, rarement exploitée au cinéma, et le désir de raconter les coulisses d'une troupe de théâtre itinérante. Alors, évidemment, la rencontre entre ce que j'appellerais les Avengers du XVIIe siècle peut paraître saugrenue et difficile à gober, mais pourquoi pas? Dans la comédie et la parodie, on peut tout se permettre. On est d'ailleurs prévenu d'emblée par le carton qui nous dit « Une histoire vraie, sauf pour les historiens ». Mais voilà, la mayonnaise ne prend pas parce que Leclerc et Kasmi changent constamment de registre. En nous faisant passer de la comédie débridée à la comédie romantique, en passant par le drame et le film de cap et d'épée. Et surtout, sans jamais affirmer réellement leur choix. Amusant de constater que le dernier film de Michel Leclerc s'intitulait « Le mélange des genres ». Bis repetita. La très belle photo d'Alexis Kavirchin tente de donner une continuité à une intrigue qui en manque cruellement. Du lourd au casting, avec un Artus déchirant et qui confirme son immense talent dans tous les genres. Mais que ce soit Julia Platon, délicieuse, Franck Dubosc, très drôle, Nemo Schiffman, Doria Tillier, Suzanne Debecq ou le jeune Nils Hamel-Brochand, choisi après un casting de plus de 150 enfants et qui se révèle être une heureuse découverte, tous, donc, sont parfaitement à leur place dans ce film choral intéressant, mais déroutant. Mais comme on se plaît à le dire et à le répéter dans ce film, ça se laisse voir, pute borgne.

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3: Bonjour à toutes et à tous, je suis Pascale Moulet, une des 7 coprésidentes et coprésidents de l'association SOS Forêt d'Ordogne. Depuis 4 ans maintenant, nous alertons l'opinion publique, les politiques, les pouvoirs publics, les propriétaires et les exploitants forestiers sur les dangers de l'industrialisation de la sylviculture. Depuis quelques mois, nous déroulons nos arguments de défense de la forêt sur cette antenne, chronique après chronique, et nous remercions chaleureusement Radio Libre en Périgord de nous accueillir à l'antenne. Aujourd'hui, j'ai choisi de vous parler de 2 ouvrages qui parlent de la forêt. Comme vous peut-être, je suis lasse des vidéos et des médias filmés, lasse de laisser les écrans envahir ma vie. Comme j'aime retrouver régulièrement le calme et la paix des forêts, j'aime aussi me plonger dans un livre plutôt que me poser devant un écran. Je vous parlerai donc aujourd'hui de 2 ouvrages assez récents, puisqu'édités respectivement en 2025 et 2024, et qui, dans 2 styles tout à fait différents, rejoignent et accompagnent notre combat. Dans nos chroniques, comme dans nos réunions publiques, nous nous efforçons d'appuyer nos propos sur des argumentaires crédibles, de les appuyer sur des discours scientifiques ou journalistiques sourcés. Nous n'affirmons rien qui ne soit scientifiquement démontré ou appuyé par les enquêtes que nous menons, telles la cartographie des coupes rases, ou d'autres enquêtes que mènent des associations partenaires. Du premier ouvrage, intitulé « Arbre en danger, enquête sur un carnage végétal » et publié chez Guitre et Daniel Éditeur, on pourrait dire qu'il conforte nos thèses et arguments. Écrit par Sophie Coignard, chroniqueuse et essayiste au point, pas précisément ni une éco-terroriste donc ni une gauchiste, il questionne les évidences, traque les contradictions de nos pouvoirs publics et de la filière bois, chiffres et références à l'appui. Quelques exemples. La surface forestière française augmente-t-elle vraiment? Et d'ailleurs, qu'est-ce qu'une vraie forêt? Une plantation de résineux en est-elle une? Si vous écoutez régulièrement nos chroniques, vous connaissez déjà nos réponses et vous pouvez probablement deviner les siennes. Autre question. Comment concilier nos objectifs de diminution des émissions de CO2 avec les injonctions à couper de plus en plus de bois pour alimenter les appareils de chauffage à bois destinés à remplacer les énergies fossiles? Le bois brûlé est-il plus écologique que le pétrole? Les arbustes plantés dans le cadre des différents plans gouvernementaux, plan France Relance, France 2030, France Nation Verte, sont-ils aussi efficaces pour la décarbonation que ceux qu'on a coupés pour les replanter? Pourquoi la forêt est-elle la variable d'ajustement de la composition des gouvernements? Et par les temps qui courent, on en voit un certain nombre se succéder, tantôt rattachés à l'agriculture, tiens, les plantations de résineux seraient donc bien des champs d'arbres, tantôt à la transition écologique, sans que la politique mise en œuvre ne change vraiment d'ailleurs. L'État est-il vraiment le garant du droit à l'environnement? Et s'il l'est, pourquoi ce soutien sans faille à l'industrie sylvicole? Sophie Coignard ose également poser une question que nous posons souvent. La forêt doit-elle être un bien privé ou un bien commun? Il y aurait là le sujet d'une chronique à part entière. Et bien d'autres questions encore tout aussi intéressantes. Si Sophie Coignard propose en fin d'ouvrage des solutions qui permettraient de protéger nos forêts sans renoncer à les exploiter, elle rapporte aussi une parole de Gilles Boeuf, parole que j'aime bien. Si vous voulez garder le vivant, il faut lui foutre la paix. Le maintien d'espaces en libre évolution est aussi une nécessité que nous défendons. Je retiendrai enfin de ce livre le plaidoyer sensible pour le respect des arbres et des forêts qu'elle développe dans sa deuxième partie, ainsi que l'éloge des arbres qu'elle fait dans sa première partie, en évoquant leur longévité, leur ingéniosité, leur combativité, leur générosité, leur beauté, leur puissance évocatrice, leur rôle apaisant, leur contribution à l'audace des hommes, leur modernité et enfin leur irremplaçabilité, un terme qu'elle a certainement inventé pour l'occasion et qui me paraît tout à fait adapté. Vous n'auriez probablement pas spontanément pensé à tous ces attributs en pensant aux arbres et à la forêt, et pourtant. Tous ces aspects sont également développés, de façon fort différente, plus sensibles et moins argumentés dans le second ouvrage dont je veux vous parler aujourd'hui, à savoir « Vivre la forêt », renouer avec le vivant d'Éric Angenot, publié aux éditions Ulysse.

0: plaisir de vous lire. Ce petit livre est une invitation à se mettre en expérience, à approfondir nos perceptions et nos sens enfourés, à devenir un peu plus animal et à se connecter en profondeur avec ces vivants qui nous entourent et sans lesquels nous ne serions rien. C'est aussi l'espoir que la forêt nous permette de saisir un peu plus la complexité des liens qui nous lient aux êtres multiples qui vivent sur cette terre et que cette compréhension nouvelle puisse nous aider à construire d'autres modes de cohabitation. Les milieux forestiers sont de plus en plus menacés et alors même que l'on connaît leur importance dans la lutte contre les bouleversements climatiques et l'extinction des espèces, approfondir nos liens avec les forêts permet aussi de mieux les défendre et de travailler à un futur plus désirable. Fin de citation. C'est ce à quoi je vous invite aussi. N'hésitez pas à ouvrir ce livre et laissez-vous guider. Vous serez successivement conduit à renouer avec le vivant, éveiller vos sens en forêt, expérimenter les types de forêts, comprendre comment vivre grâce à la lumière et l'eau, comprendre les cycles de vie, marcher en forêt et s'y arrêter, savoir lire traces et indices, et enfin, agir pour les forêts. Toutes ces activités sont bien sûr à partager sans modération avec vos enfants, petits-enfants, amis, cercles de connaissances. Gageons qu'une bonne partie d'entre eux viendra grossir les rangs des amoureux de la forêt, et c'est tant mieux. Dans les pas de Vincent Munier et de son Chant des forêts, dans une forme plus poétique que les écrits du philosophe Baptiste Morisot, Éric Angenot nous invite à retisser des liens avec le vivant qui nous entoure, à laisser affleurer la part animale en nous, afin de réapprendre à voir, sentir, toucher et même goûter, avec prudence toutefois. Réapprendre notre juste place au sein de la communauté des organismes vivants nous conduit forcément à plus d'humilité, plus de respect pour les êtres qui nous entourent, vifs ou immobiles, apparents ou cachés, bruyants ou silencieux. Cette immersion ne sera possible bien sûr que dans une vraie forêt. Merci à Éric Angenot de rappeler à ses lecteurs que les plantations équiennes, c'est-à-dire faites d'arbres du même âge et de la même essence, n'en sont pas. C'est une de nos antiennes. Vous regarderez alors la forêt autrement, mais peut-être le faisiez-vous déjà ? Comme un livre recelant des mystères à déchiffrer, une boîte à secrets, un monde à découvrir. Au-delà d'un ouvrage sur la forêt, ce petit livre est également une invitation à ralentir, à prendre le temps d'observer, de méditer, de faire place à l'altérité. Des conseils précieux par les temps qui courent et que je vous invite à suivre. Plus nous serons nombreux à aimer et respecter les forêts, mieux nous serons entendus. Notre monde a bien besoin d'ambassadeurs pacifiques et respectueux du vivant. Ensemble et séparément, seuls ou en collectif, gardons vivante et forte la forêt qui nous relie. Des livres sur la forêt, il y en aurait bien d'autres à vous présenter, et notamment sur la sylviculture mélangée à couvert continu. Peut-être le ferons-nous dans une prochaine chronique. Vous en trouverez les références sur notre site, comme celle des ouvrages présentés aujourd'hui. En attendant, pour mieux nous connaître, n'hésitez pas à consulter notre site, notre page Facebook ou Instagram. Vous y trouverez des actualités sur la forêt, des conseils de lecture, des vidéos. Tapez SOS Forêt d'Ordogne dans votre moteur de recherche et vous nous trouverez. À bientôt et profitez de vos promenades en forêt pour vous ressourcer.
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14: Aujourd'hui, dans les studios de RLP, on reçoit beaucoup, beaucoup de monde. Vous êtes une vingtaine là, autour de table, et finalement, tout le monde a trouvé sa place. Vous êtes assis, et c'est les enfants de centre de loisirs d'Atur qui ont fait déplacement ce jeudi 30 juillet dans les studios de RLP. Bonjour à tout le monde.
15: Bonjour.
14: Vous êtes venus pas seulement pour nous rencontrer, pour voir nos studios et voir comment on travaille, mais vous avez amené aussi votre travail, votre chronique faite en amont avant de venir chez nous. Donc au début, je me tourne vers Sophie. Bonjour.
16: Bonjour.
14: Approchez-vous, Sophie, du micro. notre collaboration avec la radio continue et dure.
16: Exactement. Je pense qu'on va prendre un abonnement. Je pense que c'est une activité qui plaît aux enfants. Venir dans vos studios pour mettre en avant leur travail et puis faire participer aussi vos auditeurs à la vie du centre de loisirs, voir un petit peu ce qui s'y passe, ce que sont capables de faire les enfants pendant leurs vacances, les intéresser au monde extérieur, à différents projets, ça les motive, ça nous motive et ça justifie notre venue ce matin dans les studios.
14: Les vacances et la radio, on dirait c'est deux choses tellement différentes, mais je vois certains que vous revenez déjà pas la première fois chez nous, n'est-ce pas? Oui?
17: Oui.
14: Qu'est-ce que vous en dites pendant les vacances, venir à la radio, qu'est-ce que ça vous apporte?
17: Bah, c'est bien.
14: Qu'est-ce qui est bien?
17: Bah, d'abord parler devant tout le monde, c'est très bien.
14: Un petit peu stressant aussi.
17: Stressant, oui, mais on est habitué maintenant. C'est pas la première fois qu'on vient, du coup on connaît.
14: Et avant de venir, vous avez travaillé aussi, c'est ça?
17: Travailler notre histoire.
14: Comment on peut expliquer à nos auditeurs qu'est-ce que c'est cette histoire et pourquoi cette histoire? Parce que, si j'ai bien compris, pendant les vacances, il n'y a pas que le jeu et les amusements, vous créez aussi certains projets. Et donc, le thème de cet été, c'était... Sophie, oui, aider.
16: On met les voiles.
14: On met les voiles, voilà. Oui. C'est ça le thème.
16: Et du coup, on est tous des pirates. On est les pirates des mille et un jeux d'Atur. On est tous des pirates et on est partis à l'aventure. Donc, on est partis à l'aventure en fabriquant un bateau de pirate en palette, donc avec du bricolage, du gros bricolage. On est partis à l'aventure en inventant des histoires. On est partis à l'aventure en fabriquant nos voiles avec une voile coopérative. Chacun a amené son t-shirt qu'on a cousu ensemble pour fabriquer notre voile. Donc t-shirt customisé ou non, parce qu'il y en avait qui voulaient les garder intacts, d'autres qui ont voulu faire des petits dessins dessus. Donc voilà, un gros travail coopératif. Et ces pirates sont partis à l'aventure dans leur gros gros bateau. Ont aussi rencontré une terre africaine où ils ont été accueillis par une tribu africaine. Donc on fait aussi beaucoup de djembé au centre de loisirs et on va même danser ce soir, puisque ce soir on fait une soirée famille où on va décompresser de tout ce mois de juillet passé ensemble avec les parents, les enfants, les animateurs. Ça va être une soirée festive où on va pouvoir tous danser autour des rythmes du tam-tam. Nos enfants vont aussi accompagner la danse, puisqu'ils ont plusieurs tours de magie dans leur sac pour ce soir. Et je pense qu'on va bien s'amuser. Donc voilà, c'était une aventure du mois qui va aussi se continuer au mois d'août. Vous risquez d'avoir les Aoussiens en fin de mois d'août avec Vincent, parce qu'ils partent aussi sur une autre aventure, et enfin ils continuent l'aventure, tout simplement.
14: Voilà. Donc, mais voilà. En attendant, qui peut me raconter comment vous avez écrit cette histoire des Soso ensemble?
17: Alors, on a coopéré, on s'est entraidés pour écrire l'histoire.
1: On a surtout eu besoin d'aide et d'une animatrice pour nous aider. Et on a tous coopéré pour travailler ensemble et on l'a fait.
14: Et on va voir les résultats tout à l'heure, on va écouter. Vous pouvez vous présenter ?
4: Alors avec les enfants, on a préparé une petite histoire donc sur le thème. C'est eux qui ont imaginé leurs personnages, les aventures qui leur arrivent. Et un petit peu bah, qui ont fait tout le travail d'imagination. Moi, je les ai un petit peu aidés pour mettre en forme, parfois pour trouver la chronologie. Mais ça vient vraiment d'eux. Et ils ont tous discuté ensemble pour se mettre d'accord sur une idée qui plaît, sur les prénoms des personnages, etc.
14: Est-ce que vous êtes content de votre résultat ?
17: Oui.
14: Parce que c'était une chose... d'imaginer, d'écrire, et l'autre chose, le dire, l'expliquer ici dans nos studios. Racontez-nous cette expérience.
17: Elle est incroyable, c'est incroyable.
1: C'est vrai que c'est chouette parce qu'il n'y a pas tous les enfants qui ont la chance d'être, d'aller au studio ou quelque chose. Voilà.
14: Vous n'avez pas eu un petit peu de trac de...
17: Non, parce que...
1: Si, un peu.
17: Un petit peu, mais... On a réussi à le gérer, comme je l'ai dit juste avant, elle est incroyable cette histoire, car déjà, parler de pirates, on parle pas de ça tous les jours. Créer un bateau, on fait toujours pas ça tous les jours, c'est même très rare. Et aussi avoir un centre comme ça pour faire des activités pareilles, mais c'est incroyable, c'est de la chance, je ne sais pas, mais c'est incroyable.
14: Et ceux qui sont venus comme spectateurs, est-ce que vous voulez dire quelque chose sur cette... aventure de mois de juillet au centre de loisirs à Tours.
5: Alors, je voulais dire que c'était une chance qu'on puisse faire ça, d'aller dans un studio. Et merci quand même aux animateurs parce que c'est eux qui nous ont trouvé les idées et ceux qui ont arrangé pour qu'on aille au studio. Et bravo à ceux qui ont créé l'histoire.
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2: Il était une fois Soso, un petit singe âgé de 5 ans qui vivait sur une île au milieu de l'océan. Il avait une vie super sur son île, à manger des fruits frais et profiter de la plage. Pourtant, Soso ne se sentait pas à sa place. Le rêve de Soso, c'était de devenir pirate. Mais sa famille n'était pas du tout d'accord. Il disait qu'un singe n'a rien à faire avec des pirates. Alors, Soso imagina un plan pour rejoindre les pirates. Un soir, alors qu'un bateau de pirates avait accosté sur son île, Soso se faufila dans une des malles. Cette malle était remplie de fruits. Soso en goûta un, puis deux, puis six. Et après avoir mangé tous ses fruits, il s'endormit dans sa cachette. Au petit matin, Soso ne se rendit même pas compte que les pirates l'avaient embarqué à bord. Mais le chef des pirates vérifia toutes ses malles, et quelle ne fut pas sa surprise en voyant un petit singe endormi dans l'une d'elles. En voyant Soso, il dit
1: « Oh, mais t'es trop mignon, toi! Je vais te garder! Hé, hey, l'équipage, regardez ce que j'ai trouvé! Venez, on l'adopte !»
2: Le chef des pirates, Barbe Rouge, et son équipage avaient si bien accueilli Soso qu'il se sentit tout de suite chez lui. Mais c'est alors qu'un matin, Barbe Rouge découvre que tout son trésor a été volé. Il demanda à Soso de retrouver son trésor.
1: Mon trésor a disparu, Soso. Il faut que tu m'aides à le retrouver.
2: Soso se mit alors en quête d'indices. Il cherchait dans la pièce où est rangé le trésor, mais la seule chose qu'il trouva fut des toiles d'araignée, de la poussière et tiens donc des feuilles de salade, Soso se dit.
19: Mais qu'est-ce que toute cette salade fait ici? Je cherche des indices sur le voleur, moi.
2: Mais en regardant de plus près, il se rendit compte que la salade formait un chemin. Il se dit
19: que c'était peut-être un piège, alors il décida de chercher ailleurs. Il fouilla le bateau, mais ne trouva rien. Alors il se dit que la salade était peut-être une piste. Soso suivit la piste jusqu'à une petite trappe dans le sol. Soso eut un peu peur, il se demandait ce qui pouvait bien se cacher là. Il ouvrit la trappe d'un coup sec et trouva un pirate endormi. C'était Jack, avec un sandwich plein de feuilles de salade, ainsi que le trésor de Barbe Rouge. Soso réveilla le pirate en lui criant.
6: « Oh, pourquoi t'as volé le trésor ?»
19: Le pirate se réveilla en sursaut et répondit.
17: « Mais de quoi tu me parles ?»«
6: Bah du trésor, enfin. Regarde tout autour de toi. »
17: « Oh là là ! Mais je n'ai jamais volé de trésor, moi !»«
6: Arrête de me raconter des salades !»«
17: Mais ce n'est pas ma faute si je suis somnambule. Je voulais simplement aller me chercher un sandwich !»«
6: Ah, tout s'explique !»
19: Tous les deux ramenèrent le trésor à Barbe Rouge en lui expliquant cette mésaventure. Jack s'excusa et depuis ce jour, le pirate somnambule dormit enfermé à double tour avec une réserve de sandwich pour ne pas se lever la nuit. Ils traversèrent le monde ensemble, trouvèrent encore de nombreux trésors et Soso avait enfin trouvé sa place. Il était heureux et avait réalisé son rêve.
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1: C'est pour la paix, dit-il, que je travaille, loin des canons.
0: Auditrices, auditeurs, amis, citoyens, camarades, bonjour. Lundi 3 août 2026. Chronique du groupe Fred Zeller aujourd'hui, dans laquelle nous allons revenir sur un sujet que nous avons déjà plusieurs fois abordé, l'antiracisme et l'antisémitisme. Et je voudrais vous lire une enquête qui a été publiée sur Mediapart. Antisémitisme, le gouvernement généralise discrètement une définition controversée. La proposition de loi Yadan a été rejetée en partie à cause d'une définition qui tend à mélanger antisémitisme et critique d'Israël. Faute de pouvoir passer par la voie législative, le gouvernement tente de l'imposer autrement. Et donc ce texte est signé Sarah Benaya, Prisca Borel et Marie Turcan. Et il a été publié sur Mediapart le 2 août, donc c'est tout récent. Aurore Berger l'affirme. Son projet de loi sera adopté avant la fin de l'année 2026. La ministre chargée de la lutte contre les discriminations ne prend pas de grands risques. Le nouveau texte, citation, de cohésion républicaine par la lutte contre le racisme et l'antisémitisme, rendu public le 9 juillet, ne contient absolument aucun point urticant. Déposé pour couper court au fiasco de la proposition de loi de la députée macroniste Caroline Yadan sur les formes renouvelées de l'antisémitisme, il ne reprend aucune de ces mesures. Mais si la voie législative est bouchée sur ces points, en coulisses, le gouvernement s'active par d'autres chemins. Selon nos informations,

0: le secrétariat d'État chargé de la lutte contre les discriminations a ainsi voulu glisser une définition controversée de l'antisémitisme dans le nouveau plan national 2026-2029 contre le racisme, l'antisémitisme et les discriminations, surnommé Prado. Il faut qu'on fasse quelque chose sur la définition de l'IHRA. Les associations sont très en demande. Se sont entendus dire les représentants de différents cabinets au cours d'une réunion interministérielle début juillet 2026. L'IHRA, l'Alliance internationale pour la mémoire de l'Holocauste, propose en effet une définition de l'antisémitisme sujette à controverse et sur laquelle s'appuyait la proposition de loi Yadan. Ce jour-là, des représentants du ministère d'Aurore Berger et de la délégation interministérielle à la lutte contre le racisme, l'antisémitisme et la haine anti-LGBT+, d'ILCRA, présentent des propositions qui émanent de 5 groupes thématiques dédiés, associant des représentants d'administration et des représentants d'associations, indique l'institution. Parmi les mesures proposées par ce document de travail consulté par Mediapart, l'une est à destination de la justice. Citation. Rappelez, par voie de circulaire du garde des Sceaux adressé au parquet, la définition de l'antisémitisme et les exemples donnés par l'IHRA, ainsi que l'obligation de qualifier systématiquement la circonstance aggravante lorsque le caractère raciste ou antisémite des faits est établi. Autrement dit, il s'agirait de rendre juridiquement contraignante une définition qui ne l'est pas, en passant par la voie réglementaire, une circulaire, et non législative. Dans ce document de travail, la DILCRA l'assure, il faudrait secouer les magistrats qui ne retiendraient pas systématiquement la circonstance aggravante de l'antisémitisme à cause, et c'est une citation, d'une mauvaise interprétation du fait, s'agissant notamment des nouvelles formes d'antisémitisme. Interrogée par Mediapart, l'institution confirme que cette mesure, citation, a fait l'objet de discussions à l'occasion des réunions thématiques organisées au cours de l'élaboration du nouveau plan. Mais on minimise l'importance au vu des très nombreuses propositions envisagées. Le but même de ces temps d'échange est d'être foisonnant dans le nombre et la teneur des propositions formulées. Ce sont au total plus de 150 propositions qui ont pu ainsi faire l'objet d'une expertise et de discussion, précise-t-on. Le ministère de la Justice a, semble-t-il, peu goûté cette suggestion. Citation. Ayant analysé cette recommandation, nous avions fait état de notre avis défavorable, nous indique-t-on. Nous avions rappelé que la définition de la circonstance générale aggravante liée aux actes racistes, antisémites et discriminatoires correspondait à la vision universaliste du droit pénal français en ne distinguant pas selon les actes ou discours de haine. Nous estimons par ailleurs à la relecture qu'une telle définition conduirait à porter atteinte au principe d'indépendance de l'autorité judiciaire en ce qu'elle reviendrait à contraindre ou à minima orienter le travail de qualification opéré par les magistrats du parquet et à restreindre leur appréciation à la lumière de cette définition. Fin de citation. La définition stricto sensu de l'antisémitisme de l'IHRA n'est dénoncée par personne. Elle énonce factuellement que, citation, l'antisémitisme est une certaine perception des Juifs qui peut se manifester par une haine à leur égard. Les manifestations rhétoriques et physiques de l'antisémitisme visent des individus juifs et non et ou leurs biens, des institutions communautaires et des lieux de culte. Fin de citation. Le litige porte sur les exemples accolés, dont certains ont pris une portée nouvelle après les attaques sanglantes du 7 octobre 2023 et la guerre génocidaire menée par Israël en représailles, sont considérés comme de l'antisémitisme selon l'IHRA. Citation. Le traitement inégalitaire de l'État d'Israël à qui l'on demande d'adopter des comportements qui ne sont ni attendus ni exigés de tout autre État démocratique. Fin de citation. Ou encore le fait, autre citation, d'affirmer que l'existence de l'État d'Israël est le fruit d'une entreprise raciste. Fin de citation. Or, même le principal rédacteur de cette définition, Kenneth Stern, considère aujourd'hui qu'elle pose problème pour, citation, répondre à l'antisémitisme. Au-delà, et on continue une citation, au-delà des questions juridiques et de liberté d'expression et de retour de flamme inévitable lié à la création de martyrs de la liberté d'expression, Le fait d'utiliser comme moyen d'aborder l'antisémitisme limite notre capacité à lutter efficacement contre ce fléau, a-t-il déclaré devant le Sénat américain en mars 2025. Donc, je rappelle qu'il s'agit de Kenneth Stern, qui est le principal rédacteur de la définition de l'antisémitisme selon l'IHRA. L'idée, c'est une citation, qu'il existerait une exception israélienne en termes de liberté d'expression et de jugement politique est une mauvaise chose, a également insisté Mark Mazower, auteur d'un livre de référence sur l'antisémitisme. Lorsque la députée Caroline Yadon, élue des Français de l'étranger dans la circonscription d'Israël, a fait revenir le débat sur l'antisémitisme et la critique d'Israël à l'Assemblée nationale en janvier 2026, son texte a ainsi suscité une levée de boucliers de la part de professionnels de la recherche redoutant des restrictions de la liberté académique, mais aussi de militantes et militants politiques et associatifs qui dénoncent notamment les procès-bâillons pour apologie du terrorisme. Plusieurs rapporteurs de l'ONU avaient enjoint à la députée en avril de, citation, « détailler sa position concernant l'utilisation de la définition de l'antisémitisme de l'IHRA, étant donné que cette définition est incompatible avec le droit international des droits humains ». Fin de citation. Et il rappelait que, autre citation, « des centaines d'universitaires juifs et d'acteurs de la société civile ont également condamné cette définition, y voyant une instrumentalisation de l'antisémitisme visant à faire taire les critiques des pratiques d'Israël, y compris des violations du droit international. » Fin de citation. La France a adopté dès décembre 2019 une résolution, un texte non contraignant juridiquement, visant à pousser le gouvernement à diffuser la définition de l'IHRA auprès des services éducatifs, répressifs et judiciaires. Fin de citation. À l'époque, le texte divisait déjà jusque sur les bancs des macronistes, alors même qu'Emmanuel Macron l'avait soutenu lors du dîner annuel du Conseil représentatif des institutions juives de France, le CRIF. Déjà adopté dans l'éducation nationale, si le projet de circulaire à destination de la justice n'a pas abouti, Mediapart a constaté que la définition de l'IHRA s'est quand même frayé un chemin jusque dans le plan national 2026-2029. Celui-ci généralise en effet l'utilisation d'un document, le VADMECOM, qui l'intègre depuis 2020. C'est le ministère de l'Éducation nationale qui a adopté en 2020 ce VADMECOM nommé « Agir contre le racisme, l'antisémitisme et les discriminations liées à l'origine à l'école ». Un texte pensé comme un outil à destination des personnels scolaires par ses auteurs, la DILCRA, le Conseil des sages de la laïcité et la Direction générale de l'enseignement scolaire. Mis à jour en février 2026 à la demande de l'administration centrale, le texte a de nouveau repris la définition de l'IHRA. Pour Yanis Roder, secrétaire général du Conseil des sages de la laïcité, le comité de pilotage s'est appuyé pour ce document sur l'unique définition votée par le Parlement, pourtant non contraignante. Citation. Une administration centrale se plie à ce que décident les pouvoirs publics et la représentation nationale. Elle n'a pas vocation à remettre en cause ce qui a été voté. Et la déclaration de Jérusalem, qui propose une autre définition plus progressiste, c'est une note de la rédaction, n'a été votée nulle part, justifie-t-il, assurant que ce travail collectif se veut le plus neutre et le plus scientifique possible. Et on poursuit dans la citation. Assimiler toute critique de la politique israélienne à une haine des Juifs prend le risque de renforcer les antisémites en décrédibilisant la lutte contre l'antisémitisme, note ainsi le texte, tout en relayant in extenso tous les exemples décriés de la définition de l'IHRA. Très critique vis-à-vis de ce guide, l'ancien sage Alain Policard, démis de ses fonctions par l'ex-ministre Nicole Belloubet en 2024, regrette quant à lui un choix dangereux et politique visant à empêcher toute critique de l'occupation et de la colonisation des territoires palestiniens par Israël. Ce VADMECOM est accessible en ligne publiquement, mais il n'a jamais fait l'objet de communication externe puisqu'il est destiné au personnel de l'éducation nationale, nous indique le ministère. Il s'agit d'un outil de formation destiné au personnel, qui ne crée aucune norme, aucune infraction ni aucune obligation, assure-t-on. Le guide vient donc de bénéficier d'une belle publicité au sein du plan Prado 2026-2029. Une mesure prévoit de citation donc une mesure prévoit de généraliser au sein de toutes les administrations l'usage du vade-mecum agir contre le racisme, l'antisémitisme et les discriminations liées à l'origine, afin que l'ensemble des formations continues s'appuie sur des définitions unifiées du racisme, de l'antisémitisme et des discriminations. Ce tour de passe-passe permet d'étendre la généralisation de la définition controversée sans avoir à écrire noir sur blanc le sigle IHRA, et ce, pour toutes les administrations, soit la santé, les collectivités territoriales ou encore la police et la justice. Ce nouveau plan prévoit en effet de généraliser au sein de toutes les administrations l'usage du vade-mecum afin que toutes les formations puissent reposer sur des définitions unifiées du racisme, de l'antisémitisme et des discriminations, confirme la DILCRA à Mediapart. Alors que la formation à ces enjeux se développe très fortement au sein des différentes administrations publiques, ce document a le mérite de fournir des définitions partagées et harmonisées. Le vade-mecum reprend en effet la définition de l'IHRA. Voilà, donc c'est la fin de ce texte de compte-rendu de l'enquête de Sarah Benyaya, Félix Caborel et Marie Turcan, publié donc par Mediapart. Alors, il se trouve qu'à la Libre Pensée, nous avons publié un numéro de notre série Arguments sur cette question précisément, à propos d'un vade-mecum sur le racisme et l'antisémitisme. Vous avez dit lutter contre le racisme ou mise en œuvre d'une idéologie d'État. Et dans ce numéro d'arguments, qui, je le rappelle, est en accès libre en version électronique sur le site de la Fédération nationale de la libre pensée, il est ce document, cette brochure, est préfacé par un texte, un très très beau texte, que je crois d'abord vous avoir déjà lu, mais j'irai, vu son importance et la qualité du texte, c'est pas inutile de le rappeler. C'est un texte signé Mornia Lapsi. Et Mornia Lapsi, je le rappelle, est militante antiraciste, inspectrice du travail et membre de l'association Coudes à Coudes. Alors, voilà ce que dit Mornia Lapsi. Quand l'antiracisme institutionnel fabrique l'inégalité, discipline les consciences et abîme les psychismes. J'écris cette préface, dit Mornia Lapsi, j'écris cette préface en conscience politique, historique et humaine. Je ne l'écris pas pour accompagner poliment un texte, mais pour prendre position. Car ce que Christian Eschen analyse et démontre, donc Christian Eschen est l'auteur de la partie essentielle de ce, la plus importante de ce numéro d'arguments. Car ce que Christian Eschen analyse et démontre n'est pas un simple document administratif de plus dans la production ministérielle. Ce vade-mecum du ministère de l'Éducation nationale n'est ni neutre, ni innocent, ni simplement maladroit. Il est une pièce idéologique à part entière, inscrite dans une séquence politique précise, et ses effets dépassent largement le cadre scolaire. Ils atteignent les corps, les esprits, les psychismes, en particulier ceux qui sont déjà les plus fragilisés par l'ordre social. Ce texte s'inscrit dans une époque marquée par la montée de la réaction, par la banalisation de l'autoritarisme, par la transformation de la contrainte en langage pédagogique. Il prétend lutter contre le racisme, mais en organise en réalité la reconfiguration. Il parle d'égalité tout en enseignant l'acceptation de l'inégalité. Il adopte les formes de la prévention et de la morale républicaine pour imposer une normalisation idéologique. Il ne vise pas à émanciper, mais à contenir. L'école n'est pas ici pensée comme un lieu d'émancipation, mais comme un espace stratégique. Un espace où se forgent les intellects, mais aussi les affects, les représentations de soi, l'estime personnelle, le sentiment de légitimité à exister. Un espace où l'on apprend très tôt ce qui peut être dit et ce qui doit rester tu, ce qui est digne d'être dénoncé et ce qui doit être relativisé, intériorisé, supporté. Ce vade-mecum prépare les esprits à un monde où chacun est sommé de rester à sa place, où les rapports de domination ne disparaissent pas, mais deviennent indicibles. On y apprend à classer les racismes, à les compartimenter, à les hiérarchiser. On y apprend que toutes les discriminations ne se valent pas, que toutes les souffrances n'ouvrent pas les mêmes droits à la parole, que certaines colères sont légitimes quand d'autres deviennent immédiatement suspectes, pathologisées, réprimées. Diviser les racismes, c'est diviser celles et ceux qui les subissent. C'est empêcher toute lecture globale des dominations. C'est une méthode politique éprouvée et ce document s'y inscrit pleinement. L'usage désormais massif de la fiction du prétendu racisme anti-blanc participe directement de cette entreprise. Ce n'est pas une erreur conceptuelle, c'est un instrument idéologique. Il permet de vider le racisme de son épaisseur historique, coloniale et esclavagiste, de ses dimensions structurelles, pour en faire une abstraction symétrique et inoffensive. Il renvoie dominant et dominé dos à dos, neutralise les luttes antiracistes réelles et fabrique une fausse équivalence qui bénéficie toujours aux mêmes. Le vade-mecum ne déconstruit pas clairement cette fiction. Il en aménage au contraire les conditions de retour juridiques et symboliques. Cette ambiguïté est un signal. Elle incite à peur de trop nommer les dominations, de trop dénoncer les injustices, sous peine d'être soi-même renvoyé à l'accusation. Mais la violence la plus profonde de ce texte est ailleurs. Elle est dans ce qu'il prépare psychiquement. Ce texte est aussi une manière de préparer les psychismes à la maltraitance. Il vient frapper celles et ceux qui souffrent déjà dans une société profondément réactionnaire. Celles et ceux qui vivent dans la précarité. Celles et ceux qui sont identifiés comme musulmans réels ou supposés. Celles et ceux qui sont déjà déshumanisés. Ces populations subissent des violences institutionnelles répétées de la part de l'État, de la police, des institutions, parfois jusqu'à la mort. Des violences où l'on dispose de leur corps comme s'ils n'étaient pas pleinement humains. Où l'on porte atteinte à leur liberté de circulation. Où les contrôles aux faciès, les contrôles des corps, des déplacements, des présences dans l'espace public sont devenus un mode opératoire ordinaire de l'État. Un État qui sanctionne, non pas tant pour ce que l'on fait, mais pour ce que l'on est. Et ces mêmes enfants, ces mêmes jeunes, on vient leur imposer encore de nouvelles règles, de nouvelles injonctions, de nouveaux cadres moraux par le biais de ce vade-mecum. On leur dit comment parler, comment penser, ce qu'il est permis de comparer, ce qu'il est interdit de nommer. Face à cela, ils se replient encore davantage, ils réagissent encore davantage, ils perdent encore davantage l'amour qu'ils devraient avoir d'eux-mêmes. Or, l'école devrait précisément être le lieu où se construisent l'estime de soi, la confiance, la possibilité de se projeter, de rêver. La violence est immense lorsque ce que l'on vit à l'extérieur, la précarité, la stigmatisation, les contrôles, la peur se combinent avec la violence institutionnelle vécue à l'intérieur de l'école. Ces violences s'articulent, se renforcent, se cristallisent. Elles participent à préparer très tôt l'organisation sociale et économique, orientant certains profils vers les travaux les plus pénibles, les plus dévalorisés, les plus mal payés. L'école n'est pas neutre dans ce processus, elle le prépare. Ce vade-mecum contribue ainsi à un désastre de l'estime de soi, à un désamour intérieur, à une souffrance psychique aujourd'hui largement identifiable. Une souffrance qui pousse une partie de ces jeunes à chercher ailleurs une reconnaissance d'existence, une reconnaissance d'humanité, parfois dans des pratiques ou des consommations qui les abîment davantage. Non parce qu'ils veulent se perdre, mais parce qu'ils veulent exister, parce qu'ils veulent être vus comme des enfants, comme des êtres humains. Il y a en filigrane, dans ce texte, un doigt pointé, une adresse ciblée, une injonction claire, un avertissement, un blâme anticipé, une sanction anticipée, celle de l'école autant que celle de la société. Le message est limpide. Attention, restez à votre place sociale, votre place raciale, votre place politique, votre place psychique. Ce vade-mecum n'est pas un outil de conscientisation, ni un outil d'émancipation. Il est un outil de recadrage, d'anticipation, de discipline. Il dit aux futurs sujets présumés conscients, présumés contestataires, C'est nous qui décidons de votre avenir. C'est nous qui décidons de ce qu'est la justice, de ce qu'est l'égalité, de ce qu'est la liberté d'expression. Elles existeront, mais selon nos termes. Toute contestation sera neutralisée. Ce dispositif s'inscrit pleinement dans le contexte actuel de la criminalisation des solidarités, notamment du soutien au peuple palestinien. Aujourd'hui, utiliser les fondements mêmes de l'État de droit, le droit international, la liberté d'expression, pour dénoncer un génocide, une colonisation de peuplement, expose à l'incrimination et à la sanction. Le droit est détourné pour protéger un État et une idéologie. Cette instrumentalisation met en danger tout le monde, y compris celles et ceux qu'elle prétend défendre, en alimentant amalgame, tension et haine. Dans le même temps, d'autres génocides continuent d'être niés ou relégués, comme celui des Tutsis, ceux des peuples autochtones, les crimes coloniaux de masse, notamment en Algérie. Cette hiérarchisation n'est pas neutre. Elle participe d'un récit national permettant la continuité de l'injustice. Si ce vade-mecum existe, c'est parce que quelque chose échappe, parce que les consciences se libèrent, parce que les jeunes générations font des liens, refusent les silences imposés, contestent les privilèges devenus institutionnels. Face à cela, l'État choisit l'anticipation, le cadrage, la discipline. Quoi de plus simple que de modeler les enfants, des jeunes encore en construction? Or, ce qui nous incombe désormais, ce qui nous engage collectivement, c'est de dire clairement que le vade-mecum dont nous avons besoin n'est pas celui-ci. Le vade-mecum nécessaire est un vade-mecum des libertés réelles, liberté de conscience, liberté d'être ce que l'on est, liberté de faire société sans être hiérarchisé, sans être assigné, sans être écrasé. Il doit être porté par celles et ceux qui sont les premières victimes de ce système, mais aussi par celles et ceux qui pensent ne pas être concernés, et également par celles et ceux qui se revendiquent de la lutte, mais qui, parfois sans le mesurer, participent encore de ce système en acceptant des privilèges décrétés par lui. Faire société, c'est aussi accepter de regarder en face ce que l'on reçoit, ce que l'on conserve, ce que l'on doit renoncer à partager. Ce vade-mecum à construire doit outiller à la justice réelle, pas à la justice bourgeoise, pas à celle qui incarcère massivement des personnes racialisées, pas à celle qui protège les intérêts de domination. Une justice qui répare, qui restaure, qui égalise concrètement les conditions de vie et d'existence. Il doit être porté collectivement, dans la rue, le poing levé, en foulant le pavé devant les institutions, en disant ensemble que les privilèges de classe, de race et de genre doivent être abolis. Le dire, c'est déjà agir. L'écrire, c'est déjà transformer. L'enseigner, c'est déjà préparer une autre société. Nos enfants le méritent. Ils méritent de vivre, de pas seulement et pas seulement de survivre. Ils méritent d'être heureux ensemble, sans que l'un écrase l'autre, sans injonction permanente à rester à une place assignée, sans atteinte à leur dignité, sans ce sentiment destructeur de ne pas être pleinement humain. Ils méritent une école qui respecte l'histoire de chacune et chacun, qui écoute enfin la parole de celles et ceux qui ne sont jamais entendus, qui reconnaît l'humanité de celles et ceux qui souffrent. C'est cela le vade-mecum que l'éducation nationale devrait porter aujourd'hui. Et c'est déjà profondément ce que fait le travail de Christian Eschen. Ce travail doit devenir endémique. Il participe de la véritable lutte contre la réaction. Il participe de la véritable construction d'un État qui se dit de droit parce qu'il repose sur l'égalité concrète, la dignité effective, la justice réelle et la santé psychique de toutes et tous. C'est au nom de cette exigence que je signe cette préface et que je l'assume pleinement. Morgnia Lapsi, militante antiraciste, inspectrice du travail, membre de Coudes à Coudes. Voilà, il me semblait important de rappeler ce très très très beau texte et qui est donc une préface dans ce numéro de la série Arguments, qui est donc une analyse du fameux vade-mecum que le gouvernement fait circuler aujourd'hui dans l'ensemble des administrations et notamment à l'école pour l'imposer comme un point de vue, comme une véritable idéologie d'État aux consciences les plus faibles, c'est-à-dire aux enfants dès leur plus jeune âge. Alors, dans ce numéro d'Arguments, bon, il y a bien évidemment également tout le texte à une quarantaine de pages écrites par Christian Eschen et qu'a donc célébré, entre guillemets, Morgnia Lapsi. Il y a également un mythe qui est dénoncé, c'est le mythe concernant Paul Bert et la prétendue mission civilisatrice républicaine. Je vous en ferai part dans une prochaine émission parce que là aussi, quand on voit le nombre d'établissements scolaires dénommés Paul Bert, quand on vous fera part de ces lignes, ça pose un certain nombre de questions. Et puis, puisqu'il me reste quelques minutes, je voudrais signaler la sortie d'un autre numéro d'Argument, dont je parlais également dans une prochaine émission. C'était le numéro 35 de cette série Argument, sur la question de l'Algérie, le FLN et les Harkis. Donc là aussi, j'ai commencé à en prendre connaissance. Il y a vraiment de très, très, très beaux textes. Et c'est également une brochure qui est en accès libre, en lecture et en téléchargement via Calabéo à partir du site de la Fédération nationale de la libre pensée, fnlp.fr. Voilà, donc nous en avons terminé pour cette chronique de ce 3 août 2026. Je remercie Yanis pour avoir assuré la technique de cette chronique et vous donne rendez-vous pour une prochaine émission, une prochaine chronique du groupe Pretzeler. Eh bien, ce sera lundi prochain et nous serons le 10 août.
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5: Chers auditeurs, chères auditrices, bonjour, il est midi et c'est le début de votre heure d'actu locale. Ce fin juillet 2026, plusieurs départements interdisent aux particuliers d'arroser leurs jardins sous peine d'amende. Quelques jours plus tôt, le Parlement a voté la loi d'urgence agricole qui autorise le doublement des capacités de stockage d'eau pour l'irrigation agricole. Nathalie Verdier, porte-parole de l'association AgroBio Périgord.
6: Il y avait un très très gros enjeu sur cette loi, c'est l'eau, la gestion de l'eau, et complètement d'actualité en plus, et les pesticides. Donc sur l'eau, il y a, c'est en mi-teinte, c'est vrai qu'il y a des gros reculs, mais notamment cette espèce d'objectif de doubler le stockage d'eau d'ici 2035, enfin qui est en plus très très flou parce que de quelle eau on parle. Mais en tout cas, ça envoie un message qui dit allez-y, stockez. Or, on connaît toutes les limites de ce système, c'est-à-dire que si c'est pour prendre des eaux de sous-sol et les mettre en surface pour les garder sous le coude, c'est complètement aberrant.
5: La marque Marché des producteurs de pays regroupe en Dordogne plus de 190 producteurs. Les agriculteurs restent en contact direct avec les consommateurs. Pour cette nouvelle saison, ce sont plus de 30 sites en Dordogne qui accueillent les producteurs en matinée ou en soirée pour se restaurer dans une ambiance conviviale. Marie Crespi, animatrice en charge de l'organisation des marchés de producteurs de pays de la Chambre de l'agriculture de Dordogne.
7: Les marchés de producteurs de pays se déclinent de deux sortes. Les marchés d'approvisionnement où le client vient faire ses courses et le marché avec restauration où le client vient manger un produit fermier dans une ambiance conviviale. Donc il nous faut aussi, en plus de la mairie qui nous accueille, souvent une association qui sera là pour tenir une buvette, mettre en place des tables et des chaises, s'occuper de trouver de la musique, des animations, des choses comme ça.
5: Cette année, le Beau Festival célèbre sa 10e édition les 7 et 8 août 2026 à Bossé en Dordogne. Le festival où la musique, les arts de rue et la convivialité se rencontrent dans un lieu rural. Stéphane Dugue, organisateur du festival.
8: Nous, c'est la culture en milieu rural, vraiment. Hein, on est dans un patelin de 250 habitants, même pas. Donc, c'est dans la forêt. Alors, en ce moment, la forêt, c'est un peu fragile et il faut y faire très attention, surtout pour des événements. Hein, donc, on espère que ça aura lieu déjà. Et soutien à tout le monde là-bas qui se bat contre des grands feux.
5: C'est au programme de cette heure d'actu locale. Et nous vous souhaitons une belle après-midi à l'écoute de RLP.
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9: La loi d'urgence agricole 2026 a été adoptée par le Parlement le 21 juillet dernier. Mais aussitôt, le 24 juillet, cette loi est soumise au Conseil constitutionnel. Parmi les plusieurs mesures, ce texte prévoit le doublement des capacités de stockage de l'eau pour l'irrigation agricole. Voici réaction de l'association AgroBio Périgord. Cette interview sera réalisée par téléphone et on vient joindre Nathalie Verdier au nom de AgroBio Périgord. Bonjour Nathalie.
6: Bonjour.
9: On veut avoir votre réaction à cette vote de loi d'urgence agricole. on sait que vous n'êtes pas du tout content.
6: Non.
9: C'est normal.
6: Donc, encore une fois, les réponses ne sont pas du tout à la hauteur des enjeux. Il y avait un très, très gros enjeu sur cette loi, c'est l'eau, la gestion de l'eau, et complètement d'actualité en plus, et les pesticides. Donc, sur l'eau, il y a c'est en mi-teinte. C'est vrai qu'il y a des gros reculs, mais notamment cette espèce d'objectif de doubler le stockage d'eau d'ici 2035, enfin qui est en plus très très flou parce que de quelle eau on parle. Mais en tout cas, ça envoie un message qui dit allez-y, stockez. Or, on connaît toutes les limites de ce système, c'est-à-dire que si c'est pour prendre des eaux de sous-sol et les mettre en surface pour les garder sous le coude, c'est complètement aberrant. Mais sinon, il y a une petite avancée notamment...
9: Dites-nous, sur quel point vous êtes d'accord ?
6: Là, c'est ce que j'allais dire, il y a un truc qui est un peu mieux, c'est qu'il existe dans chaque département ce qu'ils appellent les OUGC, c'est Organisation Unique de Gestion Collective. Et en fait, c'est un organisme qui arbitre la répartition du volume d'eau qui est disponible à un moment donné. Ça, c'est spécifique à l'irrigation. Et c'est souvent opaque, qu'on a un peu du mal à savoir sur quelle base c'est réparti, qui est prioritaire, qui ne l'est pas, comment c'est distribué. Et là, cette loi, elle prévoit qu'il y ait une meilleure transparence de ces organisations avec des publications obligatoires sur les stratégies quant à cette répartition de l'eau et globalement sur la stratégie d'irrigation dans un territoire. Donc ça, c'est une petite avancée, mais en même temps, cette opacité était tellement inconcevable que c'est une avancée qui va juste remettre un tout petit peu de normalité. Et l'autre petite avancée, c'est les préfets qui vont intervenir systématiquement pour protéger les captages prioritaires. On en a d'ailleurs en Dordogne, en l'occurrence à La Coquille, sur la Valouse, dans le nord du département. Ce qu'on appelle captage prioritaire, c'est des zones de captage d'eau potable qui sont trop polluées pour être potables. Et donc là, c'est des molécules chimiques qui sont utilisées en agriculture, hein, qui retrouvent dans ces zones de captage. Et donc là, il y a un travail à faire, alors ou en douceur ou de manière coercitive, pour que ces molécules n'arrivent plus dans ces zones de captage et que donc les pratiques agricoles changent autour de ces zones de captage. Donc nous, on a toujours demandé le réseau bio qu'autour des zones de captage, toutes les terres sur un rayon kilométrique correspond à la zone de captage soit en bio et que les agriculteurs soient rémunérés pour ça, en fait, ce qu'on appelle les paiements pour services environnementaux, qu'ils soient incités, rémunérés pour passer en bio, modifier vraiment leur paysage pour qu'il y ait aussi une meilleure rétention d'eau, et puisque en fait le coût des pollutions de l'eau, ça coûte, c'est des millions et des millions d'euros, et finalement rémunérer des agriculteurs pour qu'ils passent en bio, c'est beaucoup moins coûteux, et puis tout le monde s'y retrouve.
9: Cet exemple montre aussi que cette loi dite urgence agricole, finalement, ne fait pas des décisions qui pourraient aller dans le long terme. C'est vraiment revenir sur les anciennes pratiques. Qu'est-ce qui était déjà pratiqué.
6: En fait, il fallait répondre à la colère. Mais c'est ce qui s'est fait déjà la dernière fois, mais il faut répondre à la colère du monde agricole. Et la réponse qui demande du revenu, hein, parce qu'en fait, les paysans sont toujours la variable d'ajustement de notre modèle économique, hein, de loi de l'offre et de la demande, de cette économie de marché. Et comme on est en bas de l'échelle puisqu'on produit, on est toujours la variable d'ajustement. Et bien, les réponses qu'apportent nos gouvernants, c'est toujours réautoriser des produits chimiques et assouplir les normes. Et là, en l'occurrence, c'est la réponse qu'ils apportent sur l'eau. Donc oui, c'est des réponses d'urgence qui vont rien régler. Je veux dire, nous, on observe ça depuis des décennies. L'hiver prochain, ils seront de nouveau sur les ronds-points, parce que ça n'aura rien réglé et parce qu'en fait, on ne veut pas changer de pratique, tout simplement. On ne veut pas envisager l'agriculture sur un modèle de production différent. Et donc, ce n'est pas de réautoriser des molécules chimiques et de dire on va stocker plus d'eau. Quand il n'y aura pas d'eau, de toute façon, il n'y a plus d'eau. Je veux dire, il faut bien changer de pratique. Ce n'est pas de dire on va en stocker encore plus.
9: Selon vous, les urgences étaient nécessaires, mais peut-être le voir différemment, c'est ça ?
6: Ben, là, il y avait des urgences qui étaient, en effet, pour sauver des cheptels, assouplir quelques trucs pour combler les mortalités qu'il y a eu, des aides financières, évidemment, des aides d'urgence, parce qu'il y a des pertes colossales de culture. Mais voilà, c'est ça l'urgence. Mais en fait, dans l'urgence, ils proposent des lois qui, en fait, auront des conséquences de long terme. C'est vraiment aberrant.
9: Et là, vous avez fait quand même une action. Vous avez, c'est pas vous directement, c'est les élus qui ont mis cette loi devant le Conseil constitutionnel, c'est ça?
6: Ouais.
9: Est-ce qu'il y a un espoir que ça risque d'être vu, remis en cause?
6: Moi, je suis pas politologue et je suis pas devine, donc je sais pas quoi répondre. Je pense qu'il... Non, je sais pas ce que va dire Conseil constitutionnel. Hein. Il a pris dernièrement des décisions très surprenantes, donc on sait pas. Après, des fois, ce qui compte, c'est une mobilisation citoyenne. Là, il y a quand même pour la première fois les médecins qui se sont mobilisés, alors que c'est pas trop leur genre. Mais là, vraiment, contre le retour de ces pesticides, enfin là c'est amipride, là, et en l'occurrence, ils se sont mobilisés. Bon, il y a des pétitions qui commencent à circuler, mais bon, je veux dire, s'il n'y a pas 2 millions de personnes dans la rue, ma foi, ça passera, hein.
9: Vous, vraiment, comment vous réagissez sur le point sensible, comme on a commencé notre conversation sur cette question de l'eau, mais l'eau, c'est vraiment vital pour vos exploitations, mais aussi pour la santé humaine. Donc, si on ne prend pas décision comme il faut, donc dans le futur assez proche, ça va devenir vraiment, comme vous avez dit, même la guerre de l'eau.
6: Ouais, c'est ça. Et puis, alors, nous, ce qui est particulier, c'est qu'on est pour une répartition équitable de l'eau. Ça veut dire qu'on n'a pas cette vision de l'eau absolument pour l'agriculture. L'eau, c'est un bien commun. Elle tombe du ciel, d'ailleurs. C'est un bien commun et elle doit être répartie équitablement. C'est pour ça que, enfin, nous, on a toujours défendu qu'il fallait avoir des pratiques agricoles qui s'adaptent à ces moindres ou plus offres d'eau et pour nous, demandes. Et donc... Typiquement, alors moi je parle pas de la bio-industrielle qui s'est développée sur les deux dernières décennies, mais en bio, on a une approche du sol, une approche agronomique des sols qui consiste à avoir des sols toujours très riches en humus, et les sols riches en humus retiennent beaucoup mieux l'eau que quand on a des sols qui sont devenus, à force d'être fertilisés qu'avec des granulés, si vous voulez, il n'y a plus vraiment de vie microbienne, il n'y a plus de vie organique. Pareil sur les paysages. Voilà, c'est les bio ont toujours... planter des haies, laisser des petites zones humides. Voilà, c'est pas du tout le genre à péter des vallons à coups de tractopelle ou à arracher des immenses bosquets de bois. Voilà, c'est plutôt de la plantation, de l'azote enherbé. Enfin, tout un tas d'éléments aussi qui retiennent l'eau. Mais il suffit juste de regarder comment s'est formé le paysage autour de nous et puis on voit à peu près ce qu'il faut faire. Hein. Il n'y a pas non plus besoin de 10 000 cabinets d'études pour établir ce genre d'évidence. Et en fait, l'agriculture qui s'est modernisée après-guerre, elle a fait tout l'inverse. Elle a arraché toutes les haies, elle a déboisé, elle a comblé des fossés, elle a refait des fossés ailleurs. Enfin, on a accéléré la circulation de l'eau. Donc l'eau, hop, elle arrive de là-haut ou elle arrive des montagnes ou du ciel et elle file droit dans l'océan parce qu'il n'y a plus d'infrastructures paysagères pour retenir l'eau. Il faut pas remettre les rivières droites, il faut toujours laisser des méandres, voilà, des virages, des fossés, etc. Enfin, des plantations, quoi. Et ça, voilà, on l'a toujours dit, on a toujours trouvé que c'était un peu de bon sens. Et puis ça, c'est pas du tout la tendance qui a été prise. Et puis on s'étonne de se retrouver dans ce genre de situation. Alors c'est pas... Bon, je veux dire, le changement climatique, il n'est pas que lié à l'agriculture, mais on y contribue quand même fortement. Et on est les premiers à trinquer.
9: Quand même, on peut voir la différence de mode de travail. Vos exploitations qui pratiquent l'autre méthode, elles sont dans meilleure situation face à ces canicules et cette sécheresse.
6: Ben, quand il ne pleut pas, il ne pleut pas. Et quand il fait 40 degrés, il fait 40 degrés. Ça, qu'on soit en bio ou pas en bio, on le subit pareil. Simplement, nous, on a une pratique qui a eu moins d'impact sur le climat que le reste. Et on a des sols qui, en effet, résistent peut-être mieux aux sécheresses. On utilise aussi des semences, donc des variétés qui présentent plus de critères de résistance aux sécheresses par rapport à des variétés qui cherchent juste à avoir du gros rendement. Et on a des sols, en effet, plus riches, plus humifères, qui ont une meilleure rétention d'eau. Mais dans des situations comme ça, où pendant 4 mois, 5 mois, il fait une chaleur bien au-dessus de la normale et pas d'eau, ben là, tout le monde trinque. Aucune plante ne supporte ça. Les forêts, les arbres sont tous en piteux état. Donc c'est là où vraiment c'est rageant, parce que on se bat depuis toujours à défendre un modèle pour éviter d'aller dans ce mur, sauf qu'en fait on fonce dans le mur comme tout le monde, puisque puisque je vous dis, la canicule et la sécheresse, on l'a subi comme les autres, quoi.
9: Et les consommateurs, est-ce qu'ils ont leur mot à dire dans cette histoire-là?
6: Ils l'ont par leur choix d'achat. Et d'ailleurs, là, la consommation bio a un peu repris après la crise qu'il y avait eu il y a 2 ans. Mais bon, c'est pas... Heureusement, en fait, qu'il y a ça. Heureusement qu'il y a des consommateurs qui veulent nos produits, qui ont capté, qui ont compris l'enjeu qu'il y a entre la manière dont on produit, ce qu'eux, ils mangent, la qualité de ce qu'ils mangent, leur santé et l'intérêt général. Mais malheureusement, ils sont pas assez nombreux et ça suffit pas. S'il n'y a pas des politiques publiques qui vont dans le même sens, voire même qui vont à contre-courant, on n'est pas sorti de notre bazar. Hein.
9: Mais cette volonté aussi que restauration collective aussi puisse chercher vos produits, qui puisse utiliser vos produits dans, ouais. dans ça aussi, c'est un petit peu ces démarches ne sont pas vraiment soutenues par l'État et par
6: pas
9: ces
6: par
9: lois.
6: L'État et d'ailleurs il a fallu encore rappeler l'obligation de la loi Egalim là qui devait qui est obligé à 20% de produits bio dans les menus, dans les approvisionnements. Et d'ailleurs, ils ont même rajouté un autre objectif qui est les produits sous signe officiel de qualité. Donc voilà, c'est tous les autres mentions un peu d'une pratique qui sort un peu du lot, quoi. Qui pourrait être label rouge, qui pourrait être... Enfin, il y en a plein. Ainsi que des produits du commerce équitable. Mais voilà, ce que vous dites, la restauration collective, c'est un très très bon exemple de... Nous, en Dordogne, on a des politiques publiques. Le département a décidé que tous les collèges de Dordogne passeraient en 100% bio, local, fait maison. Et ben voilà, ça fonctionne. Là, ça y est, tous les collèges y sont passés. C'était donné un objectif d'année. Et en plus, ça commence à faire tache d'huile, puisque comme ça fonctionne, ben, y a d'autres cantines... qui se penche sur la question. Et Agrobio, pareil, accompagne depuis très très longtemps les établissements scolaires, enfin les cantines scolaires, mais aussi les restaurants d'EHPAD, d'autres secteurs que le scolaire, notamment le social, sanitaire et social. Et ça fonctionne. Et en fait, quand il y a une commande publique, ben, ça rajoute un débouché pour les bio, donc c'est une forme de soutien. Et puis c'est aussi un soutien à la population. Enfin, on est dans le pays de la gastronomie... Ça serait quand même intéressant que les enfants mangent bien et de qualité dans leurs écoles, quoi.
9: C'est pour ça que votre association communique, montre et accueille dans ces fermes pour montrer qu'un autre modèle agricole existe.
6: Voilà, inlassablement, on le fait. Et c'est dur de garder le moral parce que c'est très ingrat comme travail.
9: Et surtout actuellement, avec tous ces canicules et sécheresses, j'imagine qu'il faut vraiment être convaincu. Et...
6: ben oui, puisque je vous disais tout à l'heure, enfin, on se bat pour que ça n'arrive pas, et quand ça arrive, ben, on le prend plein fouet comme tout le monde, quoi.
9: Mais merci à vous, Nathalie Verdier, de trouver quelques minutes pendant votre emploi de temps bien chargé. On a mis du temps pour vous joindre, mais ça y est, on a pu avoir votre avis sur cette loi d'urgence agricole. Merci.
6: Merci beaucoup.
9: Nathalie Verdier, porte-parole d'Agrobio Périgord. Merci à vous.

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0: Cette interview sera réalisée par téléphone et on vient joindre Marie Crespi. Bonjour.
1: Bonjour.
0: Vous êtes animatrice pour l'organisation de marchés de producteurs de pays au sein de Chambre d'agriculture de Dordogne. On voudrait bien savoir qu'est-ce que c'est un marché de producteurs de pays.
1: Donc un marché de producteurs de pays, comme vous l'avez dit, c'est une marque qui appartient au réseau des chambres d'agriculture et qui garantit aux consommateurs l'origine des produits, que les produits sur les stands viennent bien d'une ferme et que ce soit bien les agriculteurs qui soient derrière les stands et qui vendent et transforment les produits en direct.
0: Il y a un planning de ce marché en Dordogne qui va se mettre en place, c'est ça ?
1: Exactement.
0: Est-ce que c'est bien réparti sur le territoire de la Dordogne? Comment c'est organisé? Comment vous mettez en place cette carte de marché de producteurs de pays?
1: Donc ce travail se fait en partenariat avec les communes qui souhaitent bien accueillir un marché des producteurs de pays. La plupart du temps pour les marchés avec restauration, parce que les marchés de producteurs de pays se déclinent de deux sortes. Les marchés d'approvisionnement où le client vient faire ses courses, et le marché avec restauration, le client vient manger un produit fermier dans une ambiance conviviale. Donc il nous faut aussi, en plus de la mairie qui nous accueille, souvent une association qui sera là pour tenir une buvette, mettre en place des tables et des chaises, s'occuper de trouver de la musique, des animations, des choses comme ça. On essaye de répartir les marchés de producteurs de pays sur l'ensemble du département. Si on regarde la carte, il y a encore quelques zones sans marché de producteurs de pays, mais ça va se combler dans les futures années, je pense. Et ensuite, on fait aussi des fois des marchés de producteurs de pays dans des fermes d'agriculteurs qui sont labellisés par la chambre de la marque Bienvenue à la ferme. Donc on peut aussi des fois se retrouver dans une ferme à faire un moment convivial.
0: Ils sont nombreux, les agriculteurs, pour adhérer à cette démarche ?
1: Cette année, on est à 180 adhérents au marché des producteurs de pays. C'est un chiffre qui reste constant ou en légère évolution depuis quelques années.
0: Et on peut donner chiffre de sites qui vont organiser ces marchés de producteurs environ ?
1: Oui, il y a 35 sites de marchés de producteurs de pays, ce qui représente entre mi-juin et mi-septembre 220 dates de marchés de producteurs de pays sur l'ensemble du département.
0: Et si j'ai bien compris, les agriculteurs eux-mêmes seront présents pendant ces marchés, donc ils pourront communiquer directement avec les consommateurs.
1: Exactement, ce sont eux qui sont derrière les stands, comme ça on peut leur poser des questions sur leur façon de produire, comment cuisiner tel ou tel produit, avoir des idées de recettes, des choses comme ça. C'est vraiment un échange, il faut vraiment en profiter, prendre le temps de discuter même d'autres sujets autres que de la nourriture, hein, bien évidemment. Et surtout pour le consommateur, ça permet d'avoir des produits de saison.
0: C'est une organisation qui plaît aussi pour les vacanciers et les touristes.
1: Oui, tout à fait. Comme ça, les vacanciers, en un endroit, ils retrouvent différents produits, différents producteurs, ils peuvent goûter plusieurs produits. Parce que l'avantage, c'est qu'en fait, le repas, le consommateur, il le compose lui-même. On peut avoir une très grosse faim et manger plusieurs entrées, goûter plusieurs viandes, goûter plusieurs desserts, ou avoir une plus petite faim et décider de prendre qu'un dessert ou qu'un seul plat. On peut aussi prendre des produits à ramener chez soi, même sur les marchés avec restauration. Le soir, on peut acheter des produits pour les manger le lendemain, par exemple.
0: C'est vraiment un bon exemple de circuit court.
1: Oui.
0: Comment directement, de producteur à consommateur, on peut... c'est le moment privilégié.
1: Oui.
0: Peut-être vous pouvez donner quelques exemples, parce qu'apparemment, producteurs aussi, les agriculteurs s'adaptent à cette demande et parfois, ils créent les produits un petit peu différents, attirants, qui suscitent la curiosité des consommateurs.
1: Exactement, donc c'est là où les producteurs s'adaptent, parce qu'ils ont à la fois des demandes, on va dire, très classiques, où le consommateur, quand il vient en Dordogne, nous dit « nous, on veut manger du magret de canard, pomme de terre farladaise », très bien. Il en trouvera. Et ensuite, on a aussi les locaux ou les gens qui ont l'habitude de venir depuis de nombreuses années en Dordogne qui peuvent dire « c'est bien, on a fait le tour, on va bien voir autre chose ». Donc, on a des producteurs qui modifient un peu leur gamme. On va retrouver, par exemple, des pokéballs à base de poulet, à base de légumes. On va retrouver des nems à base de canard, à base de poulet. On a des producteurs qui font ce qu'on appelle des acras. Donc, souvent, on connaît les acras de morue. Mais chez nous, ça va être des acras, par exemple, au lait de chèvre avec des épices, avec des herbes fraîches. Voilà, on a différentes possibilités pour répondre aux différentes demandes que reçoivent les agriculteurs.
0: Voilà, bonne possibilité pour découvrir les produits locaux et de saison pendant cette période estivale. Mais juste après les vacances, est-ce que ces initiatives vont continuer ou non?
1: Oui. Ça continue à plus petite échelle, bien évidemment. Mais on a encore des dates en septembre. On a, par exemple, la commune de Sainte-Mondane, à côté de Sarlat, qui proposera le marché le lundi 7 septembre, Nontron le jeudi 3 septembre. On a le comité

0: de tourisme, vous demandez, voilà, il faut les infos sur les marchés des producteurs de pays et les offices de tourisme vous donneront une carte avec les dates, le QR code qui renvoie sur la page Facebook, le numéro de téléphone pour nous appeler nous en direct. Vous pouvez aller sur le site internet Bienvenue à la ferme ou Marché des producteurs de pays et là, pouf, ça arrive sur un site avec une barre de recherche et on marque la ville et ça va vous dire les dates ou qu'est-ce qu'il y a autour, les autres marchés qui sont référencés. Sur Facebook, pour ne pas le citer comme réseau social, nous avons une page Marché des producteurs de pays d'Ordonne-Périgord où tout est référencé, ou en appelant la chambre d'agriculture, en demandant les marchés de producteurs de pays, vous tomberez sur une collègue ou moi pour vous renseigner.
1: Voilà une bonne occasion de couvrir le pays avec ces marchés de producteurs de pays dans différents lieux de la Dordogne. Je vous remercie Marie Crespi de nous avoir fait découvrir cette carte, cette initiative est lancée par la Chambre d'agriculture.
0: Merci et à très bientôt sur les marchés des producteurs de pays.
1: Et vive les marchés des producteurs. Merci.

0: ce festival, c'est le titre d'un festival qui est fait sa 10e édition et qui aura lieu 7 et 8 août à Beaussé en Dordogne. Mais pour savoir tout sur ce festival, sur l'origine, sur la programmation de cette année, on a l'initiateur de ce festival, président, maintenant directeur, régisseur, Stéphane Dugue. Bonjour.
1: Oui, bonjour, merci de m'avoir invité.
0: Comment est né ce festival?
1: Oui, alors déjà, nous, c'est la culture en milieu rural, vraiment, hein, on est dans un patelin de 250 habitants, même pas, donc c'est dans la forêt. Alors en ce moment, la forêt, c'est un peu fragile et il faut y faire très attention, surtout pour des événements, hein, donc on espère que ça aura lieu déjà, et soutien à tout le monde là-bas qui se bat contre des grands feux. Voilà, donc milieu rural, ça fait depuis 2010 que l'association Passerelle, qui est à l'initiative du festival, existe. Au tout début, c'était plus des événements qui étaient dans les salles des fêtes et tout ça, des alentours du pays de la force, on va dire.

0: on organisait des concerts ou du théâtre. Et puis voilà. Et puis un jour, en 2015, on a eu la chance d'inviter le chanteur Miossec. Il faisait une pré-tournée. Il répétait un peu sa tournée après de salles en plein été. Et il cherchait des petits lieux un peu atypiques comme ça, des places de village, des endroits cosy, quoi. Et ça, ça a été en plein air, donc. On a eu beaucoup de monde, ça a bien marché, de sa notoriété, tout ça. Et ça a été un peu un déclic pour se dire, ben, pourquoi pas, puisqu'on a fait un truc en plein air ce jour-là, pourquoi pas organiser un festival. Et de là est né le Beaucé Festival, un jeu de mots avec la commune Beaucé.
1: Quelques mots peut-être sur votre commune, Beaucé.
0: Oui, voilà, c'est une commune vraiment toute petite, hein, qui est à 230 habitants, qui est au cœur de la forêt du Landais, qu'on appelle la forêt du Landais, qui est entre Mussidan et Bergerac. Tout simplement. Voilà, donc on est deux là à l'initiative de cet asso qui somme de la commune. Après, ça n'a pas empêché d'aller organiser des choses à Bergerac, à la Force, enfin à d'autres endroits. Mais là, le festival, il est vraiment dans la commune.
1: Donc, et les habitants
0: Les habitants participent parce qu'on a une cinquantaine de bénévoles, voire un petit peu plus. Donc on en a dans le lot. Mais après, on accueille à peu près sur le festival 1500 personnes par soir, au max. De toute façon, on ne veut pas plus. On veut rester un festival à taille humaine. Comme ça, l'année dernière, c'était ça. On a eu 1300 personnes un soir. Et c'est déjà beaucoup pour nous. En termes d'organisation, c'est quand même lourd. Et il faut vraiment raison garder, rester tranquille, pas grossir, etc. Et puis, voilà, c'est pas le but, quoi.
1: Et quel type de manifestation, quel type de musique vous organisez pendant ce festival?
0: Eh bien, alors voilà, c'était l'objet de l'asso, c'était de défendre un peu, de promouvoir la musique française, entre guillemets. Mais ça pouvait être des groupes qui chantent en anglais, des groupes français qui chantent en anglais. Mais quand même, plus des chansons françaises. Alors, le festival a eu quand même pas mal de groupes connus depuis 2016. On avait commencé avec Les Ogres de Barbac, qui est un groupe festif français. Après, on a eu des groupes comme Trois Cafés Gourmands, comme Feu Chatterton, Fatal Picard, etc., etc. L'année dernière, on était avec HK et les Saltimbanques, et là, ça a attiré beaucoup de monde. Alors, on est plus, là, on va dire, sur la musique festive et familiale. Voilà, française, festive, familiale. Et on y accole à chaque début de soirée un spectacle de rue, plus théâtre ou cirque.
1: Cette année aussi.
0: Eh bien, c'est ça.
1: Pour cette dixième festival.
0: Voilà, on démarre.
1: Deuxième date, voilà, dévoilez-nous le programme.
0: Eh bien, ouais. Donc, le vendredi 7 août, on ouvre à partir de 6h30, 18h30 les portes du festival, la billetterie, etc. Et donc là, va se décliner plusieurs spectacles. Le premier, c'est une compagnie qui s'appelle Carnage et qui vient de l'Aveyron. On essaie quand même, il y en a qui viennent de un peu loin, mais on essaie de garder du local pas mal. Hein. Alors là, c'est un spectacle très burlesque, très drôle, que j'ai vu l'année dernière vers Duras, qui s'appelle Les Moyens du Bord. Alors c'est un couple qui est apiculteur et qui... Ça part complètement en live, leur truc. C'est très drôle. Ils viennent avec leur voiture, ils jouent avec leur voiture. Enfin, il y a plein de gadgets. Enfin, c'est super marrant. C'est vraiment pour la famille. Donc ça, c'est pour démarrer. Ça dure une heure environ. Ensuite, on a un concert. C'est des Bretons. La musique festive. Alors, leur descriptif, c'est cumbia, caronne, balkan, hip-hop. Et j'en passe, caribéen, c'est les types à pied. Ils s'appellent les types à pied, donc ça c'est super pour commencer la soirée. Et après, un groupe national qui tourne au niveau national, qui s'appelle les Soviets Suprêmes. Alors c'est la chanson française avec, très humoristique, Soviets Suprêmes. Ils sont déguisés, alors il y a Sylvester Staline et John Lennon, voilà, dans le groupe. Donc ça envoie la couleur. Et ensuite, à la fin, pour terminer, on a un groupe électro, mais du Périgord, qui s'appelle IR. C'est des frères, un duo de frères, Étienne Roux et Romain Roux. Ils sont du côté de Sigoulès. Voilà, donc ça finira en électro-acoustique. Et puis tout au long de la soirée, on fait jouer... C'est la première fois, hein, on ne fait pas d'habitude intervenir une banda, mais là, il y a une banda sur la commune qui s'appelle la Banda La Bodega et qui animera le démarrage, les interplateaux, etc. pour donner de la bonne humeur. C'est pour samedi, ça. Pour vendredi 7.
1: C'est bien, insérer les initiatives locales aussi.
0: Eh bien, tout à fait. Ouais.
1: Et samedi, tout commence pareil dans la soirée, ouais. À partir des 18h30.
0: Ouais, on ouvre 30. À peu près à 18h30, c'est ça. Et là, on prend avec une compagnie locale, Périgueux, qui s'appelle Duo Juste à Deux. C'est du cirque. Cirque moderne et poétique. Donc, alors Duogiste à deux, mais là c'est un solo. C'est le nom de la compagnie. C'est parce que souvent ils ont eu des spectacles à deux, et là c'est son nouveau spectacle à Eline. Et donc ce sera un solo avec une barre, enfin des systèmes d'accroche, etc. Pour faire de l'acrobatie. Très très beau en général ce qu'elle fait. Et ensuite un autre groupe local, alors un groupe musical local qui est émergent. Sur le Bergeracois, mais qui a joué au Sans Réserve il n'y a pas si longtemps, ben à l'ouverture, je crois, qui s'appelle Dandélé. Alors là, c'est très cuivré. Ça tourne entre le latino, l'afrobeat, le maloya. Il y a des réunionnais, donc ça part un peu là-dedans aussi. C'est vraiment très, très bien, ça. C'est un groupe vraiment à défendre sur le local. Et après, la tête d'affiche, on va dire, c'est les Hurlements de Léo, qui est un groupe quand même qui tourne depuis une trentaine d'années, qui a eu des hauts, des bas, et là, qui revient sur un haut, parce que des membres historiques sont revenus. Donc pareil, c'est entre la Java, le rock, punk, chanson, hyper festif, y a pas de souci. Et puis pour animer, pareil, l'interplateau et finir la soirée, on a Lord Bitume, qui est un gars du coin aussi, qui sera là en mode DJ pour démarrer la soirée, entre les plateaux et terminer. DJ Raga, Radical, Radical Sound, il se nomme comme ça, son style. Voilà, donc ça c'est les deux soirées. Voilà, si vous pouvez réserver en ligne, c'est faisable sur le site de Bossé Festival.
1: Parce qu'il faut réserver les places.
0: On peut. Alors c'est un peu compliqué en ce moment parce que entre les chaleurs, les canicules et les feux, les gens sont très prudents. Ils savent pas si ça va avoir lieu. Nous, on pense que ça aura lieu. Donc bon, même si on réserve pas en ligne. Ce que je comprends, parce qu'on attend le dernier moment, ben venez nombreux, il y a plein de festivals qui s'annulent en ce moment. Mais justement, il faudra tous venir. Si vous n'avez pas été récompensés en allant à Luxé ou à l'écosystème, venez chez nous.
1: Voilà. Voilà,
0: on est en soutien avec eux aussi. Hein. C'est triste de devoir monter pendant des semaines, tout ça, et puis deux jours avant de savoir que ben, ça s'annule. Alors, il y a des circonstances, mais voilà.
1: Mais vous faites tout pour que ce soit prêt.
0: Ben, nous, on suivra ce que nous dira la préfecture.
1: Pour l'instant, ce n'est pas annulé.
0: Il n'y a pas de problème.
1: Bosse Festival maintenu, 7 et 8 août. 10e édition à Bossé en Dordogne. Qu'est-ce qu'on peut dire encore?
0: Bah après, voilà, il y a de quoi se restaurer, petite restauration, de quoi un petit peu boire aussi. Il y a un camping pour ceux qui veulent rester, s'ils ont un peu bu, gratuit, tout ça. Et voilà, et après, bah, les tarifs sont sur les communications. On a un pass de jour à 38 euros. Après, on a des tarifs réduits à 18 euros. 23 euros tarif plein pour une soirée, hein, je parle. Et après, ce qu'il faut souligner, c'est l'entrée offerte jusqu'à 16 ans. Comme ça, les familles, s'ils viennent avec les ados ou les enfants, ça alourdit pas trop la note, parce qu'on sait ce que c'est. Et il y a possibilité de payer en CB aussi. Voilà. Donc, on est à peu près complet là, sur ce qu'on pouvait dire.
1: Mais merci Stéphane Dug d'être venu jusqu'à chez nous. Et on vous souhaite belle
0: merci
1: réussite pour ce festival. C'est original comme titre.
0: Et ben voilà.
1: Pour la deuxième édition. Et sinon, revenez l'année prochaine pour nous annoncer
0: plaisir.
1: De vos programmes. Et on espère que les auditeurs seront nombreux pour y être et applaudir à tous ces artistes.
0: Et ben merci beaucoup.
1: Merci.

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1: D'identité israélien.
2: Il est 13h ici à Paris, 14h à Jérusalem. Bonjour à tous.
3: Karine Belicha.
2: À la une, Israël insiste pour que le désarmement du Hamas soit effectif avant de s'engager dans le retrait de la bande de Gaza. Ce n'est pas ce que prévoit le plan américain dévoilé jeudi. Aujourd'hui, le bureau du Premier ministre israélien exprime très officiellement son inquiétude face à Washington. Le fossé se creuse entre ses deux alliés. Sur le front des incendies dans l'État américain de Washington, les pompiers sont assistés par la garde nationale pour éteindre des feux de forêt en Grèce. Les avions bombardiers ont enfin pu entrer en action dans la région d'Athènes à la faveur d'une petite accalmie des vents. En France, les acteurs économiques de Gironde, et pas que d'ailleurs, le secteur culturel se mobilise aussi, on va le voir. Tous tentent de convaincre les touristes de revenir et de sauver la saison d'été. En Israël, Benjamin Netanyahou est toujours silencieux à propos du plan de désarmement du Hamas annoncé la semaine dernière par Donald Trump. Mais le porte-parole du Premier ministre israélien indique aujourd'hui que l'État hébreu a fait part de ses inquiétudes et de ses commentaires transmis à Washington. Bonjour Nicolas Falaise.
4: Bonjour.
2: Cette réponse israélienne sonne comme un rejet de l'annonce américaine.
4: Le cadre proposé par les États-Unis de Donald Trump ne reflète pas la position d'Israël. Voilà ce qu'assène le représentant du gouvernement israélien, pour qui Gaza doit devenir une zone démilitarisée, déradicalisée, exempte de terrorisme, sans aucune menace pour ses voisins. Ce qui, toujours selon cette source officielle israélienne, et je cite, en contradiction directe avec la réalité et les intentions affichées du Hamas, le mouvement islamiste palestinien accusé dans la même déclaration de préparer de nouveaux massacres du type de celui du 7 octobre 2023.
2: C'est une nouvelle illustration des divergences qui apparaissent dans la relation entre le président américain et le premier ministre israélien.
4: Oui, et la toute récente visite de Benjamin Netanyahou à la Maison-Blanche n'y a rien fait. Les agendas ne sont plus alignés, ni sur l'Iran, ni sur Gaza, d'autant que le premier ministre israélien est en campagne pour les élections législatives de fin octobre, pour lesquels il n'a d'autre partition à jouer que celle de la fuite en avant militaire.
2: Et d'ailleurs, ces derniers jours ont été marqués par un regain des attaques israéliennes sur la bande de Gaza.
4: 19 morts, dont des civils, femmes et enfants, depuis hier dimanche dans l'enclave palestinienne, bombardée par l'armée de l'État hébreu. Plus de 150 morts pour le seul mois de juillet, bilan mensuel le plus lourd depuis le début de cette année.
2: Nicolas Falaise, les négociations avec l'Iran vont reprendre cet après-midi, d'après Donald Trump, assurant qu'il y a des progrès diplomatiques qui justifient une pause dans les bombardements. Le président américain cherche avant tout à faire rouvrir le détroit d'Ormuz, toujours verrouillé par Téhéran. Téhéran qui, de son côté, nie la reprise des discussions. Plusieurs centaines de bâtiments ont déjà été détruits dans l'État américain de Washington, ravagés par des feux de forêt qui continuent de faire des dégâts dans le nord-ouest des États-Unis. La ville de Spokane et ses environs ont été évacués, soit des dizaines de milliers de personnes. François Damien Bourgerie, bonjour.
5: Bonjour.
2: Le gouverneur a décrété l'état d'urgence.
5: Oui, et la maire de Spokane parle de ces incendies comme de la pire catastrophe naturelle que la région a connue. Ce sont au total 3 feux de forêt qui font rage au nord de cette ville de quelque 200 000 habitants. À l'heure actuelle, plus de 700 bâtiments ont déjà été réduits en cendres et près de 65 000 personnes contraintes d'évacuer. Aucune victime pour l'instant, mais la situation pourrait encore évoluer, car aucun des 3 feux n'est pour l'instant maîtrisé, et cela malgré le déploiement d'un millier de pompiers ainsi que de la garde nationale. Une enquête a été ouverte pour déterminer l'origine de ces incendies. La raison de leur propagation, en revanche, est déjà connue. Plusieurs années de sécheresse consécutive, une chaleur intense et des vents puissants. Les autorités comptent sur une météo plus favorable ce lundi pour essayer de contenir les flammes, mais la fenêtre est étroite. Les températures doivent repartir à la hausse dans les prochains jours.
2: François Damien Bourgerie. Les conditions météo sont pour le moment un peu plus favorables en Grèce. Le vent s'est calmé et des avions bombardiers d'eau ont enfin pu décoller ce matin, venant renforcer les pompiers au sol qui luttent contre de multiples incendies près d'Athènes. Jusqu'ici, la Grèce avait été relativement épargnée par les grands feux depuis le début de l'été, contrairement à la France et à l'Espagne. Mais cette fois-ci, plus de 120 km² de forêts de terres agricoles ont déjà brûlé et de nombreuses habitations ont été détruites. Une course contre la montre est engagée dans le Var, dans le sud-est de la France, car le vent, là, va se renforcer ces prochaines heures et les températures vont augmenter. Les pompiers se pressent pour contenir les reprises de feu. L'incendie a déjà parcouru 180 km² et il n'a pas progressé la nuit dernière. Dans le Var, la situation est stabilisée. En revanche, dans le sud-ouest français, en Gironde, le feu a été fixé ce week-end. La préfecture a autorisé le retour aujourd'hui des milliers de personnes évacuées du Porge qui vont retrouver souvent leur village dévasté par le feu. Retour prévu aussi des habitants de l'Aige-Cap-Ferret à l'exception des campings. Le département fait désormais face à un nouveau défi. En pleine période estivale, de nombreux touristes ont déserté les lieux, y compris dans les zones qui n'ont pas été touchées. Léa Boutin-Rivière, bonjour.
6: Bonjour.
2: Les acteurs économiques locaux sont évidemment inquiets, au point que plusieurs célébrités ont lancé des appels à la solidarité.
7: Avec un objectif, éviter qu'en plus d'être sinistrée, la Gironde soit déshéritée, voire désertée. C'est l'appel envoyé il y a quelques heures sur Instagram par le chanteur Jérémy Frérot, lui-même originaire de la région.
8: Chez nous, nous vivons le commerce local et les gens qui œuvrent pour cela vivent de cette période estivale. Or, là, tout le monde est parti et je vois tous ces gens qui travaillent chez nous avoir très peur. Mon message à tous les gens qui veulent venir profiter de ce bel endroit qu'est le bassin d'Arcachon. Il reste août pour venir profiter de chez nous.
7: Et sur Instagram toujours, l'actrice Laura Smet a quant à elle déploré qu'en dehors des zones sinistrées, une autre réalité existe, celle des restaurateurs, ostréiculteurs, hôteliers, guides, commerçants, dont les réservations disparaissent alors qu'ils sont prêts à accueillir. Laura Smet appelle donc les vacanciers à se renseigner avant d'annuler leur visite. Et puis en début de week-end, avant même que le feu soit fixé, le chef Thierry Marx avait lui dit dans la presse craindre une catastrophe économique. Il faut dire que chaque année, le tourisme représente 40 000 emplois dans le département Girondin, plus de 3 milliards d'euros de retombées directes et 7% du PIB local. Bref, c'est un véritable poumon économique dans la région.
2: Et Léa Boutin-Rivière, ces incendies sont d'autant plus ravageurs à cause de la sécheresse qui sévit depuis des mois et l'accumulation des canicules, conséquence du réchauffement climatique. Les agriculteurs s'inquiètent eux aussi pour la suite, notamment les producteurs de légumes. Ils s'inquiètent et craignent un effondrement de la production. Cyril Pogu est producteur de légumes et coprésident du syndicat Légumes de France.
9: Dans toute la filière, c'est un épuisement déjà, parce que ça dure déjà depuis mi-mai qu'on enchaîne ces canicules successives. Dans toute cette période qu'on a traversée, on a perdu bon nombre de cultures. Mais on a essayé de continuer à produire et finalement la sécheresse continue. Et dans bien des endroits, et c'est le cas chez moi, on n'a pas l'eau pour continuer à produire. J'ai plus de réserve d'eau et comme il ne pleut pas depuis mi-mai, on va dire, les cultures dépérissent également puisque clairement on n'a plus l'eau pour irriguer. On a tellement utilisé d'eau pendant ces deux mois et demi, des réserves qui, de manière générale, les autres années... sont utilisés sur 6 mois ou 7 mois peut-être. On a utilisé toute cette eau sur 2 mois et demi. Mais ça n'a pas suffi. C'est une question aussi agronomique, physiologique des plantes qui sont pas prévues du tout pour résister à des températures comme ça.
2: Cyril Pogu, producteur de légumes et coprésident du syndicat Légumes de France, interrogé par Juliette Pietraszewski. De sa prison de New York, 7 mois après son enlèvement par les forces spéciales américaines, le président vénézuélien déchu, Nicolas Maduro, a salué les discussions prévues entre le pouvoir et l'opposition au Venezuela. Un dialogue qui s'engagera la semaine prochaine sous supervision de Washington et qui se donne comme objectif de déboucher sur une transition politique et des élections. L'ouverture du procès de Nicolas Maduro pour trafic de drogue aura lieu dans un an. C'est la sixième panne générale de l'année, la troisième en un mois, en moins de 10 jours. De nouveau, Cuba est privé d'électricité. Déjà fragilisé par une grave crise économique depuis des années, la situation s'est aggravée depuis janvier avec le blocus pétrolier imposé par Washington. L'ex-dirigeante birmane Aung San Suu Kyi, détenue en résidence surveillée, a rencontré un responsable étranger. C'est une première depuis le coup d'état militaire de 2021 qui intervient alors que la junte tente de relancer ses relations diplomatiques avec ses voisins. C'est un membre du comité international de la Croix-Rouge qui a pu rencontrer Aung San Suu Kyi, âgée de 81 ans et condamnée à plus de 30 ans de prison pour des chefs d'accusation allant de la corruption à la violation des réglementations liées au Covid-19. Voilà, c'est la fin de ce journal. Merci de l'avoir suivi.
1: Le magazine que vous allez suivre est une rediffusion.
6: 2010년 9월에 산청에 발령받아서
10: Regardez cette photo qu'on a faite il y a plus de 10 ans. Il y avait 60 élèves ici. L'année dernière, seulement 10. Et cette année, il n'en reste plus que 5. Ils sont tous du village ou de celui d'à côté. Depuis quelques années, nous n'avons pas de nouvelles inscriptions. Les enfants ici sont les derniers enfants du coin.
1: 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Grand reportage, Jacques Alix.
11: La Corée du Sud est le pays qui connaît le plus faible taux de natalité au monde, seulement 0,7 enfants par femme. Une dénatalité qui se constate d'ailleurs au quotidien. Un déclin de population entamé en 2020, première année où le nombre de décès a surpassé le nombre de naissances. Conséquence, des entreprises, des écoles qui ferment, des villages abandonnés, vidés de leurs habitants, avec une vie précaire pour ceux qui s'y accrochent encore. Corée du Sud, ces villages en voie de disparition. Un grand reportage de Célio Fioretti.
12: Pas un bruit. Les ruelles et maisons traditionnelles coréennes, avec leurs toits de tuiles courbées, semblent figées dans le temps. Seul le vent et les oiseaux nous accompagnent. Nous sommes actuellement à 250 km au sud de Séoul et ses 10 millions d'habitants. Entre les montagnes et les rizières se niche, au bord d'une rivière, le village de Soa. Comme 89 autres comtés en Corée du Sud, celui d'Amyang, dans lequel se trouve le village, est classé territoire en voie d'extinction à cause de sa population en déclin. Dans tout le pays, les naissances manquent, à cause par exemple du coût important d'élever un enfant, des difficultés à vivre dans la société coréenne, entre rythme de travail intense et pression sociale, ou encore du simple manque d'infrastructures pour les familles, comme les crèches. Ce déclin de population, ce sont les campagnes qui en sont les premières victimes. Alors nous sommes à Soa, ici il y a presque autant de chats errants que d'habitants. Beaucoup de maisons ont l'air abandonnées, comme celle-ci. On va jeter un œil si on croise quelqu'un. Non, ça fait longtemps que les propriétaires sont partis. Les plantes poussent à l'intérieur, on n'entend plus que le bois craquer. Magasins fermés, terrain de football inutilisé, un village quasi désert, mais nous allons essayer de trouver des habitants pour mieux comprendre la situation. Alors, il semble y avoir une dame assez âgée qui s'affaire dans un champ. On va aller à sa rencontre. Bonjour, vous vivez ici? On peut venir? Alors, vous plantez du piment, à ce que je vois. Vous n'avez pas passé l'âge de travailler?
13: J'ai plus de 70 ans, mais vous savez, il faut des bras pour travailler. Il n'y a pas grand monde ici. Le matin, je fais le ménage dans la salle communale et après, je viens m'occuper du champ.
12: Et oui, justement, on est à la recherche des autres habitants. Vous savez où est-ce qu'ils sont?
13: Les autres, ils doivent être au café. Je vous y emmène si vous voulez, j'allais m'y rendre. Mais vous m'aidez à tirer mon chariot alors.
12: Bon, d'accord, on fait comme ça. Comme dans beaucoup de villages, le café est le lieu de rencontre des habitants. Un lieu social où l'on parle de tout. Nous rejoignons à leur table un groupe de dames d'un certain âge pour prendre le thé et découvrir un peu plus la vie de ce village. Bonjour, alors il n'y avait pas grand monde dehors, vous étiez toutes là en fait.
14: Vous venez souvent ici ?
15: Oui, on se retrouve ici, on se voit tout le temps. C'est comme une pièce à part pour les femmes, un endroit chaleureux, agréable et amusant. Et ici, on peut tout savoir sur comment vivent les gens. C'est l'endroit où on entend les infos en premier. Si quelqu'un tombe malade, s'il y a eu un accident, si quelqu'un est décédé, quand tu viens ici, tu apprends tout, tout de suite.
14: Et alors, la vie au village, c'est comment ? C'est calme, on ne croise pas beaucoup de gens.
15: Il y a 50 ans, je me suis mariée ici. Mais on ne fait plus de mariage aujourd'hui. Il n'y a plus personne à marier. Il faut que les jeunes viennent et restent ici, se marient ici, fassent des enfants. 5 enfants, hein ? 5, pour que le village renaisse.
14: Il y a moins de monde qu'avant ?
16: Dans l'ancien temps, il y avait beaucoup de gens, donc les affaires marchaient bien. Mais petit à petit, la population a diminué et peu à peu, le commerce s'est essoufflé. C'est un endroit avec des gens bons, un bon air, une bonne eau, c'est vraiment agréable. Mais comme il n'y a plus de travail, les gens sont partis pour gagner leur vie. Ils sont tous partis.
15: Et tout a été déplacé. Les hôpitaux sont trop éloignés. Et en vieillissant, on a de plus en plus de petits soucis de santé. C'est vraiment le plus gros problème. Si tu veux aller dans un hôpital, il faut aller jusqu'à Séoul. Dans la région, il y a bien quelques petits centres médicaux. Mais ce ne sont que de petites cliniques. Rien de sérieux.
14: En parlant de travail, j'ai rencontré votre collègue dans le champ. Vous, vous tenez le café. Est-ce que les autres travaillent aussi ?
15: Un peu, mais heureusement, il y a beaucoup de Vietnamiens ici. Dans les grandes exploitations agricoles, honnêtement, s'il n'y avait pas de Vietnamiens, il n'y aurait personne pour travailler. Allez voir Madame Wan, elle vous racontera.
14: Bon, d'accord, je vais aller jeter un coup d'œil alors. Et justement, à la sortie du café, juste devant nous, une scène maintenant assez commune dans les campagnes coréennes. Un pick-up est venu récupérer des Vietnamiens au bord d'un champ. Alors on va le suivre jusqu'à sa destination, chez le verger de Madame Wan, juste à la sortie du village. Madame Wan est elle aussi vietnamienne. Comme beaucoup d'autres femmes de son pays, elle est venue en Corée se marier avec un Coréen pour avoir une vie meilleure. La faible population des campagnes et le manque de femmes y vivant ont poussé de nombreux Sud-Coréens à se marier avec des femmes vietnamiennes au travers d'agences matrimoniales internationales. Chaque année, en Corée, plus de 30% des mariages avec une étrangère sont avec une vietnamienne. Bien arrivé au verger, on voit les travailleurs étrangers s'affairer dans les pommiers, sécateurs à la main. Alors vous, Madame Wan, ça fait combien de temps que vous êtes là, en Corée ?
17: 19 ans.
18: Depuis 2019, je suis arrivée et je me suis mariée avec le propriétaire du verger. Je l'aide à gérer la ferme et on emploie des travailleurs vietnamiens, car les gens ici sont trop âgés pour pouvoir travailler dans les champs.
14: Il y a du monde dans les champs aujourd'hui. Vous employez combien de personnes ?
18: Environ 65 personnes. Certains restent à l'année, mais la plupart, c'est du travail journalier. Ce sont des Vietnamiens surtout. Comme je peux leur parler, c'est plus simple pour les gérer. Les Coréens ne veulent pas travailler dans les champs. C'est trop dur pour eux. Alors les Vietnamiens viennent, car on gagne plus d'argent qu'au pays.
14: Ce sont des gens que vous connaissiez avant ?
18: Je les connais un peu. Ils reviennent souvent et sont toujours dans le coin. Ils viennent à 7h du matin, repartent à 19h vers leur logement. C'est un peu plus loin dans le village. Ce n'est pas facile comme travail. Aujourd'hui, ils sont là, dans le verger. Demain, ils iront peut-être ramasser des oignons ou de l'ail chez le voisin.
14: L'un de ces travailleurs sans papier a accepté de nous parler de façon anonyme sur le chemin du retour. Ce dernier est venu travailler ici pour pouvoir envoyer de l'argent à sa famille restée au Vietnam. Ça fait longtemps que vous travaillez dans la région. Comment ça se passe, le travail ici ?
19: Je suis arrivé il y a 3-4 ans, d'autres plus récemment. À l'époque, on vivait dans des zones différentes. Mais cette année, comme certains connaissaient déjà quelqu'un ici, ils ont été recommandés pour venir. Quant au travail, c'est un travail manuel classique. Mais comme il y a des machines pour aider, ce n'est pas trop difficile.
14: Et les relations avec les patrons coréens, ça se passe bien ?
19: Ça dépend des patrons. Ici, ça va, il n'y a pas de problème. La gérante est vietnamienne. Mais sinon, c'est le courtier qui nous gère et qui nous trouve le travail.
14: Ce fameux courtier, de son vrai nom Kang Yichol, nous le retrouvons le lendemain matin, près d'un autre verger de pommes. Bonjour. Alors apparemment, c'est vous le courtier, comme on vous appelle. C'est vous qui gérez les ressources humaines des vergers, c'est ça ? Vous trouvez des travailleurs étrangers et vous les faites travailler. Comment ça marche, ce système ?
19: Ah, vous savez, c'est du réseau. Avant, j'étais syndicaliste à Daegu, pas très loin d'ici. Je me suis reconverti dans les services de main-d'œuvre. Je connais tout le monde. Quand des étrangers veulent bosser, on les ramène vers moi. Quand ils arrivent, je leur trouve une chambre. Ensuite, ils paient un loyer mensuel et je les mets en lien avec les fermiers du coin.
14: Et ça fait longtemps que vous faites ça ?
19: Les travailleurs étrangers ont commencé à arriver en Corée il y a environ 20 ans, donc après les années 2000. D'abord des Chinois et des Mongols, puis des Vietnamiens. Les Thaïlandais ont commencé à venir il y a environ 10-15 ans. Pour les Vietnamiens, il s'agit souvent de femmes immigrées, mariées en Corée et de leur famille. Pour les Thaïlandais, beaucoup viennent avec des visas touristiques de 3 mois et restent ensuite travailler illégalement. Ce sont des travailleurs journaliers, on les paie un peu plus que le minimum légal. C'est un travail honnête.
14: Et tous ces travailleurs étrangers sont-ils bien acceptés par les locaux ?
19: Sans eux, c'est la panique. Actuellement, il y a des contrôles sévères contre les travailleurs en situation irrégulière. À Jangyong, près d'ici, beaucoup ont été arrêtés. Les agriculteurs manifestent contre la municipalité car sans ces travailleurs, tout s'effondre. Sans eux, l'agriculture rurale coréenne ne tiendrait pas. Donc ils sont bien acceptés et vivent bien avec les locaux.
14: Finalement, le futur paysan coréen, c'est un métis coréen-vietnamien.
19: Pour les 10 prochaines années, cette tendance devrait continuer. Mais si l'économie du Vietnam s'améliore, il n'y aura plus de raison de venir épouser un Coréen. Si le Vietnam ou la Thaïlande s'industrialisent davantage, les gens y resteront. Et je pense que ça ne va pas tarder. Donc il n'y aura plus personne ici. La Corée devra trouver de nouvelles solutions pour attirer les gens vers les campagnes. Mais actuellement, il n'y a pas vraiment de politique en ce sens.
14: Des campagnes qui continuent de se vider, notamment de jeunes. Chaque année, des dizaines d'écoles ferment faute d'élèves. À quelques kilomètres d'ici, l'école primaire de Samjang est au bord de la fermeture. Nous rejoignons Chun Jong-moon, un des derniers instituteurs de l'école. Alors c'est surprenant, le bâtiment est très grand, il y a plein de salles de classe, même un gymnase. On pourrait facilement avoir une centaine d'élèves ici. Mais il n'y a personne dans les couloirs. Où sont-ils passés ?
10: Regardez cette photo qu'on a faite il y a plus de 10 ans. Il y avait 60 élèves ici. L'année dernière, seulement 10. Et cette année, il n'en reste plus que 5. Ils sont tous du village ou de celui d'à côté. Depuis quelques années, nous n'avons pas de nouvelles inscriptions. Les enfants ici sont les derniers enfants du coin.
14: 5 élèves, pas de nouvelles inscriptions. Qu'est-ce que l'école va devenir dans les prochaines années ?
10: C'est la question qu'on se pose. La loi coréenne oblige chaque commune à avoir une école primaire, donc le bâtiment restera dans tous les cas. Je pense que c'est une bonne chose. Détruire l'école, c'est tuer le village. Personne ne voudra revenir ici s'il n'y a pas d'école. Peut-être qu'il y aura de nouveaux élèves, mais en attendant, l'école peut être utilisée pour autre chose. On a un grand terrain et une rivière à côté. Ça peut faire un camping ou un gîte pour les randonneurs.
14: D'ici là, l'école continuera de faire cours pour les 5 derniers élèves du village. Nous les rejoignons justement à l'heure de la récréation. Alors vous êtes 5 garçons de 8 à 13 ans. Comment c'est d'être si peu dans une école ?
20: C'est un peu le bazar. On est tous séparés dans des classes différentes en fonction de notre niveau. Un par classe.
21: Mais on peut quand même jouer ensemble. On est tous copains. Et il y a les cours d'art et de sport qui sont en commun.
14: Et au village, on ne s'ennuie pas trop?
21: Non,
20: ça va. On va à la pêche ensemble à la sortie de l'école. On joue au foot aussi. Même si on n'a pas le même âge, on joue ensemble dans le village.
14: Et toi, Jihoon, tu as 13 ans. L'année prochaine, tu devras aller au collège, loin d'ici. Qu'est-ce que tu en penses? Tu es content?
20: Non, pas vraiment. Ici, c'est bien. Tout le monde est gentil dans le village. J'ai pas envie de partir loin en ville.
14: Et si l'école ferme, qu'est-ce que vous en pensez, les autres?
22: Ce serait un désastre. J'aimerais que l'école continue d'exister. On a grandi ici. On ne veut pas aller ailleurs.
20: Oui, et puis s'il n'y a pas de nouveaux élèves, on va s'ennuyer. Il n'y aura plus personne avec qui jouer. Il faut de nouveaux élèves.
14: Allez, je vous laisse repartir en cours. Votre professeur vous attend. Aujourd'hui, c'est apprentissage de la randonnée.
23: Quand on marche sur les sentiers, on met des chaussures montantes car il y a des serpents. Il faut faire attention.
14: Alors ça, c'est un genre de cours qu'on ne voit pas ailleurs. C'est une spécificité de l'école.
23: Comme il n'y a que 5 élèves, nous avons beaucoup de budget sortie scolaire. Nous en organisons une par mois. Dans les cours aussi, on peut accompagner individuellement chaque élève, s'adapter à leurs besoins, sans qu'ils stressent d'être en compétition les uns avec les autres. On espère que ce cadre unique, cet accompagnement des élèves, peut attirer des parents qui souhaitent quitter les écoles surchargées des centres-villes.
14: Attirer de nouvelles familles venues des villes, c'est ce qu'essaie de faire le village de Soa. La commune a récemment construit de nouveaux logements modernes destinés à accueillir les néo-ruraux venant de Séoul. Nous allons à la rencontre de l'un de ces couples fraîchement installés. Alors vous avez une belle maison, toute neuve à la sortie du village. Qu'est-ce qui vous a poussé à venir ici, un peu au milieu de nulle part ?
24: Nous vivions à Séoul, dans l'un des quartiers les plus animés, Gangnam. Nous travaillons tous les deux dans l'informatique. Ce qui nous a motivés, c'est le besoin de calme, de concentration. Vous le savez, dans un environnement urbain, c'est plus difficile de se concentrer. Il y a trop de choses à gérer, trop de demandes, trop de distractions. On voulait pouvoir se recentrer sur l'essentiel, notre travail et notre vie de famille.
14: Justement, vous avez 3 enfants. Pour vous, l'éducation à la campagne, c'était même mieux qu'en ville?
24: Quant à l'éducation, on est conscient que l'État ne peut pas construire un collège ou un lycée pour une poignée d'élèves. L'école ici offre beaucoup d'activités. À Séoul, il y a tellement d'élèves que les expériences sont limitées dans le temps. En ville, les enfants se comparent constamment. C'est dur. À Séoul, tout le monde est dans la performance. Il faut faire ceci à tel âge, cela pour réussir. Ici, ils sont protégés de ça. Je veux les aider à grandir sans pression inutile. Et l'infrastructure éducative ici est suffisante. Le niveau ne dépend pas du lieu, mais de l'envie de l'enfant.
14: N'est-ce pas un peu difficile de s'installer à la campagne avec le manque de services, les longues distances ?
24: Je pense que les politiques font beaucoup d'efforts pour faciliter l'installation à la campagne.

0: 쟤네 우리 아이들이 느끼는 만족도도 되게 높은 편이에요.
1: Des politiques de retour vers les campagnes, le gouvernement coréen en compte des dizaines, mais elles favorisent effectivement les travailleurs numériques et ne créent pas d'emplois locaux nécessaires à faire revivre l'économie locale et les villages. Le problème de fond, le manque de naissance, lui, ne connaît pas encore de solution viable. À la campagne, le déclin de la population se voit très concrètement et même les grandes villes commencent à être touchées. Busan, deuxième ville du pays, a perdu 600 000 habitants en 30 ans. Elle est également placée sur la liste des villes en voie d'extinction. Plus que tout le reste, la démographie est le plus grand défi à relever pour la Corée du Sud.

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5: Pour découvrir la solution au riposte, 4 ateliers sont organisés pendant le mois de juillet et le mois d'août. Alors la solution au riposte, ce sont des ateliers sport-santé. Pour représenter cette activité, en studio, Nathalie Ezec-Dupont, bonjour.
6: Bonjour.
5: Nous avions déjà entendu parler de cette solution riposte dans 2 émissions qui traitent aussi le fait du sport santé. Julia Paduche qui a une émission qui s'appelle Camille Sport et Cancer. Donc vous pouvez retrouver l'émission de mai 2026 et puis celle d'avant de mai 2025. Nathalie, pour cette saison, pour cet été, quelles seront les dates pour faire de l'escrime et pratiquer du sport santé?
6: Alors les dates, ce sont le mardi 21 juillet, mardi 28 juillet, 4 août et mardi 25 août à partir de 17h30 jusqu'à 19h au silo Hall 6.
5: Oui, c'est l'avant-dernière hall du silo. C'est le hall qui est réservé au sport en général.
6: C'est ça, je pense.
5: Oui. Et alors, pourquoi l'escrime est un bon sport pour se maintenir en bonne santé?
6: Alors, l'escrime est un bon sport déjà, puisque les femmes qui ont eu un cancer ou après un traitement de cancer, ça nous aide à retrouver les gestes de la vie quotidienne, puisqu'on lève le bras, on fait bouger l'épaule, on fait bouger le bras opéré, et donc on retrouve des muscles et de la force dans le bras, ce qui nous permet peut-être, par exemple, de retrouver une salière en haut d'un meuble, par exemple, ou de manipuler le fouet pour faire une pâte de pâtisserie, ce qui peut être difficile quand on a été opéré du sein.

0: Et puis en même temps, ça nous aide à briser l'isolement puisqu'on est entre nous, entre personnes qui ont vécu la même chose. Donc on peut parler entre nous puisqu'on a un peu de temps. C'est une bulle aussi, une bulle d'air, un moment où on se retrouve. On s'amuse beaucoup, on fait beaucoup de sport et en même temps on parle. Donc c'est très bon pour le moral et pour le corps.
1: Alors on comprend la solution riposte, hein, le coup des stocks ou la riposte face à la maladie, face au cancer qui nous a attaqué en riposte. Mais c'est un acronyme, hein, moi, parce que je vois le terme en majuscule. Pour l'acronyme, c'est reconstruction, self-image, posture, oncologie, santé, health santé, thérapie et escrime.
0: Ça ne veut pas vraiment dire, ça parle pas trop.
1: Mais le terme riposte parle aussi... beaucoup plus. Depuis quand existe l'association, Nathalie ?
0: Depuis 10 ans, je crois.
1: Donc, qui a été créée par...
0: Par un docteur Dominique Ornus, qui était anesthésiste à l'époque, et qui a créé ce... Parce qu'elle est elle-même pratiquante en escrime et en épée ou en sabre, et elle s'est aperçue que ça pouvait aider les femmes atteintes d'un cancer pour retrouver la mobilité.
1: Et ça marche, mais vous en êtes la preuve aussi, vous-même. Vous en avez parlé aussi dans les émissions qu'on a citées avec Amis Sport et Cancer.
0: Tout à fait. Après mon parcours, donc après le parcours, on a besoin de bouger. J'étais quelqu'un qui bougeait beaucoup, et on s'aperçoit qu'on a beaucoup perdu. Donc on peut marcher, mais marcher c'est pas tout à fait assez violent, on va dire. Ouais. Et puis donc le sabre, c'est aussi effectivement on ressort toute la colère qu'on peut avoir, tous les sentiments qu'on peut ressentir aussi. Et puis ça nous fait vraiment énormément bouger. Ça peut être aussi, c'est vraiment adapté à chacune, à chaque cas, avec notre maître d'armes qui a été formé pour riposte, et donc qui sait s'adapter à chacune. Et moi, ça me permettait, par exemple, de ressortir cette colère que je pouvais avoir en moi, cette injustice qui me permettait de tout ressortir. Maintenant, ça va mieux, je suis plus calme. Mais effectivement, le parcours que nous traversons est difficile à accepter, psychiquement et puis physiquement aussi. Et du coup, la solution, c'est peut-être de récupérer physiquement, qui aide aussi à récupérer tout son entier, tout son corps.
1: Oui, vous parliez du maître d'armes, c'est parce que Riposte fait partie de l'association en plus générale Périgueux Épée, donc le club d'escrime.
0: Oui, c'est ça. Alors Périgueux Épée existe depuis 80 ans, et depuis 80 ans, donne des cours aux adultes et aux enfants, donc à partir de 4-5 ans jusqu'à à peu près 70 ou 77 ans, d'épée et maintenant de fleuret, tout le long de l'année, et des cours tous les jours. Et il y a aussi un groupe d'escrime artistique.
1: Oui. Pour la solution Riposte, le premier atelier, ce sera le mardi 21 juillet.
0: C'est ça.
1: Et puis vous faites 4 autres ateliers, donc au silo. C'est le soir, c'est à partir de 17h30.
0: C'est ça, oui.
1: Pendant 1h30 de travaux.
0: Alors 1h30, oui, mais ça peut être 1 heure si on est plus fatigué, ça s'adapte. En fait, on a mis 17h30 parce qu'il y avait certaines personnes qui travaillent, donc qui pouvaient arriver à 18h, mais celles qui peuvent arriver à 17h30, on fait un échauffement et après on se regroupe pour faire de l'escrime ensemble. C'est pour ça qu'on a mis des larges horaires pour pouvoir s'adapter à chaque cas et chaque horaire de la femme qui travaille ou pas.
1: Alors, il faut s'inscrire. Est-ce que c'est limité en nombre ? Il y a déjà combien de personnes ?
0: Alors non, pour le mois de juillet-août, ce n'est pas limité en nombre. C'est juste pour proposer aux femmes de venir découvrir sans aucune peur, juste pour voir ce que c'est, pour essayer. Et puis ensuite, on verra par rapport aux inscriptions. On peut faire 2 groupes, par exemple, s'il y a beaucoup de groupes. Un premier groupe à 17h30 et ensuite un premier groupe à partir de 18h ou 18h30, selon le nombre de personnes qui seront intéressées.
1: Alors, comment vous contactez pour venir à ces ateliers ?
0: Alors, on peut contacter au 06 86 97 78 43.
1: C'est votre numéro, Nathalie Ezek-Dupont ?
0: Tout à fait. On peut aussi donc envoyer un mail à contact.perigueuxepée@gmail.com. Et donc, sur le compte Instagram et Facebook de Périgueux Épée ou Instagram nat224.
1: Voilà, et puis donc pour retrouver plus d'informations sur le site de Riposte, il y a le site internet Riposte, solutionriposte.fr, tout attaché, et puis le site de Périgueux Épée, qui est périgueuxepée.com. Alors j'ai cité Sport Santé au tout début, mais ce n'est pas sur ordonnance, mais c'est un équivalent. Merci Nathalie, référente de la solution Riposte en Dordogne.
0: Merci à vous. 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
7: Bonjour à toutes, bonjour à tous. Bienvenue dans Libre à vous. C'est le moment que vous avez choisi pour vous offrir 1h30 d'informations et d'échanges sur les libertés informatiques et également de la musique libre. Au programme aujourd'hui, nos chroniqueuses et chroniqueurs ont du talent. Pas de sujet long, mais plusieurs chroniques pour mieux comprendre et agir pour les libertés informatiques. Nous rediffuserons également l'interview de la licence Colibre, dont nous avons malheureusement appris la non-reconduction. Soyez les bienvenus pour cette nouvelle édition de Libre à vous, l'émission qui vous raconte les libertés informatiques. Proposé par l'April, l'association de promotion et de défense du logiciel libre. Je suis Étienne Gonu, chargé de mission affaires publiques pour l'April. Le site web de l'émission est libreavoue.org, vous pouvez y trouver une page consacrée à l'émission du jour avec tous les liens et références utiles, et également les moyens de nous contacter. N'hésitez pas à nous faire des retours ou nous poser toutes questions. Nous sommes mardi 31 mars, nous diffusons en direct, mais vous écoutez peut-être une rediffusion ou un podcast. À la réalisation de l'émission, c'est moi. L'occasion de te rappeler que Libre à vous repose en bonne partie sur les contributions bénévoles, et cela concerne aussi la régie. Si l'aventure vous tente, n'hésitez pas à nous contacter. En attendant, je vous souhaite une excellente écoute.
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7: Alors pour ouvrir le bal des chroniques, nous allons démarrer par le truc que presque personne n'a vraiment compris, mais qui nous concerne toutes et tous. Benjamin Bellamy s'est fixé pour mission de rendre accessibles ces concepts complexes de notre société numérique. Il explique comment survivre dans un monde connecté en décryptant des aspects souvent perçus comme difficiles, parce qu'on nous a fait croire qu'ils l'étaient. Une chronique qui démystifie la technologie et qui nous encourage à mieux comprendre les enjeux numériques qui nous concernent toutes et tous. La chronique aujourd'hui s'intitule « Si la France va si mal, c'est la faute au clavier AZERTY ». Salut Benjamin, on t'écoute.
9: Salut Étienne et bonjour à tous. Alors pour commencer, je vous propose une série de devinettes. Quel est le point commun entre un économiste américain du XXe siècle et un écuyer français du XIIe siècle ?
7: Je vois pas.
9: Entre des moines copistes du XVIIe siècle et un empereur coréen du XVe siècle.
7: J'ai aucune idée.
9: Entre le diamètre des boosters de la navette spatiale américaine et la largeur du cul d'un cheval romain. Elle est connue celle-là.
7: Non, elle est vraiment connue.
9: Oui, oui, oui. Savais-tu que les boosters de la navette spatiale américaine doivent leur diamètre à la taille des trains et des voies ferrées américaines utilisées pour les transporter ? L'écartement des rails américains, quant à lui, a été calqué sur la Grande-Bretagne. Grande-Bretagne, où la taille des trains a été définie lors de la révolution industrielle par le gabarit des tramways et que les constructeurs de ces tramways fabriquaient aussi des chariots, chariots dont la largeur était imposée par l'écartement des ornières sur les routes. Et cette largeur entre deux ornières, c'est deux fois la largeur du cul d'un cheval à l'époque où les chars romains étaient tirés par deux chevaux côte à côte.
7: Ça ressemble plus à une légende urbaine qu'à une étude scientifique de ton histoire. T'as des sources ?
9: Alors, non, j'ai pas les sources. En revanche, derrière cette anecdote peut-être inventée, il y a un phénomène bien réel et bien documenté, la dépendance au sentier. Le principe de dépendance au sentier a d'abord été conceptualisé par un économiste américain du XXe siècle, Paul David. En 1985, il écrit « Clio et l'économie du clavier QWERTY ». Clio, c'est la muse de l'histoire dans la mythologie grecque. Et le clavier QWERTY, c'est la disposition qu'on scoltine depuis les machines à écrire Remington numéro 2 en 1878. Il paraît que l'agencement des lettres sur un clavier QWERTY a été conçu pour éviter aux aiguilles de ces machines à écrire mécaniques de s'en mêler. Mais on n'est même pas sûr qu'il ne s'agisse pas aussi d'une légende urbaine. Ce dont on est sûr en tout cas, c'est que l'agencement QWERTY n'a aujourd'hui aucun intérêt, zéro. Il est plus lent et moins ergonomique que d'autres, comme Dvorak par exemple. Mais on s'est habitué à ce sentier, donc on n'en sort plus.
7: Et c'est pareil pour AZERTY donc ?
9: Et non, pour AZERTY, c'est pire. On pense qu'AZERTY est un fork, un dérivé d'une version non définitive de QWERTY, avec des bugs en plus. Donc, par exemple, le caractère point qui n'est pas accessible directement, c'est super pénible. Mais à l'instar de Dvorak pour l'anglais, le français a également son clavier ergonomique, le Beppo.
7: Ah mais je comprends pourquoi sur Mastodon, quelqu'un me parlait de Beppo, d'accord. Mais qu'est-ce qu'il a de mieux ?
9: Tout. Vraiment, hein, tout. Beppo a été conçu et réfléchi pour être plus efficace, pour accélérer la frappe, pour être plus logique, pour réduire les troubles musculo-squelettiques. Par exemple, les doigts au repos sont positionnés sur les lettres les plus courantes. Les accents sont accessibles et pas planqués au fond. Les guillemets français sont disponibles. La fréquence des lettres de gauche est égale à celle de droite. En comparaison, AZERTY, c'est 58% à gauche et 42% à droite. Mais le plus fou, c'est que tout le monde s'en fout. Depuis 1878, on utilise tous un clavier débile, mais comme nos parents et leurs parents avant eux, on a pris l'habitude, on a la flemme de changer et on garde notre clavier débile. Comme ça, nos enfants, qui n'auront jamais vu une seule fois une machine à écrire, vont apprendre à taper sur des claviers obsolètes depuis un siècle. C'est la dépendance au sentier. Que fait-on pour bifurquer vers un meilleur chemin ? Rien. Pire, comme on a souffert d'apprendre sur un outil défaillant, on fait de l'obstruction au changement. On refuse d'avoir souffert en vain et on préfère imposer cette même souffrance aux générations futures.
7: Oui, enfin, le clavier d'ordinateur, c'est un exemple très particulier quand même, non ?
9: Que nenni ! Nos cultures sont tellement pleines de dépendance au sentier que bien souvent, on ne les remarque même plus. L'ordre alphabétique ? Aucune raison, on garde. Mais il y a un domaine où l'on est encore moins exigeant. Un domaine où l'on accède sans sourciller les règles que l'on nous a transmises.
7: Transmises ?
9: Tout à fait. Lorsque le complément d'objet direct est placé avant l'auxiliaire avoir, on accorde le participe passé avec le complément d'objet direct. Eh bien, cette règle, des classes entières d'écoliers se la farcissent depuis des générations, depuis que les moines copistes ont commencé à recopier les manuscrits. Et ils ont décidé, par convenance personnelle, de n'accorder les participes passés que s'ils les avaient déjà vus dans la phrase, parce que sinon il fallait la lire dans son intégralité pour trouver le dit participe passé avant de commencer à écrire. Donc, flemme, d'où la règle du participe passé, avant, accord, après, pas d'accord. À ce sujet, je vous recommande chaudement les émissions et conférences de mes deux linguistes préférés, Arnaud Heuth et Jérôme Piron. Bon, l'écriture du français est vraisemblablement le sentier le mieux fossilisé.
7: Tu exagères, il y a eu la réforme de 1990, et puis changer la graphie d'une langue, ça touche au patrimoine culturel. C'est pas vraiment possible.
9: Alors ouais, quand on entend les hurlements de douleur rétrograde pour avoir voulu retirer un accent circonflexe qui ne servait à rien, je pense effectivement qu'on peut se dire que cette réforme, on ne la verra jamais appliquée de notre vivant, et nos enfants non plus. Pour ce qui est du patrimoine, bon, ça se discute, et d'ailleurs, E.T. Piron en discute très bien. En outre, il existe un cas où la graphie d'une langue a radicalement changé, sans que ça ne l'appauvrisse à ma connaissance, l'alphabet coréen. C'est un sujet qui me passionne, alors je vais essayer d'être bref, mais vraiment c'est passionnant, car il démontre qu'avec une vraie volonté politique, on peut sortir du sentier. Saviez-vous que jusqu'en 1443, le coréen s'écrivait avec des caractères chinois ? C'était peu adapté au coréen, et surtout très compliqué, inutilement compliqué même. Toute ressemblance avec l'orthographe du français ne serait que fortuite, bien entendu. Et là, le roi Sejong le Grand a pris une mesure radicale afin de démocratiser l'alphabétisation de son peuple. Il a inventé un nouvel alphabet de zéro, logique, et la logique est remarquable. Les formes des consonnes imitent la position de la bouche et de la langue quand on les prononce. Il suffit d'une dizaine de symboles de base à peine pour écrire toute la langue. L'écriture est phonétique, les symboles s'agglutinent pour former des phonèmes. Pour vous donner une idée de la complexité, j'ai appris à déchiffrer le coréen en 2 jours. Ah, si j'ai pu le faire, c'est vous dire si c'est simple. Or, ce qui est vraiment intéressant ici, c'est que, bien entendu, en 1443, l'élite confucéenne qui avait galéré à maîtriser le hanja, l'écriture chinoise, a combattu de toutes ses forces cette nouvelle écriture en la qualifiant de vulgaire et même, comble du mépris, d'écriture pour les femmes. Mais là où l'Académie française s'oppose méthodiquement, avec le succès qu'on lui connaît, à toute réforme de fond, car il s'agit, et je la cite, de distinguer les gens de lettres d'avec les ignorants et les simples femmes. Bon, décidément, cette peur d'instruire les femmes, c'est une constante, hein. Le roi Sejong promulgua son alphabet en 1446. Sortir du sentier est un choix politique.
7: Mais pas seulement politique.
9: Beaucoup plus qu'on ne veut bien le croire. Un des sentiers dont on est maintenant ultra dépendant et dont on parle régulièrement ici, c'est bien sûr les GAFAM. Pourquoi on va chez les GAFAM? Parce que c'est là que tout le monde va. Et pourquoi tout le monde y va? Parce que c'est là qu'il y a tout le monde. Et pourquoi il y a tout le monde? Parce que c'est là que tout le monde y va. À la fin, on ne sait même plus pourquoi on y est, mais ça nous demanderait trop d'efforts d'en sortir, donc on préfère dire aux nouvelles générations d'y aller aussi. Par exemple, lorsque l'Éducation nationale renouvelle son contrat avec Microsoft pour 4 ans. Pourtant, on peut pas dire que dans le contexte géopolitique mondial actuel, ça incite vraiment à penser que c'est une bonne idée. Comme ça, on aurait même plutôt tendance à penser que c'est une idée totalement idiote. Mais voilà, personne ne s'est jamais fait virer pour avoir choisi du Microsoft, alors qu'est-ce que tu vas faire, hein? Ben, tu vas prendre du Microsoft, même si tu sais en toute objectivité que c'est un choix complètement nul.
7: Donc on est fichu?
9: On n'est pas fichu, on est presque fichu. Je le disais plus tôt, sortir du sentier, c'est avant tout un choix politique. Eh bien, en Allemagne, par exemple, le gouvernement fédéral a interdit l'usage des formats de fichiers de Microsoft à l'ensemble des administrations publiques pour imposer les formats Open Document. On passe donc d'un format propriétaire et incompatible par construction et par volonté de Microsoft à un format libre, transparent et ouvert. Dit comme ça, on pourrait penser, si c'est libre et que ça fonctionne mieux, c'est évident qu'il fallait le faire. Mais comme toujours, le premier qui sort du sentier, il risque de se retrouver tout seul dehors. C'est pour ça que l'imposer de cette manière est assez futé, parce qu'on peut espérer que ça fasse boule de neige, même au-delà de l'administration publique allemande, voire au-delà de l'Allemagne. Et au final, de la même manière que la Corée a probablement l'alphabet le plus efficace du monde, l'Allemagne risque bien de nous prendre tous de vitesse dans le développement d'écosystèmes libres et ouverts, quand les enfants français seront encore tous en train d'accorder des participes passés sur des claviers AZERTY dans Microsoft Word. Bref, qu'est-ce qu'on attend pour sortir de ce sentier? Et si vous voulez changer des choses, commencez par changer de clavier.
7: Merci Benjamin pour ta chronique. J'ai toutefois une question. Dans ton introduction, tu avais mentionné un écuyer du 12e siècle et je ne crois pas que tu en aies parlé.
9: Hey, tout à fait, et je te remercie de m'y faire penser. Effectivement, je vous ai parlé de QWERTY, d'AZERTY, de Dvorak et de Beppo, et j'allais oublier le plus populaire de tous les claviers, le Christian Clavier.
7: Eh bien, merci Benjamin. On te retrouve tous les mercredis dans RDGP, en podcast et sur le Fait Divers. Et puis sans doute au mois prochain dans Libre à vous.
9: Au mois prochain.
7: Merci à Benjamin. Bonne suite de journée. Et nous allons à présent faire une pause musicale. Nous allons donc écouter Inksund Dragoness par Stone from the Sky. On se retrouve juste après. Belle journée à l'écoute de Cause Commune, la voix des possibles.
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0: Nous venons d'écouter Inksung Draconess par Stone from the Sky, disponible sous licence libre Creative Commons, partage dans les mêmes conditions. C'est Sebayessa.
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0: Nous allons passer à notre chronique suivante. À cœur vaillant, la voix est libre de Laurent et Laurette Costi. Comprendre Internet et ses techniques pour mieux l'utiliser, en particulier avec des logiciels libres et services respectueux des utilisatrices et utilisateurs, pour son propre bien-être en particulier et celui de la société en général. Laurent Costi est administrateur de l'April et fait cette chronique avec sa fille Laurette. 36e épisode de la chronique aujourd'hui, intitulé L'oiseau tonnerre pour ne plus être un pigeon.
2: On commence cette fois par un petit bulletin météo. Quelle est la température aujourd'hui ?
3: 37 degrés 2 ce matin. Ah non, je me trompe de thermomètre, c'est plutôt 14.
2: On a droit à la météo intérieure et la météo extérieure. C'est pas grave, on aime bien la météo intérieure à l'April pour les réunions. On observe ce qui se passe à l'intérieur de nous et on choisit la météo se rapprochant le plus de notre état. Ça permet d'appréhender la température émotionnelle des personnes présentes et donc d'un groupe.
3: Oh, je vois. Et si tout le monde se déclare orageux, on reporte le point sur les arbitrages budgétaires à la réunion suivante. Oh, c'est malin, ouais. Eh bien, sache que je me sens très altocumulus ce matin.
2: Alors parfait, c'est tout à fait le type d'humeur nécessaire pour engager ou poursuivre sa transition mail vers des outils plus respectueux des utilisateurs et utilisatrices.
3: Alors le rapport de cause à effet me laisse perplexe et dans un stratus très dense.
2: Stratus dont l'un des plus célèbres est le frog londonien.
3: Fog, papa fog. Frog, c'est la grenouille.
2: T'es sûr? Si j'enlève un R à grenouille en français, ça donne genouille.
3: Et brouillade, ça n'existe pas non plus. Mais c'est un peu plus compliqué que ça, l'anglais, papa. Et malheureusement, la majeure partie des jeux de mots ne se transposent pas.
2: Bon, écoute, je te fais confiance, hein. L'anglais, c'est pas ma tasse de thé. Bon, les mails. On ne revient pas sur le fait que utiliser au quotidien une adresse Gmail n'est pas une bonne idée pour la préservation de sa vie privée. La question du jour, c'est comment on fait pour arrêter de procrastiner et engager vraiment une transition?
3: J'aurais tendance à penser qu'il faut commencer par compléter son équipement. La montagne à gravir est colossale et sac à dos, piolet, piton, cordes et bouteilles d'oxygène doivent d'abord être vérifiés avant de partir. Il faudrait pas que ça lâche au milieu d'une paroi froide et hostile.
2: Alors je comprends cette perception. Pour avoir déjà fait ce parcours, quand je regarde par-dessus mon épaule, épaule que certaines personnes trouvent assez jolie d'ailleurs, je vois plutôt une colline. À deux, on devrait donc pouvoir gravir cet intermédiaire. Très haute montagne plus colline divisée par deux égale Mont-Saint-Odile dans les Vosges, altitude 764 mètres.
3: Ah, l'épreuve devient tout de suite plus accessible, dis-moi. Surtout avec une ferme auberge en perspective, miam miam.
2: Vendu, je te paierai la tarte aux myrtilles. Et je pense que ce qui freine les gens, c'est de ne pas parvenir à identifier les étapes importantes et à les mettre dans l'ordre. Je vais essayer de t'aider à le faire. Commence par me dire tous les points qui t'empêchent de changer de mail.
3: Il faut d'abord que j'informe tous mes contacts que je change d'adresse. Il y a aussi tous les comptes auxquels je me connecte et qui sont liés à cette adresse. Et enfin, je souhaite évidemment récupérer tous mes anciens mails. Tout ça déjà, c'est pas mal. Mais il faudrait aussi que ce soit fonctionnel demain et que je passe aucun temps dessus.
2: J'ai une bonne et une mauvaise nouvelle. Je commence par la bonne ou je finis par la mauvaise? Oh, le beau cliffhanger de fin de page.
3: Ouf, avec cette première page, déjà un tiers de chronique passée, la fin de mon calvaire approche. Bon, laisse-moi deviner, la bonne, c'est que c'est possible, mais pas pour demain, c'est ça?
2: Tout à fait. Une autre difficulté qui fait que les gens se représentent une montagne à gravir vient du fait que tout devrait se faire à un instant T. Or, la technique du loup concentré recroquevillé va justement permettre d'organiser sa transition et de se la jouer hyper cool et détendu. On va mettre en place la nouvelle adresse sans pour autant se séparer de l'ancienne.
3: J'ai déjà une adresse alternative chez Tutamail, mais j'avoue que je l'utilise pas. On peut essayer de la faire devenir mon adresse principale?
2: Essayons d'abord de rappeler vers qui se tourner pour avoir un service de mail alternatif. Tuta.com permet ça effectivement, mais il y en a d'autres.
3: On vous renvoie vers les excellentes chroniques de l'émission 136 et 148, intitulées respectivement « L'arrobase dans les peintures rupestres du courriel » et « Pop-up imap pou » car il y a des références de fournisseurs alternatifs de mail.
2: En plus, c'est hyper simple pour retrouver une émission sur libreavoue.org. Vous mettez son numéro derrière le slash de l'URL d'accueil et bim, vous êtes dessus. Merci Monsieur Vincent Calame pour la mise en place de ce raccourci que Louis XVI n'aurait pas renié.
3: Oh, je le connaissais pas ce tips. Et dire que j'utilisais tel l'internaute des années 2000, la petite loupe en haut à droite, qui marche très bien aussi d'ailleurs. Bon, trêve de réclame, et mon mail pour demain?
2: Supposons donc que ton mail soit lorette@tutamail.com. Je suis un peu de la vieille école et je vais te dire comment je ferai et pourquoi. Il y a sans doute d'autres manières de faire, mais celle-ci a montré sa pertinence car je reçois toujours des mails. Il y a deux écoles, celles et ceux qui utilisent un webmail.
3: Autrement dit, l'interface accessible par l'intermédiaire d'un navigateur. Interface généralement mise à disposition par le fournisseur du mail. Entre parenthèses, les GAFAM préfèrent cette voie car ça leur permet de collecter plus d'informations.
2: Merci pour cette précision fort à propos dans cette chronique ludique mais néanmoins pédagogique. Et l'autre voie, à cœur vaillant, c'est le client lourd.
3: Et on ne parle pas ici de celui qui vient dans la boulangerie et qui ne peut pas s'empêcher de faire les blagues sur les miches de la boulangère. Non, on parle ici de logiciels libres, par exemple de Thunderbird. Autrement dit, l'oiseau tonnerre.
2: C'est ça, un client lourd, c'est un programme que l'on va installer sur son ordinateur et Thunderbird a le bon goût d'être multiplateforme. Autrement dit, tu peux trouver une version à installer quel que soit le système d'exploitation.
3: Allez, télécharger et installer, lancer. Il me demande des trucs là, c'est plutôt explicite. Quand il me demande votre nom complet, adresse mail et mot de passe, j'ai presque envie de répondre mon nom complet, mon adresse mail et de mettre mon mot de passe.
2: C'est courageux, j'aurais pas osé. Mais quand tu l'auras fait, Thunderbird devrait, dans la majeure partie des cas, trouver dans sa base de données la configuration correspondant à ton fournisseur. Si c'est bien le cas, ton mail sera alors fonctionnel. Stéphane Bortsmeyer m'a aussi signalé que Thunderbird, je cite, « utilise aussi les bonnes et belles méthodes DNS normalisées, ce qui évite d'être limité à sa base de données et permet aux OpenBSDistes barbus de s'auto-héberger ». Alors je t'avoue, j'ai pas tout compris, mais il a mis un lien, ce sera dans les références.
3: Ouh, c'est fortiche mon ami. Mais quand Thunderbird dit « Thunderbird n'a pas trouvé les paramètres de votre messagerie », on reste chez Google du coup ?
2: Alors c'est sûr qu'à ce moment-là, si on n'est pas préparé, que l'on ne connaît pas bien tous ces aspects, on peut être rebuté par des mots barbares tels « protocole IMAP », « méthode d'authentification », « serveur sortant SMTP » et autres joyeusetés. La solution pour trouver les bons paramètres, c'est souvent de gronder votre fournisseur de mail pour qu'il fasse proprement référencer tout ça.
3: Si on est vraiment loin d'avoir les compétences, on peut aussi anticiper et demander à être accompagné pour le moment fatidique.
2: Oui, c'est bien d'anticiper et de solliciter en amont plutôt que de constater que l'on bute et qu'il faut de l'aide. Le forum des chatons, le site d'Emailnagement, jeu de mots que la chronique à cœur vaillant, la voix est libre, n'aurait pas renié, Aide Linux, les groupes d'utilisateurs et d'utilisatrices de logiciels libres sur l'agenda du libre, le forum des Mancipasso, sont autant de ressources qui peuvent être mobilisées.
3: Ça y est, ça marche. Tu m'envoies un mail pour test, s'il te plaît ?
2: Alors, yep, même si on pourrait utiliser un auto-répondeur, je t'envoie un super mail de test. Hello World.
3: World, papa, World avec un L.
2: Ah oui, j'aurais dû m'en douter parce que si je veux enlever la lettre L dans le mot monde, en français, c'est pas possible, il y en a pas.
3: Ouais. Bon, on n'a pas fini. Maintenant que ça marche, il reste la question d'habituer mes contacts à ce changement d'adresse. Et il reste aussi à rapatrier les mails reçus et conservés dans ma boîte Gmail.
2: Voilà comment je ferai en organisant une période de transition. D'abord, j'ajouterai le compte Gmail sous Thunderbird en procédant de la même manière que précédemment. Tu ne devrais pas avoir de problème de configuration avec les fournisseurs dominants.
3: Pouf pouf, me voilà avec deux comptes sous Thunderbird.
2: Bien. Dans les paramètres de Thunderbird, pour le compte Gmail, il faut configurer le « répondre à » avec ta nouvelle adresse. Quand tes contacts vont cliquer pour te répondre avec leur messagerie, par défaut, c'est ta nouvelle adresse qui sera renseignée par Thunderbird. C'est un premier élément pour aller vers plus d'usage de ta nouvelle adresse.
3: Je peux aussi, le moment venu, dans les paramètres de mon compte Google, faire une redirection de mon adresse Gmail vers cette nouvelle adresse.
2: Oui, et à ce moment-là, tu peux enlever le compte sous Thunderbird puisque les mails vont être redirigés vers ta nouvelle adresse. Et complémentairement, glisse aussi un message sur ce changement d'adresse dans ta signature automatique.
3: Reste les comptes ouverts de ci, de là avec mon adresse Gmail. Comment je fais pour les identifier et les changer ?
2: Ne nous voilons pas la face, Boniface, il vaut mieux se laisser du temps. Commence par les plus évidents et change au fur et à mesure ceux sur lesquels tu retombes. Ça ne sera pas toujours simple et ça aussi, ça contribue à démotiver. Prends le temps qu'il faut.
3: Oui, et puis à terme, il va y avoir de moins en moins de trafic sur l'adresse Gmail et un jour, ça peut être dans longtemps, je pourrais enfin décider de supprimer mon compte et demander à Google de supprimer mes données.
2: Voilà, la démarche est

0: On va faire un point à la prochaine chronique.
1: Ça roule, ma poussine, et que l'oiseau tonnerre t'apporte satisfaction, parce qu'on n'est pas des pigeons.
2: C'était à cœur vaillant la voix est libre de Laurette Costi et son père Laurent aux épaules fort jolies. Un 36e épisode intitulé L'oiseau tonnerre pour ne plus être un pigeon. Nous allons présent faire une pause musicale. Nous allons écouter Diaspora Dialectique par Tintamarre. On se retrouve juste après. Belle journée à l'écoute de Cause Commune, la voix des possibles.
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0: Avant de passer au sujet suivant, je relais juste 2-3 commentaires sur notre web chat de l'émission. On me demandait si Benjamin utilise un clavier Beppo. La réponse est oui, ce qui m'a d'ailleurs motivé encore plus à me lancer peut-être un jour. Il y a un autre auditeur ou une autre auditrice confirmant Beppo, testé, c'est l'adopter. Passons maintenant à notre chronique suivante. Statistiques éclairantes, expériences individuelles et conseils concrets. Votre rendez-vous mensuel pour comprendre et agir en faveur de l'égalité des genres. C'est la chronique FHX de Florence Chabanois, cofondatrice et présidente de la Place des Grenouilles. Aujourd'hui, une chronique intitulée « Le prestige à un genre ».
2: Bonjour les copaines. J'ai croisé beaucoup de personnes en reconversion vers l'informatique. Des hommes, des femmes, plutôt cisgenres. C'est stupéfiant. Comme après 3 ans d'expérience, les femmes continuent de douter d'elles-mêmes et ne se sentent pas légitimes, alors que les hommes se sentent complètement à leur place après 3 semaines. Certains t'expliquent même généreusement le travail que tu fais depuis 5 ans. Vraiment. Ce n'est pas une question de compétence. L'étude Impact of Gender on OSS File Contributions le confirme d'ailleurs. Un nombre égal de contributeurs et contributrices dans les logiciels libres, hommes et femmes produisent globalement autant de contributions. La différence est dans la confiance que l'environnement accorde ou refuse par défaut. Et cet environnement, il ne s'est pas construit par hasard. Parce qu'à l'origine, l'informatique était un métier féminin. Les femmes codaient, calculaient, programmaient, car le travail était assimilé au secrétariat. Précis, rigoureux et surtout sans prestige particulier. Puis l'informatique est devenue une activité reconnue, stratégique, lucrative. Et là, les hommes sont arrivés et les femmes sont parties. Il n'y a pas eu besoin de politique d'inclusion pour ça. Pas de quotas, pas de charte de diversité pour accueillir les hommes dans l'informatique. Ça s'est fait naturellement, comme une évidence. Alors que les femmes codeuses nous ont quand même amenées sur la Lune. Et si vous regardez aujourd'hui les métiers très féminisés, la petite enfance, les soins, le secrétariat, vous n'y trouverez pas non plus de politique pour inclure les hommes. Étrange. Une étude de l'Université de Zurich, publiée dans la revue Social Networks, le documente de façon très claire. À partir des données britanniques, le sociologue Per Block montre que lorsque la proportion de femmes dans un emploi augmente de 10%, la probabilité des hommes d'y rester chute d'environ 12%. Et quand l'afflux de femmes atteint 75%, les hommes ont 2 fois moins de chances de rester dans cette profession. Ce n'est pas une question d'intérêt différent ni de profil de compétences qui changerait. C'est une tendance claire, mesurable, indépendante de tout autre facteur. Les hommes partent quand les femmes arrivent. Et là, on touche à quelque chose d'important. Parce que pourquoi partir? Qu'est-ce qu'on fuit exactement? On fuit une supposée perte de statut, une perte de prestige. Comme si la valeur d'un métier était indexée non pas sur sa complexité, son utilité ou ses responsabilités, mais sur le genre de ceux et celles qui l'exercent. Selon l'INSEE, les 20 professions les plus courantes chez les femmes concentrent des salaires moyens inférieurs. En 2025, l'écart de rémunération médiane chez les cadres reste significatif. 50 000 euros pour les femmes, 58 000 pour les hommes. Et les secteurs fortement féminisés comme la santé ou l'éducation restent structurellement moins rémunérateurs que la tech ou la finance. Prenez l'enseignement. C'est un métier respecté, très honorable, avec une vraie place dans la société. Aujourd'hui, les professeurs sont moins bien payés et bien plus malmenés qu'avant, y compris par les institutions. La tâche n'est pourtant pas devenue plus simple, elle est même devenue plus difficile. Ce qui a changé, c'est que les métiers de l'enseignement sont désormais majoritairement féminins. La médecine, la magistrature, des professions en cours de féminisation où la parité commence à être réelle. Et presque simultanément, on voit apparaître les premières tensions, les premières remises en cause institutionnelles. Coïncidence. Et puis il y a le cas inverse, qui est peut-être le plus révélateur. Les hommes qui évoluent dans des métiers majoritairement féminins, ils ne subissent pas la même pénalité du tout. Au contraire, ils progressent plus vite. Ils prennent la lumière. On appelle cela l'escalator de verre, par opposition au plafond de verre. Les femmes butent contre un plafond, les hommes, eux, montent sur un escalator. Ce qui explique peut-être pourquoi on se retrouve si souvent avec des hommes à la tête de secteurs très féminisés. Attention, ce n'est pas la présence des femmes qui dégrade un métier. C'est que la société dévalorise systématiquement ce que les femmes font. Les compétences associées au féminin, prendre soin, éduquer, organiser, sont traitées comme des dons naturels plutôt que comme des qualifications acquises. Pourquoi payer correctement des choses qui se font naturellement ? Notez que c'est le même argument à l'envers concernant la force physique des hommes qui a longtemps justifié un salaire inférieur pour les femmes. Le prestige a un genre. Cela se retrouve dans les grilles salariales, dans la reconnaissance institutionnelle, dans le regard collectif. Et il ne change pas facilement de camp. Revenons maintenant au logiciel libre, parce que c'est là que ce mécanisme prend une forme particulièrement intéressante. Le libre repose sur des valeurs qu'on associe souvent à une certaine façon d'être ensemble. Le partage, la collaboration, l'entraide, la contribution au bien commun. Un monde sans hiérarchie formelle, ouvert en théorie à tout le monde. Et pourtant, les femmes représentent entre 1 et 10% des contributrices selon les études. C'est moins que dans beaucoup de secteurs tech qui sont déjà peu exemplaires. Plusieurs organisations ont essayé de changer cela. SPIP, Red Hat, l'April, Linux, XWiki, avec des codes de conduite et des communautés de femmes. Red Hat avait même créé les Women in Open Source Awards. Les résultats restent difficiles à évaluer. Ce n'est pas parce qu'il y a quelques femmes qui témoignent sur un site web que l'équilibre est atteint, ni qu'il va se maintenir. Une étude a analysé 355 projets open source. Seulement 3,4% disposaient d'espaces dédiés aux femmes. Moins de 10% affichaient un code de conduite. Et parmi ces codes de conduite, moins de la moitié mentionnait explicitement le genre. Sans structure concrète, sans engagement visible et continu, l'inclusion reste un vieux pieux et bien fragile. Dans le libre, il y a un mécanisme supplémentaire plus discret. Une grande partie du travail essentiel, la documentation, la modération, l'accueil des nouvelles contributeurs, contributrices, la traduction, l'organisation des événements, est bénévole et invisible. Quand des femmes s'engagent dans ces rôles de soins communautaires, ce travail n'est pas comptabilisé dans la gloire du développeur libre. On retrouve ici exactement le même réflexe. Ce que font les femmes, même dans un espace qui se revendique horizontal, tend à être moins reconnu. La pandémie l'a mis en lumière de façon brutale. En 2020, pour la première fois depuis plus de 10 ans, la participation des femmes dans le libre a reculé partout dans le monde. La fermeture des écoles, la surcharge des tâches domestiques, qui pèsent statistiquement davantage sur les femmes, quasiment 2 fois plus, ont réduit leur temps déjà peu disponible pour contribuer. Le logiciel libre, c'est du travail fait sur le temps libre. Et le temps libre n'est pas distribué de façon égale dans un foyer. Aujourd'hui, l'IA, l'intelligence artificielle, prend de plus en plus de place dans les conférences, dans les projets, dans les discours. Et j'entends des femmes qui se posent des questions éthiques profondes sur cette technologie, au point d'envisager de quitter l'informatique. Des hommes aussi se posent des questions, mais pas au point de partir. Pendant ce temps, Donald Trump vient d'interdire à son administration de travailler avec des entreprises menant des politiques contre les discriminations raciales et de genre notamment. L'argument officiel est que cela coûte trop cher. Intéressant. Parce que personne n'a jamais calculé le coût des décennies sans inclusion. Personne ne s'est demandé combien cela coûtait d'avoir exclu la moitié de la population d'un secteur entier. Par contre, pour payer des impôts, pour acheter des produits qui ne nous ressemblent pas, pour payer plus cher du rose, là on pense aux femmes. Le prestige suit les hommes et la charge reste aux femmes. Encore aujourd'hui, ce que les femmes touchent perd de la valeur. Pas parce qu'elles le dégradent, parce qu'on décide collectivement que ce qu'elles font vaut moins. Et tant qu'on n'aura pas nommé ça clairement, dans les communautés du libre comme ailleurs, les codes de conduite resteront des vœux pieux et les escalators continueront de monter dans un seul sens.
0: C'était la chronique FHX de Florent Chabanois, aujourd'hui intitulée « Le prestige a un genre ». Encore merci à Florence de nous éclairer et de nous apporter sa grille de lecture. Nous allons passer directement à notre chronique suivante. La pituite de Luc est une chronique rafraîchissante au bon goût exemplaire qui éveille l'esprit et développe la libido. Il a été prouvé scientifiquement qu'écoutez, la pituite augmente le pouvoir de séduction, augmente le succès dans les affaires ou examens et décuple le sex appeal. Aujourd'hui, Luc s'interroge, c'est quoi le médium ?
3: Chuck Norris est mort. J'ai été surpris une demi-seconde quand je l'ai appris. À force de lire des Norris Facts et d'écouter « Je mets les pieds où je veux » et le plus souvent c'est dans la gueule, j'ai fini par y croire juste un tout petit peu et sans m'en rendre compte. J'ai cru que c'était vraiment la mort qui avait peur de Chuck Norris et non l'inverse. Mon cerveau est décidément taquin puisqu'il m'a ensuite fait une seconde entourloupe. Il a établi un lien improbable entre Chuck Norris et McLuhan, le philosophe et théoricien des sciences de l'information et de la communication. Comment ? Le premier a fini sa carrière à jouer Walker Texas Ranger, le second était Marshall. Rapprochement boiteux parce que pour le philosophe, Marshall c'était juste son prénom, Marshall McLuhan. Il ne manque plus qu'un shérif pour compléter ma collection. Marshall a laissé dans les mémoires deux notions dont l'une est le médium et le message. Médium est à comprendre ici comme le singulier de média. Il affirme que les spécificités propres à chaque médium sont au final plus importantes que l'information que nous essayons de transmettre en les utilisant. Un exemple contemporain serait Twitter. Avant son rachat, la boîte était possédée par des gens plutôt dans le camp progressiste, dans la limite des stocks d'humanité disponibles de ces gens-là. Et pourtant, comme les recherches en sciences de l'information et de la communication ont pu le montrer, les informations les plus puantes, souvent incomplètes, déformées, voire carrément fausses, et qui charrient de la colère et de la haine, circulent bien mieux que les autres sur les réseaux sociaux. Et comme un camp politique en diffusait bien plus que l'autre, sur Twitter notamment, il a pris l'avantage alors même qu'il n'était pas aligné sur les opinions des créateurs du réseau. En 2021, le chercheur en infocom Olivier Hersheid titrait ainsi un article « Les algorithmes sont-ils de droite ?» On peut trouver McLuhan visionnaire, mais le truc est que j'ai tenté d'en lire et que j'ai lâché le morceau. J'ai trouvé que le bouquin était une sorte de soupe produite par un esprit sans doute brillant, mais un peu trop autosatisfait qui se contentait de relier des idées à coups de symboles et de grands principes, mais en s'appuyant sur bien peu d'éléments factuels. Avec McLuhan, tout est dans tout et réciproquement. Je constate donc que mon cerveau qui ne se gêne pas pour faire des associations abusives ne tolère pas ça chez les autres. Mon cerveau est un trou du cul. En dépit de la faiblesse que je trouve chez McLuhan, j'ai toujours bien aimé cette idée que le médium est le message. Ça claque, et l'exemple des médias de droite lui donne un certain crédit. Ceci dit, quand je vois aujourd'hui que des influenceurs sous les bombes iraniennes à Dubaï chantent « je vais bien, tout va bien » sur leur réseau pour ne pas finir en prison, je me dis que prétendre que le médium est le message en oubliant tout le reste, c'est quand même un peu court. C'est pourtant la formule qui m'est venue en tête quand j'ai découvert que la Fondation des Femmes a mis Meta en demeure de la laisser publier sa nouvelle campagne sur ses réseaux sociaux. La notion est fragile, mais voilà, un bon slogan, que ça sorte d'un Chuck Norris fact ou d'un livre de Marshall McLuhan, c'est puissant. Tiens, ça leur fait un deuxième point commun. Cette affaire de la Fondation des Femmes est consternante. Meta et consorts ont longtemps été dévolus à l'objectif unique de faire du fric, quelles qu'en soient les conséquences. Mais il se transforme aujourd'hui en une arme idéologique massive destinée à éradiquer tout ce qui déplaît à Trump et son fan club. Zuck s'est fait une spécialité de lécher les chaussures de golf du roi bouffon. Malgré les crampons qui piquent un peu la langue, il s'est appliqué pour atteindre son double objectif d'éviter la prison, que l'agent Orange lui avait promise, et de tacler les réglementations européennes. Stratégie gagnante. Il n'est toujours pas derrière les barreaux et peut pleinement profiter de son bunker reclus sur son île à Hawaï. Et j'imagine qu'il y dispose d'une grande carte d'état-major et qu'il y déplace des figurines, une pour chacun de ses lobbyistes qui sont nommés à des postes clés en Europe. Et nous voilà donc aujourd'hui avec la Fondation des Femmes confrontée à une multinationale surpuissante avec un lourd passif en matière d'irresponsabilité sociale et dévouée à un projet global visant à les détruire. La Fondation n'a comme recours que d'envoyer un courrier lui demandant d'arrêter d'être méchante. C'est dérisoire et couronné d'une ironie croustillante. La fameuse campagne bloquée par Meta s'intitule « Inarrêtable ». On peut dire que c'est un échec et en même temps que ça n'a pas marché. Communiquer au travers des réseaux sociaux, c'est leur appartenir. Ce sont des réseaux propriétaires qui possèdent du code, des infrastructures et des données, mais aussi des réseaux privateurs qui décident qui peut s'exprimer et comment il peut le faire. La Fondation des Femmes, toute féministe qu'elle soit, est soumise à la bonne volonté d'un technobro qui a vanté la nécessité d'insuffler à nouveau de l'énergie masculine dans sa boîte pour marquer son allégeance au masculinisme le plus hostile. Cette fondation s'est placée en totale dépendance d'une figure patriarcale XXL, tout ça pour tenter de pousser des causes très en deçà des enjeux actuels. Parce qu'il ne faut pas se leurrer, le féminisme est en bonne place sur la liste des ennemis objectifs du pouvoir américain. Son programme est de remettre l'avortement en cause, puis la contraception, puis le vote des femmes. J'exagère ? Peter Thiel, qui considère que les problèmes du monde sont arrivés avec le vote des femmes, a été reçu à l'Académie des sciences morales et politiques. Il a tenté de faire une conférence au Vatican, mais le pape a fait annuler sa venue. Ça me fait un peu mal de le dire, mais sur ce coup-là, catholicisme 1, République française 0. Aux États-Unis, des pasteurs soutenus par Pete Hegseth, le secrétaire d'État à la guerre américain, expliquent sur leur chaîne YouTube que les femmes ne doivent pas faire de vagues en public, ne peuvent pas occuper de postes à responsabilité. En clair et littéralement dans leur bouche, fermez leur gueule. Être en France ne met personne à l'abri. Le 3919, le numéro dédié à l'aide des femmes victimes de violences, est saturé par des appels de masculinistes qui insultent les opératrices et les rendent indisponibles pour les femmes qui ont besoin d'elles. La misogynie a le vent en poupe au sein de la jeunesse. Nous en sommes là, les femmes sont en première ligne face à la montée du fascisme qui vise à les détruire. Les figures du trumpisme ne cachent pas leur intention d'étendre leur influence. Suivant sa logique totalitaire, le monde leur appartient et tout ce qu'il range dans la catégorie DEI, diversité, équité, inclusion, est un danger existentiel à éradiquer. Si le médium est le message de par sa structure mais aussi parce qu'il est contrôlé pour servir un but, peu importe qu'on soit sur Instagram juste pour voir des recettes de cuisine et des trucs rigolos. Par sa seule présence, on renforce l'effet réseau, amenant tout le monde à y traîner, et on favorise par exemple le mal-être des adolescentes qui sont bombardées d'injonctions à être séduisantes pour exister, on favorise leur exposition à des prédateurs. Qu'on ne vienne pas me dire que tout cela ne nous influence pas tant que ça, et que nous gardons notre sens critique. Je rappelle que j'ai douté une demi-seconde que Chuck Norris puisse mourir. Choisir d'utiliser les réseaux sociaux relève de la servitude volontaire. Un nouveau levier que j'essaie d'actionner dans mon entourage pour tenter de faire bouger les choses, et l'exploitation d'une décision de justice toute fraîche. Au Nouveau-Mexique, un jury vient de reconnaître la culpabilité de Meta, à la fois pour l'effet sur la santé mentale des plus jeunes, mais aussi dans l'exploitation sexuelle des mineurs. Le procès a établi que Meta était pleinement conscient de ses problèmes, mais leur a collé un coup de tampon vu et sans tape, et rangé le dossier sur la dernière étagère de leur serveur cloud. Dans une période où nombre de personnes dans mon entourage sont ulcérées par une série d'affaires, Epstein en tête, comment se sentent-elles à faire gagner de l'argent et à confier leur vie à une entreprise qui vient d'être condamnée pour sa contribution à l'exploitation sexuelle des mineurs? J'en ai mis plein la tête à la Fondation des Femmes, mais c'est conjoncturel. Elle ne fait ni mieux ni pire que la plupart des institutions et individus qui n'envisagent aucune remise en cause dans leur dépendance aux services qui sont désormais utilisés pour les détruire. Ils ne parviennent pas à considérer que ce choix est une négation de leurs propres valeurs et qu'il renforce l'ogre qui va les dévorer. Il est plus que temps de se réveiller. Voilà. Au registre de toutes les urgences de notre monde au bord de l'explosion, se libérer de ces médias est une nécessité. Et ça tombe bien, les libristes ont inventé le fait divers. C'est comme s'ils avaient fait exprès. Quand on y est, le Médius est le message qu'on envoie au fascisme.
4: Je mets les pieds où je veux, Little John. Et c'est souvent dans la gueule.
0: Nous venons d'écouter une pituite de Luc intitulée aujourd'hui « C'est quoi le médium ?» Nous allons présent faire une pause musicale. Nous allons écouter « Revel » par Shelby Mary. On se retrouve juste après. Belle journée à l'écoute de Cause Commune, la voix des possibles.
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0: Nous venons d'écouter Revel par Shelby Mary, disponible sous licence libre Creative Commons, partage dans les mêmes conditions. C'est Sebayasa.
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0: Passons à notre sujet suivant. Exception au thème du jour, le prochain sujet n'est pas une chronique, mais la rediffusion d'un interview de 2019. Nous avons récemment appris avec regret la non-reconduction de la licence Colibre de formation de l'ICOM, l'Institut de la Communication de l'Université Lyon 2. Depuis 2008, cette licence professionnelle prépare au métier de la communication et à la conduite de projet en utilisant des logiciels libres. Cette licence ne sera pas reconduite pour répondre aux objectifs de réduction du volume d'enseignement lié à un contexte budgétaire contraint. Il s'agit pourtant d'une des rares formations dans le monde universitaire français à appuyer ses pratiques pédagogiques et professionnelles sur l'usage exclusif de solutions logicielles libres, éthiques et ouvertes. L'April apporte tout son soutien à l'équipe de la licence Colibre et espère que cette décision n'est pas définitive. En 2019, donc, nous avions reçu Vincent Mabillot, maître de conférence à Lyon 2 et responsable de la licence. Nous vous proposons d'écouter cet échange en espérant peut-être que cela aide à planter de nouvelles graines et inspire, qui sait, de nouvelles formations à se constituer. Alors, nous allons commencer par une présentation de la licence Colibre, métier de la communication, chef de projet, logiciel libre et conduite de projet, avec Vincent Mabillot. Donc Vincent est normalement avec nous au téléphone. Bonjour Vincent.
2: Salut Fred, vous m'entendez ?
0: On t'entend très bien. Alors déjà, première question, qui es-tu ? Que fais-tu dans la vie, cher Vincent ?
2: Je suis maître de conférence en sciences de l'information et de la communication. Je suis enseignant-chercheur à l'Université Lyon 2. Je suis chercheur dans une équipe de recherche qui s'appelle Marge, qui est une équipe en littérature, mais aussi en sciences de l'information et de la communication, où je fais des travaux qui sont plutôt tournés autour de tout ce qui va être pratique communautaire, et notamment autour des communautés du logiciel libre, du peer-to-peer, mais aussi ce qui va être ce que j'appellerais la LAO, la littérature assistée par ordinateur. C'est une équipe de littérature. Puis à côté de ça, je suis aussi responsable donc à l'Université Lyon 2 d'un parcours de formation, une licence pro qui s'appelle la licence Colibre, et dont l'intitulé exact, c'est une licence professionnelle en métier de la communication, chef de projet, et puis notre spécialité, c'est donc logiciel libre et conduite de projet.
0: D'accord, bon, tu réponds directement déjà indirectement à la deuxième question. J'allais te demander ce qu'était la licence Colibre en quelques mots. Donc, depuis quand existe-t-elle et quels sont les objectifs principaux de cette licence ?
2: Du coup, c'est une licence qui existe maintenant depuis 2008. Enfin, les premiers étudiants sont sortis en septembre 2008. C'est une licence qui a pour vocation à former des gens qui vont donc être des chefs de projet. Alors, la particularité, en fait, de cette licence, c'est de former des professionnels de la communication. La touche particulière qu'ils vont avoir, ces professionnels de la communication, c'est qu'on les fait travailler essentiellement, et même exclusivement, avec des logiciels libres pendant leur année de formation. Avec cette idée que cette touche particulière, elle a plusieurs raisons d'être. C'est à la fois une démarche pédagogique, une démarche éthique, une démarche professionnalisante, et puis en même temps, une démarche qui est une démarche aussi très pragmatique. Quand je dis démarche pédagogique, ça veut dire que c'est souvent l'occasion pour les gens qui vont suivre ce parcours de remettre les pendules à zéro sur leur pratique numérique. Comme le logiciel libre n'est pas forcément quelque chose qui est très usité, notamment dans le monde de la communication, pour les gens qui arrivent dans notre parcours de formation, ça va être véritablement l'occasion de revenir sur leur pratique numérique, et puis pas simplement se servir du numérique de briques et de brocs, comme ça vient, comme ça se fait, et puis avec le petit truc et le petit machin que Bidule t'a montré un jour ou l'autre, mais d'être plus sur quelque chose qui restructure qu'est-ce que c'est qu'un ordinateur, comment ça fonctionne, qu'est-ce que c'est qu'un fichier, qu'est-ce que c'est qu'un format. Donc d'avoir une connaissance du numérique qui va au-delà de simplement l'utilisation du numérique au coup par coup. Donc il y a cette idée-là. Il y a une démarche qui est une démarche éthique, à la fois une démarche éthique parce que c'est à la fois une démarche éthique du point de vue de la communication, c'est-à-dire qu'au travers du logiciel libre, on utilise un outil qui a vocation à être un outil transparent, dont on sait comment il est fabriqué, dont on sait ce qu'il y a à l'intérieur et dont on sait comment il traite les données. Et non pas comment il les manipule, je dirais bien comment il traite les données. Et il peut bien les traiter. Et en même temps, c'est aussi une démarche éthique parce que ça permet aussi d'amener à une réflexion sur l'usage du numérique et l'éthique qu'on peut avoir par rapport à ce qu'on fait. Si je reviens sur le côté professionnalisant, ben c'est l'idée qu'aujourd'hui, le numérique libre, c'est quelque chose qui a une place beaucoup plus importante que la plupart des gens ne l'imaginent, que c'est d'autant plus dommage que cette compétence-là, il y a plein de gens qui l'ont plus ou moins acquise, mais qui du coup, elle n'est pas visibilisée, elle n'est pas valorisée. Et donc, au travers de cette licence, on va avoir des gens qui vont avoir un parcours déjà dans le logiciel libre et qui viennent avec des compétences en logiciel libre et qui vont permettre comme ça de mettre sur ce parcours-là, sur ces compétences-là, un niveau de formation. Et puis enfin, quand je dis démarche pragmatique, et ben c'est vrai qu'on a aussi cette opportunité pédagogique avec le logiciel libre, c'est qu'on fait travailler nos étudiants avec des outils qu'ils peuvent utiliser à la maison en toute légitimité, en toute innovation, c'est-à-dire que quand on va utiliser un logiciel de création en PAO, et ben ils vont pas
3: question
2: traiter
3: à par ordinateur, hein. On va préciser.
2: Voilà. Exactement. Quand ils vont travailler sur n'importe quel logiciel, on va prendre la version qui marche bien, pas forcément la dernière, mais la version qui marche bien, et pas la version qu'on a pu acheter avec les crédits qu'on avait il y a 2 ou 3 ans, 4 ans, 5 ans, 10 ans. On n'est pas dans cette situation-là. Et ce qu'ils vont pouvoir utiliser en cours va être ce qu'ils vont pouvoir utiliser à la maison, ce qu'ils vont pouvoir utiliser aussi dans les structures dans lesquelles ils vont aller faire des stages. Et ça, je pense qu'on en reparlera plus tard un petit peu sur justement cette ouverture professionnelle et où est-ce qu'ils expriment leurs talents.
3: Oui, tout à fait. Alors, c'est une très bonne introduction et même assez complète. Quels sont les grands points rapidement du programme de formation ?
2: Les grands points du programme de formation, en gros, notre formation, elle s'appuie sur 4 axes majeurs. Un premier axe, c'est un axe autour de la communication. Et quand on dit axe de la communication, on va pas simplement être dans une approche universitaire de la communication, mais bien dans une approche pragmatique. Mais ça veut dire qu'on va être dans tout ce qui va être aussi bien du côté des théories de la com que du point de vue des pratiques rédactionnelles. Donc ça va être aussi bien rédiger un billet sur un site où on tient de l'actualité, que faire un communiqué de presse, que etc. Et puis en même temps, on a une très très grosse partie qui est une partie autour de la gestion de projet. Alors quand on est du côté de la gestion de projet, ça veut dire qu'à partir de ce moment-là, on va être aussi bien du côté de la communication événementielle d'un côté, mais du côté de la gestion de projet, on a aussi tout un accompagnement des pratiques de changement, parce que le logiciel libre est souvent confronté à ces logiques de pratiques de changement. Comment on passe d'une application à l'autre, comment on fait migrer un ensemble de personnes qui utilisent des solutions à un moment donné vers d'autres solutions, qu'est-ce qui va les rendre attractifs et qu'est-ce qui va faciliter ce changement. Et puis enfin, ça veut dire que dans ces facilitateurs de changement, il y a des logiques qui sont des logiques pédagogiques, d'où le fait qu'à l'intérieur de notre formation, il y a aussi une forte part qui est dédiée à la didactique et à cet apprentissage-là. Mais dans les 2 autres grands axes qu'il va y avoir à l'intérieur de notre formation, il y a de la pratique logicielle. Et quand on dit il y a de la pratique logicielle, il y a de la pratique logicielle qui est intensive. C'est-à-dire qu'effectivement, il va y avoir pour nos étudiants de la pratique logicielle qui va être aussi bien de comprendre ce que c'est qu'un operating system et de savoir s'en servir. Ici, nous, on utilise un operating system qui est du GNU Linux. Pour être plus précis, on utilise, nous, basiquement, une distribution qui s'appelle Linux Mint Debian Edition. Donc, on essaye de faire un compromis entre du Debian et puis, en même temps, quelque chose qui est accessible parce que nos étudiants, enfin, on y reviendra aussi, viennent de différents horizons. Puissent, dès le lendemain où ils rentrent en cours, se servir de la solution sans avoir l'impression d'avoir une grosse rupture de pratique. Donc, beaucoup de pratiques logicielles en infographie, en montage vidéo, en développement. Ils vont cette année, ils vont s'initier à Python, ils font aussi du site web, ils font aussi du HTML. Donc, on a un panorama, je dirais, de pratiques numériques et de pratiques logicielles qui est conséquent. Et puis enfin, l'autre part qui est importante, c'est qu'on ait une licence professionnelle. Ça veut dire que derrière licence professionnelle, il y a un parcours qui est professionnalisant. Parcours professionnalisant, ça veut dire qu'on va former les étudiants à être capables, à la sortie de cette licence, donc qui va être un bac plus 3, d'être en situation de rechercher un emploi, de rechercher une activité professionnelle dans des secteurs qui sont très variés. Mais voilà, notre objectif à nous, c'est de faire en sorte que quand les étudiants, ils ont fini leur année, eh bien, dans le meilleur des cas, et c'est arrivé plein de fois, eh ben, ils restent dans l'entreprise où ils ont fait leur stage et ils sont plus stagiaires, ils sont embauchés. Puis sinon, ils savent qu'ils sont compétents pour aller chercher du boulot à un endroit où ils ont envie, de trouver de l'activité à l'endroit où ils en ont envie, que ce soit en France ou à l'étranger d'ailleurs.
3: Alors, d'ailleurs, Vincent, donc là, tu avances sur ma dernière question, mais on va avancer et puis on reviendra après sur le stage et projet tutoré, mais rapidement parce que le temps passe. Quels sont justement les principaux débouchés pour les étudiants et étudiantes qui sortent de la licence Colibre ?
2: Alors, les principaux débouchés, c'est des débouchés qui sont autour de chargés de com. Alors, ce qui marche pas mal, c'est qu'en réalité, on a pas mal d'étudiants qui vont trouver, notamment dans leur stage, des débouchés auprès des entreprises qui déploient du logiciel libre, et ils vont les accompagner dans leur communication auprès de leur clientèle, auprès de la formation, etc. Donc ça, c'est une partie du secteur. Un autre secteur qui est un secteur fort des débouchés, c'est le secteur de la médiation numérique. Donc, que ce soit en termes de formation, que ce soit dans tout ce qui est l'éducation populaire, ou dans des dispositifs d'accompagnement et de formation. Et puis enfin, je veux dire, il y a des étudiants qui vont utiliser ces compétences qu'ils ont apprises pour les intégrer dans n'importe quelle pratique où il y a de la communication. C'est-à-dire que typiquement, je pourrais prendre l'exemple d'une étudiante qui est devenue responsable de la com d'une entreprise de tourisme qui fait naviguer des bateaux sur des canaux dans le sud de la France, par exemple. Donc c'est très large. Il faut bien voir qu'on a des étudiants, et ça c'est effectivement quelque chose qu'on n'a pas évoqué encore, mais on a des étudiants qui viennent de profils qui sont très différents. On a des gens qui vont arriver avec un BTS de tourisme, on a des gens qui vont arriver avec une maîtrise d'archéologie. Et ben dans tous les cas de figure, ce qu'ils vont chercher chez nous, c'est pas un métier en particulier qui sera le même pour tous. Ce qu'ils vont chercher, c'est d'enrichir des compétences qu'ils ont déjà avec une culture qui sera augmentée.
3: D'accord. Avant ma dernière question sur le stage et projet tutoré, je relaie une question qui est sur le salon web de la radio. Donc la question c'est, est-ce que vous avez prévu de vous mettre dans les normes compte personnel de formation avec des certifications éligibles ou est-ce que c'est difficile pour vous de le faire ?
2: Alors, la difficulté qu'on a, c'est que préalablement, on faisait partie des formations qui étaient éligibles. Mais les changements font que pour les universités, c'est pas aussi simple que ça. Et c'est quelque chose qui se fait en centrale chez nous. Donc, je dirais que nous, en tant que tel, en tant qu'équipe pédagogique, on n'a pas la main sur ce truc-là. L'autre difficulté, c'est une difficulté qui est pratiquement une difficulté éthique. C'est que très souvent, pour rentrer dans ce type de dispositif, il faut ultra-modulariser. Quand on dit ultra-modulariser, c'est créer des grains de formation et des grains de formation qui sont construits autour de compétences. Et franchement, d'un point de vue éthique, pour moi aujourd'hui, ça pose un vrai problème, cette question de dire qu'on forme à des grains de compétences, parce qu'immanquablement, pour le secteur public que nous, on représente en tant qu'université, on va nous laisser les secteurs de compétences qui sont les secteurs de compétences non rentables pour nous piquer, entre guillemets, les secteurs de compétences qui sont rentables. C'est-à-dire qu'une surmodularisation, autour de la compétence, c'est de faire en sorte que on arrache des choses. Et puis moi, d'un point de vue pédagogique, ça va nous ramener à ta prochaine question, parce que tu parlais de, ça fait deux, trois fois que tu dis qu'on va parler de projet. On va parler de projet. Eh ben, c'est bien cette logique projet-là. C'est-à-dire que quand on est dans de la formation de compétences, on peut pas travailler sur de la formation projet. C'est-à-dire que de la formation de compétences, c'est de la formation qui prend un grain et qui dit, ben voilà, vous allez faire 12 heures de GIMP et vous allez être un caïd dans GIMP. À quoi ça sert GIMP? Comment ça s'intègre dans un autre projet? Jamais on en parlera. Donc, du point de vue mercatique, du point de vue marketing, c'est très pratique de dire je vais vous former à un truc sur les réseaux sociaux, mais le sens que ça prend dans une logique de communication, ça on passera totalement à côté et on restera dans une logique de mode ou une logique économique qui dit je peux te payer que 8 heures de ceci ou que 8 heures de cela. Peu importe si ça a du sens ou pas.
3: D'accord, alors je précise que GIMP est un logiciel libre de création et de retouche d'images. Donc ma dernière question, une petite minute, donc le stage et le projet tutoré qui rentrent dans le cadre de la formation de ces étudiants.
2: Alors, le projet tutoré, c'est un truc c'est du grain à moudre qu'on file à nos étudiants. Plus exactement, c'est des entreprises et des associations qui nous font des propositions d'une action de communication pour laquelle, ça me permettrait de valoriser leur activité. On soumet ça à nos étudiants après avoir fait un petit tri, et puis eux, ils choisissent, et pendant 6 mois, ils travaillent sur cette action de com pour aller voir si elle est réalisable et essayer de l'accompagner dans sa réalisation. C'est un appel qu'on fait généralement sur notre site colibre.org tous les ans au mois de juillet et puis qui se clôt au mois de septembre. Donc ça veut dire que pour aujourd'hui, c'est raté pour proposer des projets tutorés. Mais le deuxième truc et qui peut intéresser nos auditeurs à un moment donné, en particulier nos auditeurs qui sont en recherche de compétences, c'est les stages. Et quand on parle de stages, ça veut dire que nous, on a des étudiants qui font des stages de 4 à 6 mois qui peuvent être un petit peu plus longs dans le cadre de services civiques, parce que ça peut être compatible avec les services civiques. Mais quand on a un stage de 4 à 6 mois où nos étudiants vont accompagner, là aussi, un projet de communication au sein d'une entreprise. Donc, ça va être des chargés de com. Certains vont être recrutés pour accompagner un financement participatif sur certains projets. D'autres vont être recrutés pour aider à la restructuration de la communication d'un service. Donc, là encore, c'est très variable. Il y a des expériences qui sont très variables. Et là, à ce niveau-là, nous, on est toujours demandeurs de gens qui veulent des stagiaires, qui sont des gens qui amèneront une compétence, alors qu'ils sont en acquisition de compétences, c'est des stagiaires, faut pas l'oublier, mais en même temps qui amèneront cette culture et cet intérêt pour amener des changements dans nos pratiques numériques et d'avoir une attention particulière sur ce qu'on fait et sur la façon dont on communique.
3: Alors d'accord, toute dernière question d'un point de vue du stage, c'est quelle période le stage ?
2: Le stage, en règle générale, c'est de mi-avril jusqu'à fin septembre. Grosso modo, c'est la période dominante. Il en reste pas moins que pour des entreprises qui sont plutôt localisées à côté de chez nous ou localisées à côté de l'endroit où résident certaines fois nos étudiants quand ils rentrent en week-end chez eux, on peut faire aussi ce qu'on appelle, nous, des stages perlés, c'est-à-dire des stages où l'étudiant ou l'étudiante vont venir un jour par semaine dans la structure pour s'imprégner de la structure, grosso modo, à partir d'octobre-novembre jusqu'au début avril. Et puis à partir du moment où ça commence la période de stage comme les autres, et ben on prend tout le monde. Pour ceux qui ont la possibilité, alors pour cette année c'est râpé, mais pour d'autres années, et ben ce qui est aussi envisageable, c'est de faire des contrats de professionnalisation où là on est encore sur un rythme un petit peu différent, où on a un emploi du temps qui est adapté pour que des étudiants soient deux jours par semaine en entreprise et ou dans une association qui peut prendre des contrats de professionnalisation et trois jours en cours, et ce jusqu'au mois d'avril, et après ils font l'intégralité de ce qui leur reste en entreprise.
3: Bah écoute, merci Vincent. Je rappelle donc le site web de Colibre, colibre.org, sur lequel vous trouverez toutes les informations, que la formation vous intéresse pour faire la formation, ou simplement que vous soyez entreprise, association, collectivité, et que vous souhaitiez proposer stage ou projet tutoré pour l'an prochain. Bah écoute, merci Vincent, je te souhaite une belle journée, et à bientôt.
2: Eh ben c'est moi qui te remercie Fred, à bientôt, au revoir.
0: Nous venons d'écouter la rediffusion de l'interview de Vincent Mabillot, maître de conférence et responsable de la licence Colibre, dont nous avons récemment appris avec regret la non-reconduction. L'April regrette donc cette décision et apporte son soutien à l'équipe de la licence. Notre communiqué de soutien est disponible sur notre site april.org et sera en référence de la page de l'émission. Espérons que cette décision ne soit pas définitive et que cela inspire de nouvelles formations à se constituer. Nous allons présent faire une pause musicale. Nous allons écouter Nocturne en ré bémol majeur, opus 9 numéro 2 par Franck Lévy. On se retrouve juste après sur la radio Cause Commune, la voix des possibles.
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0: Nous venons d'écouter Nocturne en ré bémol majeur, opus 9 numéro 2, interprété par Franck Lévy, versé au domaine public.
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0: Passons à notre dernier sujet. Isabelle Carrère et d'autres personnes actives de l'association Antanax se proposent de partager des situations très concrètes des pensées mises en acte et en pratique au sein du collectif. Reconditionnement, baisse des déchets, entraide sur des logiciels libres, appropriation du numérique par tous et toutes. Nous vous proposons aujourd'hui de réécouter la rediffusion d'une chronique de novembre 2024 qui portait sur l'identité numérique. Une chronique que j'avais personnellement trouvée particulièrement inspirée et inspirante.
2: Identité numérique, voilà deux mots que je n'avais avant jamais imaginé possible de mettre côte à côte, mais en fait si, identité et numérique, on y est. On sait pourtant qu'elle n'est pas donnée une fois pour toutes, l'identité, qu'elle se construit et se transforme et qu'elle a, selon le point où on se trouve, selon le temps de vie, temps du monde, temps du rêve, des significations, des sens et des charges différentes qu'elle prend corps, couleur, forme, importance très très variée. Elle sera pour les uns, pour les unes, axée sur une couleur de peau, un genre, pour d'autres elle sera religieuse, pour d'autres encore la penseront nationale, d'autres sur des pratiques, des modes de vie, des cultures, que sais-je, une langue, un drapeau, un territoire, je comprends, mais numérique. Je reprends un extrait dans le livre de Amin Mahalouf, Les identités meurtrières, je cite « On ne sait jamais où s'arrête la légitime affirmation de l'identité et où commence l'empiètement sur les droits des autres ». Ne disais-je pas tantôt que le mot « identité » est un faux ami ? Il commence par refléter une aspiration légitime et soudain il devient un instrument de guerre. Certes, ici, dans le sujet de ma chronique du mois, c'est plus l'identité individuelle dont il est question, celle dont on est affublé, notamment par l'administration, et ce, très tôt, en Occident en tout cas, juste après quelques heures de présence au monde. Un nom, un prénom, un état civil. Depuis la Rome antique, comme les classes sociales commencent à se mêler, il devient important de bien préciser le statut des personnes et d'établir avec certitude, sans contestation, l'origine et l'âge des intéressés. En France, plus tard, on renforce, et c'est François Ier qui renforce cette obligation, d'indiquer toute naissance, tout décès, et c'est l'Église qui s'est chargée de la tenue de ces registres. Bref, des papiers d'identité donc, et des documents qui prouvent ce que tu es, qui tu es. Et le glissement vers l'identité numérique s'est trouvé de fait comme logique, dès lors que les pratiques se sont numérisées. On parle d'abord d'identité numérique pour évoquer toutes les traces que chacun laisse sur le web, via ses navigations, les informations, par ailleurs collectées singulièrement par les GAFAM et autres avaleurs du même acabit, les noms, les pseudos, les images, les données de toutes sortes. Cette notion d'identité numérique n'est toujours pas très bien définie en droit, je crois. Mais pour autant, on entend tous les jours des affaires qui la concernent et qui engendrent une réputation qui va parfois bien au-delà de ce que la personne en question avait imaginé donner comme information sur elle ou sur sa vie. Une identité pour soi et une identité sociale. De nombreux écrits ont été réalisés sur les différents types d'identités, agissantes, déclaratives, civiles, narratives, virtuelles, etc. Beaucoup de qualificatifs selon des modèles différents d'analyse, mais toutes font comme si l'univers numérique était un. Un et un seul. Regardez le site de Wikipédia, par exemple, qui cite une flopée d'autoristes dont les études et recherches sont assez globalement décrites de la même manière. Il n'y aurait qu'une et une seule façon d'être avec Internet, avec les dimensions dites virtuelles. Comme si la mondialisation et l'hégémonie du numérique avaient réussi à consolider, engloutir toute vision du monde et des rapports sociaux, et même des rapports à soi. Tous et toutes pareils, un rêve occidental d'universalisme qui serait exaucé. Et même les bidules, les pictogrammes qu'on appelle des émojis sont censés représenter tout le monde. Certes, ils sont jaunes. Le nom est emprunté au japonais. Il semble que cela veut dire image ou mot. Wikipédia indique même que ce serait un jeu de mots interculturel avec émotion. Emoji, emoji, emojion, émotion. Il relaie et remplace les émoticônes qui étaient faits avec des signes de ponctuation. Bon, depuis 2015, il y a eu des ajouts de couleurs, hein, de faces différentes, mais ce n'est pas en standard sur tous les appareils ou tous les logiciels. Il faut aller les chercher si on veut un visage non jaune, non blanc. Toujours est-il que désormais, ici en France, il faut, cela va devenir quasi obligatoire dans peu de temps, avoir une identité numérique. Vous avez le site France Identité. Il fallait le faire. On a France Travail, France Connect, France Bidule, France Identité. Et comme vous avez été très sage, et que majoritairement, vous avez très très bien accepté d'utiliser les QR codes, parce que n'est-ce pas, c'est tellement pratique. C'est bien pratique pour dire si vous avez ou pas le Covid. C'est bien pratique pour avoir le droit de sortir, pour aller au théâtre et avoir sur son ordiphone son billet. Pour manger au restaurant qui ne vous donnera bientôt plus de carte papier, mais un code collé sur la table, sur lequel les plats seront indiqués. Bientôt d'ailleurs, vous pourrez passer vous-même la commande en cuisine. Plus de serveurs, serveuses, on gagne du temps et de l'argent. Alors, sur le site de France Identité, on lit la mention. Attention, pour des raisons de sécurité, seuls les téléphones iOS supérieurs à 16 et Android disposant d'un système supérieur à 10 permettront d'obtenir la certification de votre identité numérique France Identité. Oh là, vous changez l'ordiphone si vous n'avez pas le bon. Procuration de vote, envoi de lettres recommandées, déclaration de revenus, payer ses impôts, gérer un compte formation et bien sûr obtenir des pièces d'identité à l'ANTS, l'Agence Nationale des Titres Sécurisés. Petit à petit, ces démarches rendent obligatoire d'avoir une identité numérique. On y va, doucement, comme ça passe, avec un QR code, on continue. Tout ceci, bien sûr, pour votre bien. C'est bien entendu pour protéger, pour empêcher les usurpations numériques de cette identité. Et donc, sur le site de La Poste donc gère pour l'État ses identités numériques. Et là, on lit qu'il faut avoir 18 ans, détenir un document d'identité en cours de validité, carte d'identité française, recto verso, passeport français ou titre de séjour, attention, supérieur à 5 ans. Avoir une adresse en France, posséder un smartphone Android version 5 et suivante pour Android ou iOS version 11 et suivante. Et un numéro de téléphone mobile français, disposer d'une adresse mail et son mot de passe associé, être connecté à Internet. Et est-ce que vous voyez les situations que cela exclut? Toutes les personnes qui n'auront pas ces prérequis. Je pourrais vous donner plein d'exemples, tellement on en voit à Antanac. Des personnes dans des situations plus alarmantes les unes que les autres, et en tout cas des gens qui évidemment ne vont pas cocher toutes les cases. Une personne née à l'étranger, qui vit en France depuis 11 ans, mais n'a que des titres de séjour renouvelés tous les 2 ans. Bing, elle n'est pas dans la bonne case. Une autre qui est affublée de la date du 31-12-1992 ou bien du 1er janvier 1992. C'est pas les mêmes dates selon les documents parce que dans son pays de naissance, on a noté que l'année. Et alors quand les gens arrivent en France, on donne majoritairement le 1er janvier, mais parfois ça change. Et du coup, ça change tout pour le calcul des droits. Une autre a un titre d'identité français, une adresse, un adresse courriel, mais pas d'ordiphone, comme j'en parlais dans ma chronique d'octobre. Alors, elle ne veut pas bénéficier d'une identité numérique, ni à La Poste, ni via France Connect. Parce qu'il faut absolument terminer sa demande avec un ordiphone et une application que tu vas télécharger obligatoirement sur Google ou sur Apple. Et il faut un numéro de téléphone français. Pourtant, elle a 25 ans, elle veut fermer l'auto-entreprise qu'elle a créée. Ben non, c'est pas possible non plus. Bon, nous continuerons en Tanac de protester contre toute forme de discrimination. C'est pas si compliqué de rendre possible en fait une démarche avec une technologie si elle paraît opérante et de laisser à côté le choix, ou en tout cas la capacité aux personnes de faire autrement. D'autant plus que dans plusieurs cas, il s'agit en fait de supprimer des emplois, de baisser des coûts, soi-disant, mais de quel coût s'agit-il? Versus plutôt de quel choix de société il s'agit?
0: C'était la chronique Que libérer d'autres que du logiciel avec Antanac sur le thème de l'identité numérique. Nous approchons de la fin de l'émission, nous allons terminer par quelques annonces. Alors, dans les annonces, Google a annoncé justement qu'à partir de septembre 2026, il ne sera plus possible de développer des applications pour la plateforme Android sans s'être préalablement enregistré auprès de Google. Écho avec la chronique précédente, tiens. F-Droid, un magasin d'applications libres pour les systèmes d'exploitation Android et dérivés, a publié une lettre ouverte contre ce programme de vérification des développeurs et développeuses Android. L'April soutient cette lettre ouverte qui appelle les pouvoirs publics et régulateurs, les développeuses, développeurs, utilisatrices, utilisateurs d'Android, à mettre la pression sur Google pour que ce dernier arrête ses manœuvres récentes de mainmise supplémentaire sur Android, empêchant les applications et magasins d'applications libres, ainsi que les systèmes alternatifs libres, d'exister sur ces téléphones. Le communiqué de soutien de l'April, pardon, est disponible sur notre site. Le premier samedi du Libre, samedi 4 avril de 14h à 18h au carrefour numérique de la Cité des Sciences et de l'Industrie à Paris, 19e. Venez aider ou vous faire aider à installer et paramétrer des logiciels libres et toute distribution GNU, Linux ou Android avec les nombreuses associations présentes. Cause Commune vous propose un rendez-vous convivial chaque premier vendredi du mois à partir de 19h30 dans ses locaux à Paris, au 22 rue Bernard Dimet, dans le 18e arrondissement. La prochaine soirée radio ouverte aura lieu le 3 avril. La troisième édition de Libre en Fête à Vimille aura lieu samedi 4 avril 2026 à l'Atelier numérique citoyen espace culturel Pilâtre de Rosiers à Vimille. Donc, à cette occasion, l'April participera avec un stand dans le village associatif prévu le matin de 10h à 13h à côté de CLX, Framasoft, AFUL, Mozilla France, YesWiki et d'autres associations locales. Et l'après-midi, notre président de Bouquinette donnera une conférence sur l'initiative de l'April Adieu Windows, bonjour le Libre. L'association Route 66 organise une conférence samedi 11 avril 2026 à 14h à Fontaine-Fleury. L'April présentera à cette occasion la conférence « Quelle alternative pour se libérer des GAFAM ?» suivie d'un échange à ce sujet. Et j'en profite pour rappeler que l'opération Adieu Windows Bonjour Libre se poursuit pour se faire aider ou faire aider ses proches à passer au logiciel libre. Et tous ces événements sont à retrouver sur l'agendadulibre.org et tous les événements en général avec le logiciel libre et la culture libre près de chez vous, ainsi qu'un annuaire des associations qui les font vivre. Notre émission se termine. Je remercie les personnes qui ont participé à l'émission, Laurent et Laurent.

272-272, toutes les références utiles de l'émission de ce jour, ainsi que sur le site de la radio causecommune.fm ou dans les notes de l'épisode si vous écoutez en podcast. Nous vous remercions d'avoir écouté l'émission. Si vous avez aimé cette émission, n'hésitez pas à en parler le plus possible autour de vous et à faire connaître également la radio Cause Commune, la Voix des Possibles. Pas d'émission la semaine prochaine, le 7 avril. La prochaine émission aura lieu en direct mardi 14 avril à 15h30. Notre sujet principal sera au Café Libre pour discuter de l'actualité autour du logiciel libre et des libertés informatiques. Nous vous souhaitons de passer une belle fin de journée. On se retrouve donc en direct mardi 14 avril. Et d'ici là, portez-vous bien.

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3: Bienvenue au Jardin d'eau, je suis Steven Bernard. Les jardins ont été créés donc en 99. Nous avons ouvert en 2000 et on est parti d'un champ céréal. Il n'y avait absolument rien, pas un arbre et pas un bassin. On a absolument tout créé nous-mêmes. L'aventure a commencé avec mes parents qui ont eu l'idée de ce jardin. L'histoire débute avec les établissements La Tour Marliac en Lot-et-Garonne, qui est la pépinière historique et le berceau des premiers hybrides, des premières créations de nymphéas au monde. Ce qui a donné ensuite les fameuses séries de tableaux de Monet, les nymphéas, et des jardins de Giverny par la suite. Et sur le site où nous sommes, qui s'appelle Saint-Rome, un ancien passé gallo-romain avec un vestige de l'exutoire de l'aqueduc de Carsac qui acheminait l'eau. Malheureusement, la période des chemins de fer a fait que cet aqueduc a été rasé. Mais il y avait déjà une histoire d'eau, sans qu'on le sache. Hein, c'est aux premières plantations, donc en 98-99. On a déterré cet exutoire de l'aqueduc sur une cinquantaine de mètres. Donc le pont japonais cintré, évidemment, rappelle Giverny. Il y a différentes images et ambiances qui rappellent Monet. La culture, c'est relativement simple à partir du moment où il y a de l'eau et de la terre dans le fond. Le nénuphar sort ses premières feuilles en février et les floraisons, on est complètement les tributaires de la météo. Les premières fleurs peuvent arriver en mi-mars, comme des fois ça nous est arrivé d'ouvrir le 1er mai avec une seule fleur. C'est unique, des jardins basés sur l'eau. En France, il y en a à peine une dizaine. À la création, on avait demandé une subvention européenne et on nous a pris pour des fous à ce moment-là parce qu'on n'était pas dans le thème du Périgord. Aujourd'hui, je pense que c'est un pari qui est gagné et on commence à être vraiment reconnu au national, international. On est rentré cette année dans les grands sites du Périgord, ce qui est une consécration, enfin c'est une belle fierté pour nous. On arrive sur le bassin des lotus Alba grandiflora. C'est le plus grand des lotus. Là, la feuille peut pousser de 8 à 10 cm de diamètre par jour. Les fleurs peuvent s'élever jusqu'à 2,80 m au-dessus du niveau d'eau et les feuilles vont, elles, faire jusqu'à 80 cm de diamètre. Alors, c'est un jardin, effectivement, qui est assez zen. L'eau, déjà, en général, nous apaise, nous calme. La Dordogne coule juste en contrebas du jardin. On l'aperçoit à différents endroits. Sur ce bassin en passerelle et sur le labyrinthe qu'on verra un peu plus haut, le labyrinthe aquatique, c'est plus de 500 mètres de passerelle à fleur d'eau où on peut découvrir la flore et la sentir de près.
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2: C'est Maurice Meulier dans l'émission Mêliez-vous de ce qui vous regarde, mais surtout écoutez-moi. N'ayez crainte, je sais que vous m'écoutez. Allons. Et même quand on est en direct, vous m'écoutez. Parce que c'est là, vous êtes fébrile. Vous attendez 10 heures pile. Attention, il va arriver. Ça y est. Et on va pouvoir se mêler de ce qui nous regarde. Enfin, hein ? Ouais, vous avez le droit de vous mêler ce que vous... Au fait, vous savez, il y avait mes candidates là pour devenir la... L'espèce de... Enfin, pas l'espèce. La femme qui peut me parler en direct, hein ? Et que personne ne peut l'entendre, il n'y a que moi qui peux l'entendre. Par contre, vous entendez ce que je lui dis. Alors, où est-ce qu'on en est, hein ? Est-ce qu'il y a eu des candidates ? Et j'aimerais bien savoir comment elles s'appellent pour que je fasse un choix. Hein ? Comment ? Alors, on me dit que... Elle s'appelle Patricia ? Oh, mais je la connais, Patricia ! Oh, ben oui ! Oh, quand j'étais tout jeune, je l'aimais même. Oh, la revoilà ! Oh, mais attendez, là, elle arrive 40 ans après. Moi, je l'ai encore dans ma tête, là, toute jeune, là, toute mignonne. Un beau visage, un beau sourire, blonde. Ah, qu'est-ce qu'elle était belle ! Oh ! Elle me faisait des sourires, oui. Bon, alors là, je peux pas la voir. Bon, mais elle a dû changer. Remarquez, moi aussi, hein, j'ai changé. Hein. Oh, ouais, j'ai 30 ou 40 ans de plus, hein, aussi, moi. Eh oui, bon. Alors, Patricia, comment vas-tu ? Bien ? Oh, ben, je suis contente de t'avoir à la radio. Ouais ! Bon, allez, on se reparlera tout à l'heure. Là, je vais te lire un poème que j'ai écrit, oh, il n'y a pas si longtemps que ça, donc. Oh, si, quand même, en 2012. Hein. 2012, ça fait déjà un bail. Hein. Bon, t'avais déjà un certain âge aussi, à 2012, hein, comme moi. Hein. Alors, ça s'appelle « Samedi, jour libre à toutes et à qui ?» Je suis francophone, je suis francophile, je suis francophobe, je suis franco de porc, nourri au maïs sans OGM, avec une nette préférence pour la tétine, de lait au vin rouge, sans les mocassins. Et je ne suis pas tout à fait un fan de franco. Je ne suis pas pour qui, pourquoi avec qui me dit le pourquoi du comment, comment connaître le qui de quoi. Et le qui avec de quoi du doigt, et le qui de quoi, qui se met dans le QI, dans le quoi. Attention, hein, j'ai pas dit le QI, c'est ce qui est dans la tête. Hein. Bon, attention. Hein. Et pourquoi ? Pas le combien de qui. Quoi dire quand le coït silencieux ressemble à un aveu, à qui l'aveu du neveu sous la tente à qui ? Vous êtes vous et moi, moite. À cause d'eux qui transpirent comme le porc nourri au maïs transgénique. Mais pique sans le pic, non, nique sans le pic, pardon, pique-nique, voilà. Pique-assiette, c'est nourrissant, mais c'est pas vraiment beau. Et si l'assiette est choquée par ce comportement, elle se casse avant que tu la piques. Et si je dis « I love you », c'est à cause des Beatles qui chantent avec des cookies dans la bouche. Et quand je chante en pétant, j'économise du chauffage et un batteur. Ouais. Et quand je bats le pavé, c'est pour le réchauffer parce qu'il a froid. Et quand je vois un petit con, albinos, brûler un feu rouge, je me dis qu'il est daltonien. Et quand je m'endors, je me dis que demain, c'est dimanche, devant l'église, qui cherche 3 thunes et 2 sous. Dimanche, vous voyez, dimanche. Des manches, ils font la manche. Bon, vous avez compris. Bon, hein, hein. Patricia, t'as compris ? Ouais, bon, c'est bon. Et alors, de table pour manger du houblon et de cacahuètes bénites. Et comme c'est le jour du Seigneur, mais le Seigneur, attention, le sang, hein, ils peuvent espérer un bout de saucisson à la halle. Voilà. Samedi 6 octobre 2012 à 6h45. Et c'était en hommage aux 50 ans d'existence des Beatles, anoblis par une noble. Bah oui, ils ont été anoblis, hein. Bah oui. C'est bien ça. Moi, je trouve que c'est bien d'anoblir les... surtout quand c'est une noble. Hein. Parce que moi, je ne me vois pas être anobli par Macron. Il n'a aucune raison et aucun droit. Hein. Bon. même s'il me donne... Vous avez vu toutes les médailles que les gens refusent de sa part? C'est incroyable, hein? La Légion d'honneur, je ne sais plus celle que j'ai eue, moi, mais moi, c'était Darkos qui m'avait remis ça, hein, à l'époque, ça fait loin, ça fait longtemps. Je ne sais plus comment ça s'appelle, bon, c'est pas grave, ça, les bleus, bon, les bleus, bon. Eh bien, je vais vous refaire un poème de moi, après tout, pourquoi pas, hein, parce que, comme c'est moi qui est à l'antenne, pour en profiter, hein, bah oui. Bah oui, parce que Victor Hugo, je ne peux pas l'inviter, Prévert non plus, ils ne sont plus là, bon, hein, donc, et moi, je suis encore là, voilà. Alors, il a été écrit et revisité. Il a été écrit le 2 mai 2002, à 22h55. Il a été revisité le 29 août 2019. Vous vous rendez compte, 17 ans après. Ah. Et à 16h49 seulement. Ça s'appelle « Maux de tête ».« Maux de tête ». Le front du sein de gauche de la cathédrale sortait du menu frottant son linge entre les mains jointes d'une statue en marbre noir. L'eau du bénitier sentait le pain détrompé dans de la sagesse quasi domptée par une petite goutte de vin de messe des officiers venus en tenue de curé. L'œil clos d'un demi-bœuf observait la clé de la porte de l'hôtel Borgne dans l'enclos fermé pour cause de messe avortée. Le garçon du palier du sixième étage, apportait son savoir-faire plus que la concierge sur un plateau de théâtre en retenant sa aspiration par le bras côté poumon d'acier. Mes mots écrits à tue-tête s'appuyaient sur l'épaule consolatrice de la mère supérieure pour la faire glisser sur du papier micelle, mi-raison, afin de ne pas en perdre la raison d'expier ses fautes d'orthographié. Son corps tentait des pieds le sabot de son pied déjà parti vers d'autres cornières derrière l'église d'un unique curé. Puis vint l'âne du Bedeau qui remontait au chemin menant nulle part ailleurs, sinon vers un coin de mer, proche des falaises, hein, et des mots éculés par la marée, dans un ressac plein de stis et de bons points de départ. Et le chien d'arrêt de la Bigote, qui accompagnait le fusil du Bedeau, cherchait son maître parmi les mots éparpillés, à coups de gueule, au cœur de la nef, vous voyez, c'est dans les églises, occupées par des souris bénies, oui, voilà. Oui, parce que j'ai manqué un petit peu de lumière, là, et puis à mon âge, on voit plus bien clair, hein, je porte des lunettes, double foyer, parce que j'habite à deux endroits différents, donc c'est un double foyer, vous voyez, hein. Bon, je vais pas vous faire un dessin, hein, vous avez compris. Je suis bigame, ouais. J'ai deux femmes, donc j'ai des doubles foyers, oui, hein, voilà, vous avez compris. Allez, tiens, Bobby Lapointe. Andrea, c'est toi ?

0: qu'est-ce qu'il dit?
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0: Dis à m'aimer qu'on s'en va, oh, dis-lui toi-même. Ah, c'est pas mes oignons. Ouais, c'est pas à moi à lui dire. Ouais. À m'aimer qu'on s'en va. Ma querelle. Ta querelle, c'est toi qui cherches une querelle. Moi, j'ai jamais cherché. Au Coutelas? Ah, bah, tu es fort, hein. Tu m'as retourné le quoi? Au Coutelas, tu m'as retourné le. Attends, j'ai pas compris, répète un peu.
1: Andrea, c'est toi.
0: Andrea, assieds-toi, oui, ça j'avais compris.
1: Voilà,
0: maintenant, bon. Monte la poubelle, moi jamais. Non, je veux pas t'aider. Je veux pas t'aider à monter la poubelle.
1: Qu'on sent,
0: qu'est-ce qu'on sent? J'ai pas compris. Qu'est-ce qu'on sent?

0: assez. Marie, tournez le disque. Maintenant, il y en a assez. Maintenant, il y en a assez. Absolument assez. Assez.
1: Eh ben, dis donc. Moi, j'aurais été le chanteur, j'aurais mis une baffe dans la gueule de parler pendant la chanson. Hein? Ça se fait pas, dis donc. Hein? Bobby Lapointe. Hein? Ça se fait pas, ça. Allez, tiens, on va passer à Jacques Prévert. Jacques Prévert. Alors, ce fameux livre Parole, qui a été édité une cinquantaine de fois, tellement c'était bon, mais depuis 1945. Hein? Alors, moi, j'ai l'édition de 1945. Mais elle commençait à s'abîmer un petit peu. Alors je me dis, à chaque fois que je vais venir à la radio, je vais l'esquinter un petit peu plus, ce livre. Alors j'ai acheté une des dernières versions de la... Alors c'est Folio Plus, voilà, Folio Plus. C'est récent, ça a dû être édité dans les années... je raconte pas de conneries. Il vaut mieux éviter de dire des conneries quand c'est comme ça. Ils l'ont pas mis, si. Ah oui, 2004, oui. Entre... une édition de 1945 et 2004. Hein. Alors, et puis il ne se décolle pas celui-là, hein, parce que c'est ça le problème, c'est qu'à force les livres, à force de les feuilleter, ils se décollent, eh oui. Et alors, Jacques Prévert, il a fait un problème, ça s'appelle le contrôleur. Contrôleur. Allons, pressons, allons. Voyons, pressons. Il y a trop de voyageurs, pressons. Il y en a qui font la queue, il y en a partout, beaucoup, le long des débarcadères. Ou bien dans les couloirs du ventre de leur mère. Allons, pressons sur la gâchette. Il faut bien que tout le monde vive. Allez, tuez-vous un peu, allons, soyons sérieux, laissez la place. Vous savez bien que vous ne pouvez pas rester là trop longtemps. Il faut qu'il y en ait pour tout le monde. Un petit tour. On vous l'a dit, un petit tour du monde, un petit tour dans le monde, un petit tour et on s'en va. Allons, pressons, soyons polis, ne poussez pas. Voilà, c'est pas mal, hein. Ben, c'est un peu ce qui se passe, hein, des fois, dans la cohue, les heures de pointe au métro, vous voyez, par exemple. Avant, il y avait un gars qui pointait un poinçonneur des Lilas, par exemple, hein, la station Lilas. Et c'est vrai qu'on faisait la queue derrière, parce qu'il poinçonnait, et puis le métro, il arrivait, et il n'avait pas fini de poinçonner tout le monde, ce qui fait qu'on loupait le métro. Ouais, oh, c'était pas marrant, hein. Alors, et on ne pouvait pas l'engueuler, c'est pas de sa faute, hein. Il avait une petite poinçonneuse, c'est pas comme maintenant vous prenez votre idée, plaf, vous touchez ça, barrière, elle s'ouvre, vous engouffrez. C'est moderne, hein. Mais si je vous disais que ça fait plus de 20 ans que j'ai pas pris le métro... Peut-être même plus. Je me souviens plus la dernière fois que j'ai été à Paris, que j'ai pris le métro. C'est tellement loin. Et puis c'est bien, tant mieux. Je l'ai pris aux heures, aux années où il y avait encore des poinçonneuses. Et des poinçonneurs aussi, il n'y avait pas que des poinçonneuses. Hein. Alors, là j'ai un livre sur la poésie africaine. L'anthologie. 6 poètes, mais je ne vous l'avais pas les cite, les 6. Et là, c'est un Bernard B, alors je ne sais pas si c'est B, point, Diadé. Et il a fait un petit poème, pas très grand, qui s'adresse au poète. Voilà, ça s'appelle « Au poète ». Et il a écrit ça en 1950. « Pêcheur d'aurore, briseur de chaînes, dans la nuit, moissonneur d'étoiles, vieux paladin courant le monde. Ma terre geint de tous les murmures, mon ciel gronde, de tous les cris étouffés. J'ai mal aux angles, dans ma cage, dans mon silence d'acier d'orage. Pêcheur d'aurore, moissonneur d'étoiles, faites le jour autour de moi, le jour autour des miens. » C'est court, hein, mais ça veut bien dire ce que ça veut dire. Hein. Eh oui, au poète, bah oui, mais ça, il s'adresse à moi, quoi. Hein. Et puis à vous, si vous... Et au fait, si vous faites de la poésie, là, si vous écrivez de la poésie, là, prévenez-moi quand même. Je pourrais lire vos poèmes à l'antenne. Hein? Qu'est-ce que vous en pensez? Il y en a plein qui me demandent. Mais ils ne me les envoient pas. Vous les envoyez ici à la radio. Hein? Voilà. Bon. Et si vous êtes assez technicien, ben vous envoyez carrément un fichier numérique. Vous voyez? Hein? Par Internet. Hein? Voilà. Hein? En MP3, par exemple. Hein? Et comme ça, je n'aurai même pas besoin de les lire. Je pourrai les écouter seulement. Ah, ça sera bien, hein. Ah ouais, parce que moi je me fatigue à lire, hein, comme ça. rendez compte, hein, une demi-heure par-ci, une demi-heure par-là, c'est fatigant, hein. Je peux vous le dire, moi. Bon, allez, on va passer à quelqu'un d'autre. Oh, bah, tiens, lui aussi, il a fait un... il a appelé son poème « Mon poème ». Alors, lui s'appelle Abdel Fayez... Fez, Abdel Fayez, voilà. Mon Fayez, F-A-I-Z, hein. Voilà. Et alors, il a écrit ce bouquin... Oh, il dit pas... Si, 1979, voilà. 1979. C'est bien que je vous donne les dates, comme ça vous situez à peu près le poème, quand est-ce qu'il a été fait. Mon poème. Le triste crépuscule languit, se consume, et bientôt va tomber. La nuit baignée de sources argentées, les yeux assoiffés vont connaître leur royaume, les mains épuisées vont frôler leurs désirs. Est-ce son voile ou sa joue ou sa robe qui éblouit le rideau multicolore? Est-ce sa bouche d'oreille, sa boucle d'oreille, pardon, sa bouche d'oreille qui scintille sous les vagues ténèbres de sa chevelure? Aujourd'hui, sa beauté va rayonner du même éclat, les mêmes yeux assoupis, avec les traits noirs du maquillage, les mêmes joues maquillées, avec une discrète élégance, l'écriture blême du aîné sur ses mains de santal. C'est l'univers béni de ma poésie, de mes rêves, de ma muse. Jadis, sous l'ombre des siècles rouges et noirs, qu'est-il arrivé à la race d'Adam et Ève? Dans le combat quotidien de la vie et de la mort, qu'est-il arrivé à nos aïeux? Que nous arrivera-t-il? Pourquoi, dans ces villes éblouissantes, les hommes vivent-ils dans l'espoir de la mort? Ces champs rayonnants, oui, qui éclatent de jeunesse, pourquoi toujours y pousse la faim? La faim, F-A-I-M, hein, bon. Pourquoi les murs cruels et mystérieux, où sont éteintes mille flammes de jeunesse? Pourquoi dans chaque carrefour des abattoirs des rêves, il y a et il y aura de tels poèmes? Mais les sourires coquets des jeunes filles, les contours séduisants de leur corps, où trouver sur terre de telles merveilles? Mon poème n'est pas là, ma patrie n'est pas là. Voilà. Oh, c'est triste. Donc il ne l'a jamais retrouvé. Bon, ça peut arriver, ça. Bon, pas leur... je vais vous lire un poème de Bacoffin. On a encore le temps, oui. Alors Bacoffin, c'est un hydropathe, c'est-à-dire un membre du club des hydropathes, voilà. Mais en plus, il est chanteur et musicien, voilà. Il a, je ne sais pas combien de cordes à sa guitare, hein, si on peut dire. Hein. La nuit... Il a écrit ça en 2026, juin 2026. N'aie pas peur de la nuit, du grand voile d'ébène qui recouvre sans bruit ta fatigue et tes peines. Étends la mélopée des silences, des soupirs, comme un sanglot nappé des promesses à venir. N'aie pas peur de la nuit, ce linceul éphémère n'est que perle de pluie au relent doux amer, et que germent tes rêves, que fleurissent tes songes, que s'échouent sur la grève tes tourments qui te rongent. N'aie pas peur de la nuit, elle te tient dans ses bras, et de celle qui sent le moindre apparat, veille sur ton sommeil, et l'aurore venue s'efface à ton réveil. C'est un drap sur l'épaule, un délicat frisson, une trêve, une pause, une sèche au menthol. Voilà, juin 2026. Et alors il était là hier soir, parce que hier soir on avait fait notre soirée poésie, hein, comme tous les derniers jeudis de chaque mois, hein. Il y avait un petit peu moins de monde parce qu'il y en a beaucoup qui étaient partis en vacances. Hein. Et puis peut-être qu'il y en a qui étaient restés au lit parce qu'avec la sécheresse, hein, des fois on est mieux avec le ventilateur sur le ventre, hein, en train d'écouter les poèmes de Maurice Méliès, par exemple. Hein. Pas à la radio, mais parce que... j'ai pas fait de CD, au fait. Ben non, ils peuvent pas, j'ai pas fait de CD de mes poèmes, moi. Ah ouais, c'est peut-être pour ça. Ou alors ils vont sur Radio Libre en Périgord et ils regardent sur les podcasts, voilà. Voilà, ils écoutent mes poèmes sur les podcasts avec le ventilateur sur le ventre, voilà. C'est bien comme ça aussi. Hein. Alors moi je vais vous dire, on va passer San Severino, la Java des bombes atomiques.

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qu'il y en a qui fabriquent encore des bombes atomiques. Hein ? Incroyable ! L'autre jour, là, j'avais chez un cousin. Il me dit, viens voir dans ma cave. Je vais dans sa cave. Il venait de fabriquer une bombe atomique. Vous vous rendez compte ? Le con ! Hein ? C'est du n'importe quoi si maintenant n'importe qui arrive à fabriquer une bombe atomique. Alors bon, il me semblerait que la sienne n'avait pas tellement de puissance. Elle aurait peut-être éventuellement démoli sa cave, sans plus. Mais s'il démolit sa cave, ça veut dire que la maison, elle tombe. Mais tant pis pour lui, c'est son problème à lui. Hein ? Du moins qu'il ne fait pas une bombe atomique comme les Américains l'ont fait à Nagasaki ou à Hiroshima. Hein ? Et puis les cons qui ont aussi des bombes atomiques. Mais même la France, elle a des bombes atomiques, vous vous rendez compte ? Hein ? Qu'est-ce qu'on va faire de ça ? Moi, je préférais qu'on fasse la bombe, qu'on s'amuse, par exemple. Hein ? Voilà. Bon, allez, pour la peine. Je vais vous lire encore, parce qu'il y a encore un petit peu de temps. Un François Villon. Ballade des dames du temps jadis. Dites-moi où, dans quel pays effleura la belle romaine ? Un archipiade, Nautier, qui fut sa cousine germaine, écho, parlant qu'en bruit ou même de sur rivière ou sur étang, que beauté eut trop plus qu'humaine. Mais où sont les neiges d'antan ? Oui, et la très sage Héloïse, pour qui fut châtrée, et puis moine Pierre Esbayant à Saint-Denis, pour son amour, eut cette Eswan, semblablement, où est la reine qui commanda que Buridan fut jeté en un sac en Seine. Mais où sont les neiges d'antan ? La Rouanne blanche comme un lys qui chantait à voix de sirène, Berthe au grand pied, Béatrix, Alice, Amburioris, qui tient la main, Jeanne, la bonne romaine, Lorraine, pardon, qu'Anglais brûlèrent à Rouen, où sont-ils, où, vierge souveraine, mais où sont les neiges d'antan ? Prince, n'enquérez de semaine où elles sont, ni de 7 ans, que ce refrain qui vous rengaine, mais où sont les neiges d'antan ? Alors, il y a des mots de vieux français là-dedans, oui, que j'ignore d'ailleurs, parce que, bon, moi, le vieux français, moi, je suis un jeune français, hein, de 81 ans, bon, donc je suis jeune, hein, par rapport à lui, hein, Villon. Mais bon, ça vaut le coup quand même de le lire, ma foi, bon. Après, tout, si vous savez le vieux français, vous, hein, vous pouvez mieux comprendre que moi, hein. Hein, Patricia ? Non, tu es le vieux français, non, non. Tu as connu un jeune français, je me souviens, quand tu m'as connu, j'étais un jeune français, ouais, ouais. Bon, et là-dessus, bon, il ne me reste pas grand-chose, mais j'ai quand même beaucoup de choses à vous dire. Hein. Est-ce que je vais avoir le temps ? J'en sais rien. Parce qu'à force de parler pour ne rien dire, on arrive toujours à dire quelque chose. Hein. Alors, vous n'allez peut-être pas comprendre quand je parle pour ne rien dire, c'est vrai. Mais moi, je me comprends, c'est le principal, vous comprenez ? Et comme le principal, c'est l'essentiel, vous voyez ? Donc, voilà. Et on va faire passer le temps comme ça. Allez, Patricia, chante-moi quelque chose. Ah, c'est joli ce que tu es en train de me chanter. Oui, mais t'as pas de peau parce que les auditeurs ne peuvent pas entendre. Ah ouais. Ah ben non, il n'y a que moi. Bon, ben écoute, tant pis. Hein. Mais bon, je leur expliquerai que tu parlais de... tu avais fait une chanson sur notre jeunesse qui avait avorté 25 ans après. Non, 24 ans après, tu dis. Ah bon, 24 ans après. Bon, ben écoute, je te crois, hein. Tu sais peut-être mieux compter que moi. Hein. Ah, tu avais comptabilisé, toi ? Oh non, moi je compte pas, moi je sais, moi. Pff, on compte plus à mon âge. Hein. Pff, on boit, c'est tout, on compte plus. Ouais. Bon. Et alors, toi maintenant, qu'est-ce que tu fais ? Ah, t'es à la retraite ? Ah ouais, comme moi, quoi. Ouais. Et tu fais quoi en dehors de la retraite ? Parce que ça, c'est pas un métier, la retraite, c'est pas une occupation. Hein. C'est pas un loisir, la retraite. Hein. Ah, tu fais du cheval ? Ah ouais ? Où ça ? À Trélissac ? Ah, il y a un club de cheval là-bas ? Ah, je savais pas. Et tu montes bien ? Ah, moins bien qu'avant ? Ah bah oui, c'est normal, t'as plus l'âge, hein, maintenant. Hein. Bah ouais. Bon, écoute, hein, c'est pas grave. Le principal, c'est que, c'est comme tu disais, le principal, c'est que c'est l'essentiel. Et que l'essentiel, c'est le principal. Hein. Et que comme le principal, c'est l'essentiel, donc... voilà, donc tu comprendras que l'essentiel, c'est aussi le principal. Hein, hein. Qu'est-ce que tu dis ? Que je me répète ? Mais non, je me répète pas, j'essaie de te faire comprendre, c'est pas pareil, tu comprends ?
Ah, tu avais quand même compris ce que je t'avais dit, que l'essentiel c'est le principal et que le principal c'est l'essentiel. Ah ben, dis donc, t'es pas bête. Hein. T'es restée intelligente alors, si je comprends bien. Hein, malgré ton âge. Hein. T'as quel âge exactement? 79 ans? Oh mais je suis plus vieux que toi, moi j'ai 80 ans. Il paraît que tu les fais pas. Mais oui, mais tu sais bien, je peux pas te voir, moi, à la radio. Hein. C'est ça le problème, tu comprends? C'est, on n'est pas à la télévision, là. Hein. On n'est pas sur TF1. Hein. Et non, tu vois, c'est ça le problème. Tu sais, l'avenir, on ne sait pas ce que nous fera l'avenir. Hein. Peut-être que l'avenir nous fera peut-être se retrouver autrement qu'à la radio. Hein. Ben oui, tu sais. Ah, ouais, bon, ben, je suis obligé de te quitter, figure-toi. Ouais, ouais, parce que là, sinon, je vais empiéter sur les copains qui vont venir après faire leur émission, tu vois. Et ça, je n'ai pas le droit, hein, c'est normal. Faut respecter les auditeurs, mais aussi les animateurs. Hein. Allez, je vous dis au revoir, je vous souhaite un bon week-end. Faites attention, il me semblerait que vous êtes obligé de prendre un parapluie. Hein. Puis un gros parapluie, parce que... Et puis même qu'il fasse paratonnerre aussi, hein, le parapluie. Ouais, parce qu'il va y avoir des orages, des éclairs. Ah. Elles sont pas au chocolat, celles-là, hein, je vous le promets.

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2: Bonjour messieurs, dames, bienvenue à bord du Caminade 6. On va faire une très jolie balade le long de la Dordogne sur environ 7 km. La Dordogne est un fleuve marchand. Comme la plupart des fleuves conséquents sur votre territoire, il a servi d'axe de transport. Ainsi, à partir du 2e siècle de notre ère, s'installent ces gabars, ces bateaux à fond plat. Ces bateaux à fond plat sont d'origine grecque. En grec, gabaros veut dire coquille de noix. Ces bateaux mis au point à l'origine pour naviguer sur la mer Noire, transportés par les Romains le long de la plupart des voies navigables d'Europe, assureront la navette fluviale vers les grandes cités comme celle de Bordeaux qui s'appelait Burdigala. Au 2e siècle de notre ère, c'était le chef-lieu de la Gaule Aquitaine. La Dordogne prend sa source sur le massif central, plus précisément sur le puits de Sancy, qui est le plus haut sommet des Monts d'Or et qui culmine à 1886 mètres. À 1600 mètres, jaillit la première des sources qui alimentera la Dordogne, la Dore. La deuxième source jaillit à 1300 mètres, c'est la Dogne. Se rejoignant, elles permettent ainsi à ce fleuve de s'étirer sur 483 km, de traverser 5 départements et 3 régions. La Dordogne, en termes de longueur, est le 5e fleuve de France. Enfin, un peu de géologie du Quaternaire. En effet, nous avons là des strates de calcaire à la base de ce rocher qui équivalent à la superposition de 11 glaciations et autant de périodes interglaciaires. Une période interglaciaire, c'est une période qui se déroule entre deux glaciations. Une période glaciaire, c'est une longue durée où le climat de la Terre descend de 5 degrés en température moyenne. Vous allez me dire, c'est pas beaucoup. Ça dépend où on est. En effet, au cercle arctique, c'est un coefficient de moins 25. Ça permet la formation d'une couche de glace de 3 km d'épaisseur sur le Groenland, sur le Canada, sur la Russie et également sur le nord de l'Europe. Conséquemment, le niveau des eaux pour la planète entière baisse de 150 mètres. Voilà pourquoi vous avez des lignes noires. Chacune de ces lignes noires correspond au retrait des eaux pour une durée de 70 à 90 000 ans, soit la durée d'une glaciation.
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3: Bonjour à toutes et à tous, vous êtes sur Radio Libre en Périgord et nous nous retrouvons pour l'agenda quotidien présenté par l'équipe RLP.
0: Du 6 juillet au 21 août, la galerie BIM Art vous invite à l'exposition 10 ans de Boulazac Il Manoir avec les créations réalisées pendant cette année de préparation. La galerie BIM Art, c'est au château de Saint-Laurent du Manoir, entrée libre et gratuite. Horaire des expositions du lundi au vendredi de 9h à 12h, 14h à 17h30, le mercredi de 9h à 12h et le samedi et dimanche de 14h à 18h. Bonne visite! Le cinéma Max Linder de Ribérac vous propose sa programmation du mercredi 15 juillet au mardi 11 août 2026. Vous pourrez voir dans ce cinéma la programmation suivante. Le 16 juillet, le film Le Sauvage. Le 23 juillet, Tout Feu, Tout Flamme. Le 30 juillet, Cyrano de Bergerac. Et le 6 août, Le Hussard sur le Toit. Bon visionnage!
4: Dimanche 8 mars 2026, rendez-vous à Bergerac pour un vide-grenier organisé par les abeilles bergeracoises. Il se déroulera de 8h à 18h à la salle Quaco. Sur place, vous trouverez une buvette et de la petite restauration. Les exposants peuvent s'inscrire au 06 86 83 13 88. Possibilité de fournir table et chaises avec des emplacements proposés à partir de 3€ le mètre.
0: La prévention des cambriolages était au cœur d'une réunion d'information organisée par la ville de Trélissac en partenariat avec la police nationale et le commissariat de Périgueux. Animée par le brigadier-chef Sébastien Point, correspondant sûreté, cette rencontre a permis aux habitants de repartir avec de nombreux conseils pratiques pour mieux protéger leur domicile. Pendant près d'une heure et demie, plusieurs sujets ont été abordés. Les méthodes utilisées par les cambrioleurs pour repérer leurs cibles, les cambriolages d'opportunité, les équipements permettant de renforcer la sécu des habitations comme les serrures, les alarmes ou encore la vidéoprotection, mais aussi les bons réflexes à adopter avant, pendant et après une tentative d'effraction. Les participants ont également été sensibilisés au dispositif Opération Tranquillité Vacances qui permet de signaler son absence aux forces de l'ordre afin de bénéficier de rondes régulières à proximité de son domicile. Un rappel a aussi été fait sur l'importance de préserver les traces et indices après un cambriolage afin de faciliter le travail des enquêteurs. Cette réunion à laquelle participait Aurélie Billot, adjointe au maire, et ses

0: Cécile Serrano, conseillère municipale déléguée à la sécurité, s'inscrit dans la volonté de la municipalité de renforcer la sécurité sur la commune, notamment avec le projet de création d'une future police municipale. À noter dans vos agendas, une seconde réunion d'information sur la prévention des cambriolages est organisée le 6 août, c'est un jeudi, à 18h30. Ouvert à tous et à toutes, elle permettra aux habitants de bénéficier de conseils personnalisés et d'échanger directement avec les forces de l'ordre.
1: Merci d'avoir suivi l'agenda du jour sur RLP. 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
2: Disclosure D. Croire ou savoir. Rien de nouveau de notre cher et incontournable Steven Spielberg depuis 2022 et The Fablesmans. Insupportable attente avant de découvrir ces formidables 145 minutes qui prouvent, s'il en était encore besoin, qu'il est un cinéaste majuscule. Le pitch. Si tu découvrais que nous ne sommes pas seuls, si on te le montrait, te le prouvait, ça te ferait peur ? Les gens ont droit à la vérité, elle appartient à 7 milliards de personnes. Chaque seconde nous rapproche de l'inévitable Disclosure Day. Bon, pour ceux qui ne parlent pas un anglais courant, ça veut dire le jour de la révélation. Spielberg revient à ses premières amours et signe une œuvre de science-fiction mettant en parallèle la quête de vérité et la spiritualité pour un résultat déroutant mais indéniablement fascinant, notamment lors d'un dernier acte où le temps semble suspendu. Spielbergissime. Une leçon de cinéma sur tous les plans, techniques et surtout scénaristiques. Comme souvent chez ce cinéaste, le film commence comme s'il avait déjà une bonne demi-heure derrière lui. On est d'emblée un tantinet paumé, l'intrigue est ainsi construite comme un puzzle dont on n'a la vue d'ensemble qu'à la toute fin, et encore. Quoique perturbante dans sa construction, cette première partie est totalement captivante et met en place une espèce de mystère avec un léger ton d'humour bienvenu. Puis, le scénario semble entrer dans une sorte de ventre mou, mais ça ne dure pas. La bonne nouvelle, c'est qu'on retrouve très vite la magie propre au cinéma de Spielberg qui arrive encore et toujours à transmettre l'émerveillement aux spectateurs. Ajoutez à tout ça quelques scènes d'anthologie, des questionnements philosophiques de haute volée, la musique de l'immense John Williams, le complice de toujours pour leur 30e collaboration, et une interprétation plus qu'inspirée, et vous tenez ce qui est, pour moi, sans doute le meilleur film de ces 6 premiers mois de l'année. On y retrouve tous les thèmes chers aux cinéastes de Minority Report, avec la révolte contre les institutions, Pentagon Papers avec la divulgation de dossiers secrets, les rappels à l'enfance et à ses secrets enfouis, et bien sûr, les aliens de Rencontre du Troisième Type et de E.T. Jusqu'à une fin abrupte et ambiguë pour nous frustrer, ne pas donner directement les réponses et laisser libre cours à notre propre interprétation et réflexion. Incontournable. Côté casting aussi, c'est du nanan, avec Emily Blunt, habitée comme jamais, Joss O'Connor, qui n'en finit pas de grandir à mes yeux après Entre les lignes, Rebuilding ou Le son des souvenirs, Colin Firth, énorme, Colman Domingo, Wyatt Russell, Eve Hewson, tout ce beau monde est visiblement sous le charme de Spielberg, et il y a de quoi. Ne croyez surtout pas que toute cette histoire est sortie entièrement du cerveau du cinéaste, non. Tout ce thriller de science-fiction est solidement documenté et nous amène à réfléchir sur notre monde et la place que nous y occuperons quand des événements qui nous dépassent s'y produiront. Passionnant, troublant et génial. Du très, très grand cinéma.
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4: Bonsoir à tous. Parmi ces innombrables richesses, historiques et patrimoniales, le Périgord en abrite une bien connue des musiciens du monde entier. Il s'agit des orgues de Montpon-Ménestérol. Ce soir, dans cette émission spéciale de la série La Clé des Champs, nous vous proposons de découvrir leur véritable histoire.

Nous sommes aujourd'hui au milieu des orgues, chez eux, au milieu d'eux, à Montpon-Ménestérol, en compagnie de l'organiste Francis Chapelet, bien connu des mélomanes, créateur de celui-ci particulier, et d'Uriel Valado, concertiste, dont il a lui-même assuré la formation dans sa classe du conservatoire de Bordeaux, et qui fait vivre avec lui cet endroit hors du commun. Francis Chapelet nous raconte l'histoire de ces orgues, leur vie, leurs âmes, leur singularité et les multiples personnalités de leur musique.

0: Oui, alors si vous le voulez bien, parlons un peu du lieu où nous nous trouvons, en fait, chez vous. Francis Chapelet, on a entendu la franc-comtoise là, qui nous a donné l'heure. Il y a un feu avec des vraies bûches dans la cheminée. Et puis on est entouré par les orgues, donc on les entend chanter, on les voit respirer aussi. Donc est-ce que vous pouvez nous raconter un peu la genèse de ce lieu?
1: Il faut dire que mes parents sont originaires d'ici. Mon père, il est de Montpont, ma mère est de Libourne et de Fronsac. Et alors en 1950, mon père dit « Oh là là, là là, tu vas y avoir encore une guerre, on va pas rester à Paris où il y a rien à bouffer, et tout ça. » Alors, il est venu à Montpont, où il y avait encore des membres de sa famille, qui étaient des grands-oncles à moi, mais que je connaissais pas. Et il a acheté ici. Il a dit au moins, s'il y a une guerre, j'ai acheté une maison, et avec un grand terrain, on aura à bouffer. C'était ça qui l'intéressait. Puis mon père, il était jamais inquiet. Il avait toujours le sourire et de rigoler tout le temps, d'ailleurs. Bon, alors moi, quand j'ai vu cette maison, il y avait juste cette pièce-là et celle-là. Bon, donc la maison, peu à peu, moi je suis venu pendant les vacances et tout ça. Quand mon père ne m'envoyait pas en voyage, parce que souvent il me dit bon ben tu vas prendre un bateau là qui va aller au Portugal, tu vas aller avec eux, ou bien en Algérie, je suis retourné en Algérie aussi. Alors de temps en temps il me faisait naviguer, ce qui fait que moi j'aimais bien la mer, la musique. J'avais quoi, j'avais 17-18 ans, je travaillais le piano, à 18 ans je me suis mis à l'orgue. Mais pendant les vacances, je foutais rien. Je me baladais et tout ça. Ou bien je faisais le tour de France par le train, comme ça. Ou alors, mon père me faisait embarquer. Et puis, après, bon, ben, les choses se sont arrangées. On habitait toujours Paris, parce que mon père avait tout l'essentiel de son travail et de la peinture. C'était les compagnies de navigation qui toutes étaient à Paris ou à Marseille, donc il travaillait là. Moi, j'ai terminé mes études, enfin, je sais pas terminer, parce que j'ai pas été jusqu'au bac, à Paris, et puis j'ai commencé à m'intéresser à l'orgue, et à sa facture, à sa construction, et tout ça. Or, ici, il y avait un seul orgue, qui était la paroisse de Montpont. Un orgue qui était épouvantable, comme son et tout ça, et j'ai commencé à bricoler pour l'améliorer, et tout ça. Finalement, on a trouvé un peu d'argent, j'ai fini par convaincre le curé, la mairie, tout ça. Donc, on a restauré l'orgue en 1956. Et, ben, il était pas mal, cet orgue. Puis finalement, peu à peu, j'ai fait agrandir. Et c'est devenu maintenant un orgue qui fait l'admiration de grands facteurs d'orgue, parce qu'il a été très bien réharmonisé, j'ai changé la composition des jeux, tout ça, ça a été fait d'une manière très intelligente, par de bons facteurs et tout ça. Là-dessus, vous voyez que dans l'église de Ménestérol, c'était vide, il n'y avait rien. Et moi, j'avais l'ambition d'y mettre un orgue. Et finalement, au cours d'un concert en Alsace, je dis à la personne qui m'avait invité, je dis, mais en Alsace, vous avez des orgues partout, dans toutes les églises, les moindres chapelles, tout ça. Vous devez avoir des ruines quelque part, là, dont vous savez pas quoi faire, et dont je pourrais peut-être profiter. Le gars, il me dit, oui, on en a une. Ah bon? Je dis, mais où ça? À Colmar. Ah bon? On peut voir? Oui, oui, on va y aller, je vais vous montrer, c'est un orgue. Il a pris un coup de feu parce qu'il y a eu un incendie dans l'église, alors on l'a démonté, personne n'en veut. Il y a un tas de bois, là, on va voir. On monte dans cette église, là, et puis je vois un tas de bois dont certaines parties avaient un peu touché les flammes d'un peu trop près, mais enfin, bon. Puis je vois dans ce tas de bois démonté, des endroits avec des petites sculptures, avec des dorures et tout ça. Oh, s'il y a des dorures et des petites sculptures, c'est que cet orgue-là doit pas être mal une fois remonté. Or, il n'y avait pas de photo de cet orgue. Tout l'inventaire des orgues d'Alsace a été fait, sauf cet orgue-là. Et alors, comme il n'y avait pas de photos, personne n'en voulait. Et personne ne voulait à Colmar de cette ruine-là. Je rentre à Montpont, je frette un camion, 4 jours après, tout l'orgue, toutes les boiseries et tout ça, démontées en désordre, étaient dans l'église de Ménestérol. Et avec les employés municipaux, on a commencé à regarder comment on pouvait remonter ce fatras de bois. Et puis on a réussi, on a trouvé la place de chaque morceau, et puis ça a donné la façade qu'on peut voir actuellement.
0: D'accord.
1: Qui était une très belle façade, à 2 étages. L'orgue, on l'a transporté dans le cœur de l'église où il est actuellement, et puis on a mis les tuyaux de façade, et puis on a dit, mais ça, c'est on dirait un orgue classique du 18e, magnifique. Et tout ça, c'est un cadeau. On n'a pas payé un centime. On nous en a fait cadeau. Et sur ces entrefaites, moi, j'avais connu un facteur d'orgue allemand qui résidait en Espagne, et je lui ai demandé de me faire un devis d'orgue à 2 claviers avec 20aine de registres pour jouer tout le répertoire. Et il m'a dit, bon, ben, je vais faire ça, voilà, ça va coûter tant. Alors, je cherche de l'argent. La municipalité ne nous a pas aidés, premièrement. Mais le conseil général nous a donné, je sais pas moi, là, 1/5. Le conseil régional nous en a donné autant. L'État, moi j'étais à la commission des orgues à ce moment-là, des monuments historiques, l'État nous en a donné aussi 1/4. Et puis les particuliers, le 4/4. Et finalement, on a fait un orgue que tous les organistes, les plus grands organistes du monde, sont venus jouer. Ils ont dit, c'est un orgue parfait, un des plus beaux qu'on ait joué. Mais ils ont tous dit ce que moi je pensais. Ils n'ont pas dit ça pour me faire plaisir, parce que, bon, c'est un des orgues parmi les plus beaux qui a été fait. Et par ce facteur d'orgue-là qui s'appelle Grenzing, ça a été certainement son plus bel orgue. C'est possible. Parce que j'en ai joué bien d'autres, même plus grands, mais pas si beau que celui-là.
0: Mais ils ont une vraie personnalité, donc celui-là avait une sonorité.
1: Ah, mais il avait une personnalité. Ah, oui. Il m'avait dit, je vais te faire un orgue, parce que lui, il était de Hambourg. Il m'a dit, je vais te faire un orgue dans le style de des orgues de l'Allemagne du Nord. Et c'est ce qu'il a fait. C'est un orgue comme on en entend en Allemagne du Nord, mais celui-là est bien plus beau encore et plus juste, sur lequel on peut jouer tout le répertoire. C'est ça que je voulais.

Et ça, ça a été le début de la collection. Parce que après, j'ai voulu avoir des orgues espagnols parce que je me suis occupé beaucoup de l'Espagne. En attendant, j'avais vu des orgues que j'ai contribué à faire restaurer, tout ça. Et, mais j'en aurais bien voulu un chez moi parce qu'il y avait toute cette chamade, toutes ces façades baroques. Vraiment, ça me plaisait. Et j'ai réussi parce qu'il y a eu l'orgue vert qui était démonté dans les greniers d'un facteur d'orgue qui m'a restauré, qui m'a vendu. Et après, on l'a décoré ici, on l'a doré ici. Et puis, au même moment, en face, un curé de Castille qui me dit « Ah, mais les églises qui s'écroulent, j'ai un orgue, là, je sais pas qu'est-ce que je vais faire avec ça, qui va me prendre ça. » Je dis « Moi. » Bon, ça a fait donc deux orgues. Et dans l'orgue en bois naturel, le facteur d'orgue qui avait fait l'orgue de Ménestérol m'a construit un orgue plus ou moins à l'allemande. Il m'a dit « Je vais te faire un orgue dans le style des orgues des îles Baléares. » À ce moment-là, il habitait aux îles Baléares. Et qui, ce sont des orgues qui sentent l'Allemagne et la France à la fois. Là-bas, il y a eu beaucoup de facteurs d'orgue qui ont travaillé au Baléares, des facteurs d'orgue français, des facteurs d'orgue flamands et allemands aussi. Et alors, ça fait tout un mélange, et ça ressemble pas du tout aux orgues de Castille, hein, c'est pas la même chose. Et alors, finalement, il y a eu deux orgues qui se sont construit ici, donc avec l'orgue de Ménestérol et celui de la paroisse, ça faisait déjà quatre orgues à Montpont. Après, mon père, lui, il n'était pas forcément musicien, mais il aimait la musique. Mais il avait vu des petits orgues, il connaissait Naples parce que il avait débarqué avec les forces anglo-américaines à Naples au moment de la guerre. Ah, il m'a dit quand même, en Italie, il y a des petits orgues de très jolis, bien décorés et tout ça, j'aimerais bien si on pouvait en avoir un. Or, il y en avait des quantités à vendre. Et chez un de ces facteurs d'orgue italiens que je connaissais, qui avait, je sais pas, une ribambelle d'orgue en ruine mais à vendre, finalement, on en a acheté un, qui a été restauré en Italie, à Vérone, et puis qui est arrivé ici. Donc, il y avait déjà trois orgues à la maison. Mais moi, j'avais un orgue neuf à Paris quand j'avais fait mes études. Et on l'a fait rapatrier ici, c'est celui qui est là. Et celui-là, bon, le facteur qui faisait ça, il faisait des orgues qui n'étaient pas décorés. Mais mon père, lui, il dit, oh oui, quand même, c'est moche le buffet d'orgue, là, il faut faire comme c'est. Alors bon, il a dessiné les claustras et tout ça qui ont été dorés et qu'on a mis là. Et puis il a fait les volets aussi qu'il a peint, donc l'orgue il a pris une certaine allure quand même. Donc ça fait déjà à Montpont pas mal d'orgues. Et puis récemment, quand l'occasion s'est présentée d'acheter les deux orgues italiens qui sont là, donc ça enrichit le patrimoine. Et puis j'ai fait construire un petit orgue que je voulais mettre dans une chapelle qui se trouve au-dessus de l'hôpital de Vauclair, dans le village qui s'appelle Montignac. Et là, je connaissais un facteur d'orgue qui faisait de très jolies boiseries. Et un jour, j'arrive chez lui, je vais dans son atelier, il avait deux orgues en construction. Ah ben je dis, ben ça c'est mignon et tout ça, et combien ça coûte et là. Et je lui ai dit, bon ben, il me dit, il y en a un qui est à vendre. Bon, je dis, alors on le réserve pour Montpont. Et on l'a mis dans la chapelle de Montignac, où il est tout à fait à sa place, parce que la chapelle est petite, et l'orgue il a la dimension de celui qui est là, et il s'insère très très bien dans le cadre. Bon, et puis j'étais pas encore tout à fait satisfait parce que à l'hôpital de Vauclair, il y a une grande église qui n'a pas d'orgue. Parce que chez les Chartreux, la coutume était qu'il n'y avait pas d'instrument. Et à ce moment-là, on avait un ami qui est décédé il n'y a pas longtemps parce qu'il a eu une leucémie, mais qui était organiste.
Et lui, il était tout le temps scotché sur son ordinateur, regardant s'il y avait des orgues, par curiosité, des orgues à vendre et tout ça. Et il y a 10 ans, il me dit, oh, il y a un orgue à vendre en Allemagne, pas cher, et qui me paraît pas mal, comme façade. Alors, j'ai été voir, effectivement, il était pas mal du tout comme façade, une façade un peu baroque, et puis, il était pas cher. Il était à 31 000 euros. C'est pas cher. Pour un orgue à 2 claviers, pédales, 12 ou 13 jeux, bah, déjà, ça vaut le coup de faire un effort. Alors, on a commencé à racler les fonds de tiroir, bon. Et puis, j'ai réuni la mairie, le maire, les conseillers municipaux, la directrice de l'hôpital de Vauclaire, parce que quand même, c'est chez elle, hein. Le curé, bien qu'il soit pas affectataire, il n'est pas affectataire de cette église. Lui, il est affectataire de la chapelle de Montignac, de Ménestérol et Montpont. Enfin, finalement, on a trouvé le fric et on a mis l'orgue, qui est dans une très grande, très belle acoustique. Et le facteur d'orgue qui a transporté l'orgue jusqu'ici, c'est celui qu'il avait construit au même moment de l'orgue de Ménestérol, dans les années 1980, par là. Ce qui fait que on s'est retrouvé avec 10 orgues, finalement, à Montpont. Plus l'orgue de Barbarie, qui est à Manivelle, qui fait 11. Voilà l'histoire de ces orgues.

0: Ah oui, vous nous aviez parlé aussi des origines de l'orgue. C'est-à-dire qu'on le voit soit dans les églises, dans les cathédrales.
1: Ah, les origines de l'orgue.
0: Bien plus
1: ah ben
0: ancien.
1: Oui, mais alors, dès que il y a eu un bonhomme qui a essayé de faire jouer une dizaine de tuyaux de différentes longueurs par un moyen mécanique, eh ben, c'était une machine. Or, la machine, en latin, c'est organum.
0: D'accord.
1: Donc, ça a été l'inventeur de l'orgue. Et cette invention a eu énormément de succès dès le départ. Parce que, dans la civilisation romaine, bon, d'abord, ça s'est passé à Alexandrie, qui était sous le joug des Grecs. Mais après, ça n'avait été beaucoup plus loin. Cependant, les Latins, eux, ça les a intéressés. Et la facture d'orgue dans le monde romain a été assez florissante parce que on a des gravures, on a des sculptures qui représentent des orgues au 1er siècle avant ou après Jésus-Christ. Et on sait que l'orgue était très apprécié pendant les jeux du cirque. Mais moi, je me dis, pendant les jeux du cirque, les gens gueulent comme aux courses de taureaux. Alors, pour que l'orgue on l'entende, il fallait que ça en jette quand même. Et pour ça, il fallait que, je pense que les premiers jeux qui ont été utilisés pour faire du bruit, c'était des jeux à hanches comme les trompettes. Mais les dessins qu'on a d'orgue de cette époque-là montrent aussi des tuyaux à bouche comme des flûtes. Donc l'orgue pouvait être utilisé dans des maisons, dans le privé, je pense. Et après, ça a stagné comme ça. Ça n'est pas allé très loin, sauf jusque, comme a dit Uriel, le premier orgue dont on ait la mémoire qui a été envoyé en Europe, ça a été à Pépin-le-Bref. Et après, l'orgue s'est immiscé dans les églises et la facture d'orgue a commencé à progresser, mais vraiment jusqu'au XIIIe siècle. À partir du XIVe siècle, l'orgue a commencé à prendre son envol. Et on en a un exemple en Suisse qui a été restauré, qui est du XIVe siècle, XIIIe, XIVe siècle. Et puis il y en a un autre à la cathédrale de Salamanque qui est à l'état de ruine, mais dont on peut voir que effectivement ça existait. Et récemment, il y a un technicien, pas facteur d'orgue, mais c'est lui qui révise les travaux de facture d'orgue. Il s'est fait faire un double de cet orgue en ruine qui se trouve à Salamanque et qu'il vient d'installer chez lui. Bon, ben c'est un orgue sur lequel on ne peut pas jouer grand-chose parce que le clavier, c'est un petit clavier qui s'arrête au la, je crois, et qui est avec l'octave courte, il commence au fa. Donc tu peux pas jouer de répertoire. Donc, soit on jouait la musique de l'époque, soit on improvisait. Et c'est tout. Et puis après, ça c'est peu à peu, au XVe siècle, là il commence à y avoir de grands instruments. Il en reste des traces en Catalogne, espagnole et en Catalogne française, parce que l'orgue de Perpignan, c'est un orgue qui a été fait en 1500. C'est un orgue gigantesque. Il mesure 12 mètres de hauteur. Hein, c'est pas rien. Et puis voilà. Puis ça s'est perfectionné jusqu'à nos jours.
0: Voilà, avec des gens comme Bédos de Sel ou Cavaillé Coll.
1: Oui,
0: qui
1: ont
0: fait évoluer.
1: Voilà, c'est ça. Voilà. Et maintenant, le perfectionnement est arrivé dans la transmission. Puisque maintenant, on a transmis. Là, pour des très

0: Avec Uriel Valado, Francis Chapelet évoque leur improbable rencontre, ainsi que leur périple en Italie, en Espagne, ou encore en Amérique latine, à la recherche de ces instruments uniques.
1: J'ai été responsable des travaux d'orgue du département de la Gironde. Donc, quand il y avait un instrument à restaurer ou restaurer, je devais aller constater que les travaux étaient corrects et que c'était bien. Alors, une fois, je suis allé pour un instrument qui était aux environs de Bordeaux, qui était mal fait. Il a fallu tout recommencer. Puis un jour, on m'appelle pour constater les travaux qui avaient été faits à Saint-Émilion, à la collégiale. Alors j'arrive à Saint-Émilion, l'orgue est posé par terre dans la nef. Et alors, moi, je commençais comme ça à jouer un petit peu. Quand je me suis arrêté de jouer, je me suis aperçu qu'il y avait un gamin qui était à côté, qui regardait comme ça. Moi, j'ai dit, ça t'intéresse l'orgue? Et le gamin, il a eu peur, parce que, je sais pas, j'ai pas dit ça d'une manière aimable, j'ai dit ça comme ça. Et c'était lui. Et il avait 14 ans. Et voilà, c'est comme ça qu'on s'est rencontrés. Et l'après-midi, il habitait Saint-Médard, donc à 20 kilomètres. L'après-midi, je suis allé le chercher pour lui montrer d'autres orgues, puisqu'il avait l'air de s'intéresser à l'orgue. Et je lui ai montré les orgues de Paris-ci. Et ça a duré tout l'après-midi, on a discuté. Ce qui fait que je lui ai dit, ben, puisque c'est comme ça, je te montrerai d'autres choses. Et puis, à partir de ce moment-là, on s'est vu chaque semaine. Il était au lycée à cette époque-là. On s'est vu chaque semaine, et puis je lui ai montré des trucs, des orgues. J'ai commencé à lui apprendre à accorder. Lui, il jouait déjà du piano très correctement, donc il s'est mis un petit peu à l'orgue. Et puis l'année suivante, il a eu 15 ans. Moi, je devais faire un voyage au Brésil, où j'avais des amis, où j'avais connu pas mal de monde, et j'avais envie de passer 15 jours au Brésil. Et je lui ai dit, je t'emmène au Brésil. Et voilà, donc l'année suivante, il est venu au Brésil. J'ai dit à ses parents, je vais l'emmener au Brésil. Bon débarras. Et je l'ai emmené au Brésil. Et c'est comme ça qu'a commencé une série de voyages. Après, tout en faisant de la musique ensemble, ou lui, quand j'avais des concerts, si c'était pas trop loin, je pouvais l'emmener, il me tournait les pages, tirait les jeux et tout ça. Une autre fois... Moi, je faisais de la volcanologie à cette époque-là. J'allais au volcan de Stromboli tous les ans, ou même plusieurs fois par an. Et une fois, je l'ai emmené à Stromboli. Et c'est comme ça que ça a été un des deuxièmes voyages. Et puis après, je lui ai montré l'endroit où j'étais en Espagne. Et pendant des années, et pendant toutes ses vacances, il les a passées avec moi là-bas. Après, il y a eu des restaurations d'orgue en Bolivie et au Pérou, et là je l'ai emmené, parce qu'il y avait des endroits où il y avait deux orgues, et il fallait inaugurer les deux orgues à la fois. Alors moi j'avais pas assez d'élèves qui soient disponibles, ou en qui je puisse avoir confiance, comme j'avais confiance en lui. Donc, à chaque fois, j'avais en Bolivie ou au Pérou, ou à Cuba, je l'ai emmené.

0: Uriel Valado.
1: Ça ouvre les yeux, ça donne beaucoup de maturité, parce que dès l'âge de 15 ans, je me suis rendu compte que le monde était vaste, et ça m'a donné un horizon que peu de gens de mon âge ont eu finalement. Et quand on revient, on travaille pas de la même façon. On est beaucoup plus distancié sur le fonctionnement, et ça donne peut-être plus un goût de la liberté aussi, en sachant que ce que l'on voit au quotidien, c'est notre normalité, mais finalement c'est toute une série de conventions. Quand on voyage dans des pays d'Amérique latine, on s'aperçoit que la vie peut s'organiser tout à fait autrement, et donc on peut soi-même créer ses espaces, ses études, aller vers les autres, développer ses compétences, profiter aussi des belles choses de la vie, puisqu'on rencontre en Amérique latine des gens qui ont une espérance de vie très courte parfois. Et en Bolivie, je me souviens d'avoir rencontré des personnes qui avaient la moitié de notre espérance de vie. Donc c'est quand même, quand on revient dans nos contrées, on ne voit pas les choses sous le même angle, ça c'est sûr. Par rapport au confort, par rapport à la santé, par rapport à l'accès à la culture. Et puis voyager en Amérique latine, c'est un voyage dans le temps aussi. Donc ça compte beaucoup. Ça forme sur le plan historique, sur le recul des choses. Et quand on est confronté aux instruments, en plus, on voit bien dans les technologies et les idéologies qui les ont portées, ce que les enjeux, les façons de faire, les langues aussi. Tout ça fait grandir énormément. Et ça donne beaucoup une grande autonomie de pensée, ça c'est sûr.
2: Et comme il avait fait l'université en espagnol, alors ça m'a un peu facilité les choses, parce qu'il parlait l'espagnol couramment, et donc on pouvait s'entendre. Et j'avais pas besoin de traduire la moindre des choses qu'on aurait pu lui dire en espagnol. Hein. Et donc il se débrouillait mieux que moi, parce que lui, il sait parler un espagnol littéraire, moi je parle l'espagnol du paysan. Alors, parce que j'ai appris chez les paysans, j'ai pas été à l'université dans ma vie.
1: Et puis, alors ce qui est intéressant aussi, c'est que dans l'étude de la musique, on est baigné dans le son des instruments que l'on découvre, et qui sont remis en marche sous nos yeux, ou accordés, ou améliorés, etc. Et ce qui fait que quand on prend des partitions, ensuite, on fait le voyage inverse de ce que l'on fait dans les écoles de musique et dans les conservatoires. C'est-à-dire qu'on a toujours, tout de suite, un résultat sonore, et on se dit, voyons comment la partition va vibrer en concordance avec le résultat sonore. Alors ça change beaucoup de choses. Quand on joue, on a, je crois, plus d'intelligence, plus de facilité, parce qu'on voit à peu près où le compositeur veut en venir. Et même, il m'arrive souvent d'être en désaccord avec beaucoup d'interprétations que j'entends ou des façons de travailler, parce que j'ai eu cette chance d'entendre le résultat avant d'avoir commencé à étudier. Et je sais qu'il y a des contresens gigantesques qui sont faits, y compris par des gens qui se prétendent professionnels. Que ça soit dans les chorales, que ça soit dans les instruments, que ça soit dans les orchestres, ou au piano par exemple, puisqu'au piano aussi il y a toute une évolution longue de l'approche des instruments. Et ça je le dois à Francis. Oui, c'est ça.
2: Et puis alors, on a eu une chance inouïe, c'est que quand je travaillais avec cette association qui était tout à fait hispanisante, et qui travaillait beaucoup pour le ressusciter la musique dans les pays d'Amérique latine. Alors il se trouve que on a, par l'intermédiaire de ces gens-là, c'était comment s'appelait cette association
3: de
2: les chemins du baroque. Ils ont restauré les plus anciens orgues d'Amérique du Sud qui datent de 1610.
1: Avec le facteur Jean-François
2: Dupont, qui était là la semaine dernière.
1: Facteur d'orgue, hein, bien sûr.
2: Oui, qui était là la semaine
1: facteur
2: dernière.
1: Qui est le constructeur ou le restaurateur. Ouais. Voilà. Le faiseur, en fait. Alors, c'est l'idée du faiseur d'orgue. Voilà.
2: Quand on a connu ces orgues-là, on nous a demandé de restaurer ces orgues qui sont dans un village, mais dans une église d'une richesse inouïe. Et alors, il y a deux orgues qui se font face. Un de 1610, l'autre de 1630. et ils voulaient qu'ils soient inaugurés ensemble. Alors pour l'inaugurer ensemble, je voyais pas d'autres collègues que lui. Donc on a monté un programme avec deux orgues, des musiques à deux orgues, et les orgues n'étaient pas trop éloignés quand même pour qu'on puisse s'entendre, et on a inauguré ces orgues ensemble.

Après, on a été la cathédrale de Cusco, par l'intermédiaire de l'ambassade de France, et moi, j'avais vu dans le centre de la cathédrale deux orgues qui me paraissaient très anciens, qui se faisaient face. Et je ne sais pas par quel moyen il y a eu cette restauration, mais Jean-François Dupont, on l'a envoyé comme éclaireur pour voir un peu l'état de ces orgues. Et finalement, il a été décidé de les restaurer tous les deux ensemble. Donc, il a fallu les inaugurer ensemble. Donc, encore un autre voyage qu'on a fait ensemble pour faire marcher ces deux orgues-là et les enregistrer. Donc, on a inauguré ces deux orgues avec un programme où les orgues jouaient ensemble, ce qui avait ébloui l'assistance. Et puis après, on a enregistré un disque qui a très très bien marché et qui a gagné un prix. Et alors, on a trouvé un orgue dans une église désaffectée, transformée en salle de concert. Et cet orgue-là était en relativement bon état. Il avait été construit 13 ans auparavant. On l'avait entendu une fois pour l'inauguration. Et puis, jamais plus après. Alors, on était là-bas avec un facteur d'orgue qui s'appelle Pascal Coirin, qui avait restauré un très bel orgue en Bolivie, à Sucre, et je l'avais emmené, je crois que c'était ton premier voyage en Bolivie. Et tu m'avais aidé pour l'enregistrement. Et alors, dans cette salle de concert à Cuba, on voit un orgue qui était vraiment pas mal du tout. Hein. Et moi, j'estimais qu'après une petite remise en état d'une journée, on pouvait s'en servir. Et alors, je devais revenir là pour jouer cet orgue. Ça, c'était un événement à Cuba. Et malheureusement, j'ai eu un accident maritime qui m'a privé du bras gauche. Donc, j'avais le bras pendant comme ça, mais je pouvais pas étendre. Donc, pas question de donner un concert. Je pouvais encore improviser, mais... Alors, je l'ai amené. Lui, il sortait du conservatoire à Bordeaux, et je lui ai dit, tu vas donner le concert à ma place. Et ça a été son premier concert de sa vie d'artiste, son premier concert public. Alors, il était pas trop tranquille. Et moi, j'étais pas tranquille non plus, parce que j'ai dit, est-ce qu'il va flancher ou est-ce qu'il va... Bon, ben tout ça, alors moi, je pouvais improviser. J'ai commencé le concert en improvisant. Et puis après, lui, il a joué des pièces écrites. L'église, enfin la salle de concert, était bourrée. Il y avait presque que des jeunes. Et ce concert a été un succès. Il a joué magnifiquement. Moi, j'étais à côté. Je tremblais comme j'avais peur qu'il se casse la gueule. J'ai tourné les pages et tout ça. Tout s'est bien passé. Et après, on nous a saoulé la gueule avec des boissons alcoolisées. Il y a eu des clarinettistes qui nous ont joué une sonate de Bach à trois clarinettes. C'était magnifique. Et ce concert, qui moi me faisait trembler finalement, a été un succès. Voilà. Je ne sais pas s'il y a eu d'autres concerts après, parce qu'on n'y est jamais retourné.

0: Alors, il y a eu un colloque, il faut le dire, à l'université de Poitiers, avec une thématique autour de la redécouverte des instruments baroques et de l'interprétation baroque dans les années 50-60. Il y a eu un chapitre fait par Vijay, Vijay, docteur à Bordeaux en musicologie, et il a participé à ce colloque à l'université de Poitiers. Et effectivement, lui a consacré sa communication, qui a duré un peu plus de 20 minutes, à la carrière de Francis. Et ce qui a été intéressant, c'est que il a mis vraiment en lumière l'interaction qu'il y a eu entre la redécouverte des orgues à travers le monde, en redécouvrant leur spécificité, leur accent, leur dynamique, et l'interprétation. Et en fait, ce qui m'a plu dans cette communication, c'est qu'on voyait la carrière de Francis à travers les ramifications entre les différents facteurs qui ont fait aussi ce travail d'investigation, et puis les voyages à l'étranger, que ce soit en Europe ou en Amérique latine, et puis le lien avec ses collègues qui aussi ont fait beaucoup un gros travail d'interprétation. Et un des lieux qui a compté beaucoup, bien sûr, c'est Saint-Séverin à Paris. Et puis ensuite, tous les Landes, à partir de cette école de Saint-Séverin, de diffusion qu'il y a eu à travers le pays. Et la suite logique de toute cette aventure internationale, c'est la collection des orgues de Montpont, toute l'activité musicale qui s'est passée en Espagne et concrètement à Abarca de Campos, et également à Lietor, dans le sud de l'Espagne, où Francis a fondé un festival basé sur la restauration et la construction de 3 orgues. Et ce qui fait qu'au total, dans ces lieux de vie, il a établi 17 instruments. Ce qui fait que Montpont peut vraiment... Montpont est le lieu où il y a le plus d'instruments. Et c'est un véritable laboratoire de sonorité et d'expérience. Et c'est ça qui est fantastique. Et il faut savoir que c'est connu. Montpont est connu dans le monde entier. Peut-être même plus que par les Montpontais eux-mêmes et les Périgordins eux-mêmes, finalement.
1: On n'a pas parlé de ce qui se passe à Barca de Campos. Il y avait un orgue splendide dans l'église que j'ai réussi à faire restaurer par un des plus grands facteurs français, Pascal Coirin. Bon, alors il y a des concerts tous les ans depuis 40 ans déjà. Et puis un jour, un des habitants d'Abarca me dit: mais dis donc, maintenant t'es vieux, hein? Et puis t'as pas d'enfant? Ben, je dis non. Ben il me dit: et si tu meurs, ta maison, c'est un véritable musée, tout ça, et alors qu'est-ce qui va arriver? Je m'en fous. Il me dit: il faut faire une fondation. Ah bon? Moi, je n'ai jamais entendu parler de ça, de fondation. Il me dit: en Espagne, c'est facile à faire, on n'a pas besoin de beaucoup d'argent pour faire une fondation et tout ça. Alors il me dit: mais voilà, tu fais une fondation, c'est très facile. Et puis, cette fondation, en Espagne, ça se fait facilement. L'Espagne peut avoir des antennes à l'étranger. Alors, il y a, parce que ici, faire une fondation en France, il faut mettre 200 000 euros, il faut très très compliqué. Tandis que, tu fais une fondation en Espagne, et puis tu fais une antenne à Montpont. Ben, Montpont appartiendra à la fondation d'Espagne. Mais c'est pas pour ça que la fondation d'Espagne va s'approprier ce que tu as à Montpont. Ce que tu as à Montpont reste en France. Et c'est comme ça qu'est née la fondation. Alors, dans la fondation, comme j'ai un très grand terrain derrière la maison en Espagne, il me dit: on va faire un auditorium, comme là. Et puis, il dit: on va la construire comme on construit ici. C'est-à-dire les murs, pas en pierre ni en brique, en terre. Et alors, parce qu'on a fait cette construction en terre, on ne l'a pas payé. Ça a été subventionné. Alors là, c'était quand même formidable. Et une fois que ça a été fait, on a commencé à donner des concerts. Les gens du village sont accourus à chaque concert. Et les gens d'ailleurs, finalement, il y a des concerts où il y a 80 personnes, on ne sait pas. Des fois, on sait pas où les mettre. Ils sont dehors. Et ce mec qui m'avait conseillé, qui a une très belle maison historique du XVIe siècle dans le village, qu'il a fait restaurer. Il m'avait chargé d'acheter un clavecin à Rome, parce que lui, il joue pas, je sais pas où est Do, ni Ré, ni Mi, mais il voulait que les musiciens aille aussi chez lui. Alors, il m'avait fait acheter un clavecin à Rome. Bon, un beau clavecin. Après, on a donné des concerts là-dessus. Uriel, parmi ses premiers concerts, ça a été aussi sur ce clavecin. Il y a une flûtiste aussi qui habite le village. Ses parents ont une maison dans le village, alors ils ont joué ensemble. Après, il a voulu un orgue italien, comme ceux qui sont là. Il a acheté un très bel orgue italien, mais maintenant il l'a mis dans l'auditorium de la Fondation, qui fait qu'il sonne avec le grand orgue. Pascal Coirin, facteur d'orgue à Carpentras, m'a donné un piano à queue. Ça a augmenté le patrimoine de l'auditorium. L'année dernière, les gens qui s'occupent de la Fondation et celui qui s'occupe des concerts, ils ont vu passer une vente d'un grand piano à queue, d'un grand Pleyel à queue. Ils l'ont acheté, ils se sont cotisés, ce qui fait que dans l'auditorium, on a deux pianos à queue, un orgue italien, le grand orgue de concert à deux claviers pédales. Ben, on a tout ce qu'il faut. J'ai réussi à motiver des copains facteurs d'orgue, enfin, du monde. Ils ont un orgue de concert tout neuf, magnifique. Faut dire que la racine de ce travail, ça a été que mes parents étaient vivants encore à ce moment-là. Mes parents m'ont dit, dis donc, on va t'aider et on va acheter l'orgue de Saint-Tropez. Parce qu'ils voulaient un orgue neuf. Bon, eh ben, alors on a acheté l'orgue de Saint-Tropez et puis on l'a transporté à Liétor, en Espagne. Et à ce moment-là, un tas d'autres amis ou facteurs d'orgue m'ont donné des pièces et tout ça. Un facteur d'orgue m'a donné un soufflet, un autre m'a donné je sais pas quoi. Le maire de Périgueux, qui était Xavier Darcos, que moi j'avais connu quand il était étudiant, il me dit, alors pour l'orgue de Liétor, tu vas aller dans les magasins municipaux parce que il y a la dépose de l'orgue de l'église de la cité, puisque on fait un orgue neuf, donc tout ce qui appartient, tous les vieux tuyaux du 19e, tu vas là-bas et tu prends ce dont tu as besoin. Et ça nous a sauvé la vie, et c'est comme ça qu'on a un orgue, le plus bel orgue de tout le sud-est de l'Espagne, enfin un des plus beaux orgues, parce que maintenant il y en a eu d'autres qui se sont construits, mais pendant longtemps ça a été l'orgue le plus parfait du coin sud-est de l'Espagne. Et maintenant il y a un festival qui a 30 ans d'âge et c'est bourré, il y a quatre concerts, quatre samedis de suite en mai-juin, les deux églises elles sont bourrées. Et alors là ça on a fait une très très belle opération.
2: Bien écoutez, on ne peut que recommander très fortement à ceux qui nous écoutent de venir ici à Montpon-Ménestérol et de voir les et d'entendre surtout les orgues et de faire la visite en compagnie
1: on donne
2: et Uriel Valadeau.
1: Un concert par an au mois de septembre. C'est fin septembre.
2: Oui, voilà, et je ne peux m'empêcher de penser en faisant cette émission à quelqu'un qui aurait adoré être là aujourd'hui. C'est mon ami le regretté Albert-Paul de Fontaine qui a, avec son association, a vraiment beaucoup œuvré pour la restauration de l'orgue de Saint-Astier. C'était un privilège d'être en votre compagnie.
1: Ah ben, c'était un plaisir.
2: Ah oui, bien sûr.
1: C'était un plaisir de commenter tout ça et de raconter toutes ces histoires-là.

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3: 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Chers auditeurs, chères auditrices, bonsoir. Il est 18h et c'est le début de votre heure d'actu locale. La marque Marché des producteurs de pays regroupe en Dordogne plus de 190 producteurs. Les agriculteurs restent en contact direct avec les consommateurs. Et pour cette nouvelle saison, ce sont plus de 30 sites en Dordogne qui accueillent les producteurs en matinée ou en soirée pour se restaurer dans une ambiance conviviale. Marie Crespi, animatrice en charge de l'organisation des marchés de producteurs de pays de la Chambre d'agriculture d'Ordogne.
4: Les marchés de producteurs de pays se déclinent de deux sortes. Les marchés d'approvisionnement où le client vient faire ses courses et le marché avec restauration où le client vient manger un produit fermier dans une ambiance conviviale. Donc il nous faut aussi, en plus de la mairie qui nous accueille, souvent une association qui sera là pour tenir une buvette, mettre en place des tables et des chaises, s'occuper de trouver de la musique, des animations, des choses comme ça.
3: Pendant le Festival international du journalisme à Coudures-sur-Garonne, nous avons rencontré Marie-Jo Sader, journaliste indépendante et contributrice pour le journal Le Monde. Comment informer sur Gaza, zone interdite aux journalistes ? Marie-Jo Sader.
5: Dès le 7 octobre 2023, il y a eu une volonté délibérée de créer un blackout médiatique, de mettre sous cloche ce territoire qui était déjà sous blocus depuis 2007, depuis que le Hamas a pris le pouvoir. Il y a eu cette mesure qui a été prise d'Israël de couper le territoire du monde, mais nous, les journalistes, on y a accédé. Et depuis donc maintenant presque 3 ans, on ne peut plus y accéder. Mais ça ne veut pas dire que la bande de Gaza, on ne peut pas la couvrir. C'est faux.
3: Le 21 juillet, les députés et sénateurs ont voté l'interdiction des réseaux sociaux pour les moins de 15 ans. Une loi qui aura des conséquences sur les libertés sur Internet, alors que des solutions sont possibles selon l'association La Quadrature du Net. Bastien Lequelec.
6: Pour qu'on puisse quitter un X Twitter qui aujourd'hui fait notoirement le jeu de l'extrême droite, que l'on puisse quitter un Instagram qui fait de la censure politique, que l'on puisse quitter un Facebook qui fait du ciblage publicitaire pour des profits.
3: C'est au programme de cette heure d'actu locale et nous vous souhaitons une belle soirée à l'écoute de RLP.
7: 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Cette interview sera réalisée par téléphone et on vient joindre Marie Crespi. Bonjour.
4: Bonjour.
7: Vous êtes animatrice pour l'organisation de marchés de producteurs de pays au sein de Chambre d'agriculture de Dordogne. On voudrait bien savoir qu'est-ce que c'est un marché de producteurs de pays.
4: Donc un marché de producteurs de pays, comme vous l'avez dit, c'est une marque qui appartient au réseau des chambres d'agriculture et qui garantit aux consommateurs l'origine des produits, que les produits sur les stands viennent bien d'une ferme et que ce soit bien les agriculteurs qui soient derrière les stands et qui vendent et transforment les produits en direct.
7: Il y a un planning de ce marché en Dordogne qui va se mettre en place, c'est ça ?
4: Exactement.
7: Est-ce que c'est bien réparti sur le territoire de la Dordogne ? Comment c'est organisé ? Comment vous mettez en place cette carte de marché de producteurs de pays ?
4: Donc ce travail se fait en partenariat avec les communes qui souhaitent bien accueillir un marché des producteurs de pays. La plupart du temps pour les marchés avec restauration, parce que les marchés de producteurs de pays se déclinent de deux sortes. Les marchés d'approvisionnement où le client vient faire ses courses. Et le marché avec restauration, le client vient manger un produit fermier dans une ambiance conviviale. Donc il nous faut aussi, en plus de la mairie qui nous accueille, souvent une association qui sera là pour tenir une buvette, mettre en place des tables et des chaises, s'occuper de trouver de la musique, des animations, des choses comme ça. On essaye de répartir les marchés de producteurs de pie sur l'ensemble du département. Si on regarde la carte, il y a encore quelques zones sans marché de producteurs de pie, mais ça va se combler dans les futures années, je pense. Et ensuite, on fait aussi des fois des marchés de producteurs de pie dans des fermes d'agriculteurs qui sont labellisés par la chambre de la marque Bienvenue à la ferme. Donc on peut aussi des fois se retrouver dans une ferme à faire un moment convivial.
7: Ils sont nombreux, les agriculteurs, pour adhérer à cette démarche ?
4: Cette année, on est à 180 adhérents au marché des producteurs de pie. C'est un chiffre qui reste constant ou en légère évolution depuis quelques années.
7: Et on peut donner chiffre de sites qui vont organiser ces marchés de producteurs environ ?
4: Oui, il y a 35 sites de marchés de producteurs de pie, ce qui représente entre mi-juin et mi-septembre 220 dates de marchés de producteurs de pie sur l'ensemble du département.
7: Et si j'ai bien compris, les agriculteurs eux-mêmes seront présents pendant ces marchés, donc ils pourront communiquer directement avec les consommateurs.
4: Exactement, ce sont eux qui sont derrière les stands, comme ça on peut leur poser des questions sur leur façon de produire, comment cuisiner tel ou tel produit, avoir des idées de recettes, des choses comme ça. C'est vraiment un échange, il faut vraiment en profiter, prendre le temps de discuter même d'autres sujets autres que de la nourriture, hein, bien évidemment. Et surtout pour le consommateur, ça permet d'avoir des produits de saison.
7: C'est une organisation qui plaît aussi pour les vacanciers et les touristes.
4: Oui, oui, tout à fait. Comme ça, les vacanciers, en un endroit, ils retrouvent différents produits, différents producteurs. Ils peuvent goûter plusieurs produits. Parce que l'avantage, c'est qu'en fait, le repas, le consommateur, il le compose lui-même. On peut avoir une très grosse faim et manger plusieurs entrées, goûter plusieurs viandes, goûter plusieurs desserts, ou avoir une plus petite faim et décider de prendre qu'un dessert ou qu'un seul plat. On peut aussi prendre des produits à ramener chez soi, même sur les marchés avec restauration. Le soir, on peut acheter des produits pour les manger le lendemain, par exemple.
7: C'est vraiment un bon exemple de circuit court.
4: Oui.
7: Comment directement, de producteur à consommateur, on peut... C'est le moment privilégié.
4: Oui.
7: Peut-être vous pouvez donner quelques exemples, parce qu'apparemment, producteurs aussi, les agriculteurs s'adaptent à cette demande et parfois, ils créent les produits un petit peu différents, attirants, qui suscitent la curiosité des consommateurs.
4: Exactement, donc c'est là où les producteurs s'adaptent, parce qu'ils ont à la fois des demandes, on va dire, très classiques, où le consommateur, quand il vient en Dordogne, nous dit « nous, on veut manger du magret de canard, pomme de terre farladaise », très bien. Il en trouvera. Et ensuite, on a aussi les locaux ou les gens qui ont l'habitude de venir depuis de nombreuses années en Dordogne qui peuvent dire « c'est bien, on a fait le tour, on va bien voir autre chose ». Donc, on a des producteurs qui modifient un peu leur gamme. On va retrouver, par exemple, des pokéballs à base de poulet, à base de légumes. On va retrouver des nems à base de canard, à base de poulet. On a des producteurs qui font ce qu'on appelle des acras. Donc, souvent, on connaît les acras de morue. Mais chez nous, ça va être des acras, par exemple, au lait de chèvre avec des épices, avec des herbes fraîches. Voilà, on a différentes possibilités pour répondre aux différentes demandes que reçoivent les agriculteurs.
7: Voilà, bonne possibilité pour découvrir les produits locaux et de saison pendant cette période estivale. Mais juste après les vacances, est-ce que ces initiatives vont continuer ou non ?
4: Oui. Ça continue à plus petite échelle, bien évidemment. Mais on a encore des dates en septembre. On a, par exemple, la commune de Sainte-Mondane, à côté de Sarlat, qui proposera le marché le lundi 7 septembre, Nontron le jeudi 3 septembre. On a le comice agricole du pays tibérien le samedi 12 septembre en Périgord vert. Et ensuite, un peu plus tard en novembre, on va avoir sûrement du festival du livre gourmand. En décembre, on aura du salon Made in France. Il y a d'autres animations qui vont faire le reste de l'année, un peu à plus petite échelle, comme je vous dis. Mais le but du jeu, c'est que les agriculteurs, puissent continuer à commercialiser les produits sous cette façon tout au long de l'année.
7: Et comment on trouve les dates, les lieux des marchés de producteurs de pays ?
4: Donc il y a plusieurs possibilités. Soit en se rendant dans les offices de tourisme, vous demandez, il faut les infos sur les marchés des producteurs de pays et les offices de tourisme vous donneront une carte avec les dates, le QR code qui renvoie sur la page Facebook, le numéro de téléphone pour nous appeler nous en direct. Vous pouvez aller sur le site internet Bienvenue à la ferme ou Marché des producteurs de pays et là, pouf, ça arrive sur un site avec une barre de recherche et on marque la ville et ça va vous dire les dates ou qu'est-ce qu'il y a autour les autres marchés qui sont référencés. Sur Facebook, pour ne pas le citer comme réseau social, nous avons une page Marché des producteurs de Pays d'Ordonne-Périgord où tout est référencé, ou en appelant la Chambre d'agriculture, en demandant les marchés de producteurs de Pays, vous tomberez sur une collègue ou moi pour vous renseigner.
7: Voilà, une bonne occasion de couvrir le pays avec ces marchés de producteurs de Pays dans différents lieux de la Dordogne. Je vous remercie, Marie Crespi, de nous avoir fait découvrir cette carte, cette initiative lancée par la Chambre d'agriculture.
4: Merci et à très bientôt sur les marchés des producteurs de Pays.
7: Et vive les marchés des producteurs. Merci.

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1: Bonjour, je suis Marie-Jo Sader et je suis journaliste au journal Le Monde. Mais je reste une journaliste indépendante toutefois et je m'occupe de la région du Proche-Orient et notamment de couvrir la bande de Gaza à distance.
2: Pourquoi cette région? C'est votre choix ou c'est le choix de votre rédaction?
1: Alors déjà parce que quand on est journaliste, on a parfois des spécialisations et c'est donc une région que je connais bien. J'ai aussi des origines libanaises, ce qui m'aide aussi dans mon travail parce que je suis arabophone, ce qui est très utile.
2: Comment vous travaillez? Vous avez l'occasion de se déplacer ou tout se passe dans la rédaction?
1: Alors, quand on travaille sur la bande de Gaza, ce que je fais beaucoup depuis un an et quelques mois, on ne peut pas aller sur place parce que Israël, l'État d'Israël, depuis les attaques du Hamas du 7 octobre 2023, interdit à la presse internationale de se rendre sur ce territoire. Donc, je ne peux pas m'y rendre, ce qui fait que je le couvre à distance. La seule façon de pouvoir aller dans la bande de Gaza, c'est par moment d'être invité par l'armée israélienne, de les accompagner sur les opérations militaires qu'ils ont fait. Donc c'est eux vos guides, vous les escortez et vous n'avez pas le droit d'entrer en contact avec la population. Moi personnellement, je ne l'ai pas fait. J'ai un collègue qui est le correspondant du Monde à Jérusalem, Luc Bronner, à qui c'est arrivé une ou deux fois de mettre les pieds à Gaza depuis le 7 octobre à travers ce biais-là.
2: Et dans ce cas-là, est-ce qu'ils ont quand même droit, les journalistes, de parler de choses qui ça les interpellent ou ils sont quand même sous la contrainte de ceux qui les invitent?
1: Alors, de toute façon, parler, personne ne vous empêche de parler parce que vous allez faire, par exemple, vous allez vous filmer devant les ruines parce que vous êtes à Gaza, vous allez dire ce que vous voulez devant la caméra ou écrire ce que vous voulez. Après, j'imagine que les journalistes posent des questions à l'armée israélienne, bien sûr, mais de toute manière, quand on n'a pas de contact avec la population, on ne peut pas montrer avec nos caméras dans quelles conditions ils vivent. Alors, on le sait, bien sûr, parce qu'on est en contact avec eux, mais à travers ces visites-là encadrées par l'armée, on ne peut rien montrer à part les exploits militaires de l'armée. Après, c'est la responsabilité du journaliste de contextualiser tout ça et de dire qu'est-ce qui se passe à côté pour la population qui est coupée du monde.
2: Et vous, personnellement, comment vous travaillez?
1: Alors, c'est très difficile, je dois vous dire. C'est un travail qui demande beaucoup de temps, qui demande beaucoup de patience, parce que le territoire de la bande de Gaza a été bombardé d'une façon incommensurable. Donc, les infrastructures sont détruites, l'Internet est rarement disponible, l'électricité est rarement disponible pour charger les téléphones. Donc, quand on veut être en contact avec les Gazaouis, on souffre, on a du mal à les joindre. Quand on les joint, ça coupe, on n'entend rien. On récolte des récits très lourds et donc avec une communication qui ne fonctionne pas bien, ça ajoute encore plus à la difficulté du travail. Donc voilà, une des façons par lesquelles je travaille, c'est de rentrer en contact avec eux par téléphone. Ensuite, étant arabophone, comme je l'ai dit, ça me permet de parler avec toutes les couches de la société. Voilà, n'importe qui. Ça va du médecin, du professeur, au citoyen lambda, aux marchands, aux enfants. Ensuite, j'ai les images qui parviennent à travers les réseaux sociaux des journalistes locaux ou de médias qui passent encore ces images-là. Et je vais les analyser, les vérifier, rentrer en contact avec des témoins pour pouvoir vérifier mes informations. Ensuite, j'ai sur place quelqu'un qui m'aide, un assistant qui s'appelle Ahmad El Baba. Voilà, dans la mesure du possible, je vais lui dire d'aller à des endroits qui m'intéressent pour rencontrer les gens, pour constater des choses. Bien sûr, je dis dans la mesure du possible parce que le territoire est bombardé tous les jours, même si on a un soi-disant cessez-le-feu depuis le 10 octobre 2025. Donc il y a un risque pour lui qu'il meure, qu'il soit tué. Donc j'ai peur. Alors par moment, quand on le sent, on va le faire. Et aussi parce que lui vit dans des conditions, comme la plupart des Gazaouis, il est dans une tente avec sa famille. Il est complètement livré à la survie, c'est-à-dire d'aller trouver de l'eau, trouver de la nourriture. Et ça le met dans des dispositions qui fait qu'on ne peut pas mobiliser une personne comme ça comme on mobiliserait un correspondant normal. Il faut prendre en compte que c'est quelqu'un qui vit une situation misérable. Et donc c'est une responsabilité pour nous.
2: Comment vous choisissez le sujet en restant en distance? Est-ce que vous regardez quelle actualité vivent les gens, les Palestiniens, ou la demande des lecteurs français?
1: Ça va être les deux. C'est pas les lecteurs vraiment. Après, on constate dans les réseaux sociaux, parce que c'est forcément un sujet qui anime beaucoup, les gens vont exprimer des choses, le public. Donc, mais bon, on va comprendre que les gens aimeraient qu'il y ait la lumière là-dessus. Mais c'est pas nécessairement ce qui va guider, en tout cas moi personnellement, mon travail. À force d'être en communication avec ces gens, je vais comprendre les problématiques qu'il y a. Parce qu'en discutant, on va savoir, ah, vous savez, en ce moment, à cet endroit, ils ont installé une distribution alimentaire, ça se passe mal, il y a des gens qui meurent à cet endroit. Ah, ok, on va aller dire, ah, il faut faire un sujet sur ça. En fait, c'est intéressant, c'est là où vraiment les réseaux sociaux ont une utilité très très grande, à condition que nous, en tant que journalistes, on contienne cette information, c'est-à-dire on lui donne un sens, on la vérifie, on récolte une histoire derrière pour comprendre ce qui s'y passe. Et donc voilà, ça va être un outil énorme, parce que les Gazaouis vont poster des choses et on va comprendre que ah, là, il y a un sujet, il y a quelque chose dont il faut parler. Et comme les journalistes internationaux ne peuvent pas être sur place pour tout constater, ça va être notre moyen là. Et comme je vous disais aussi, en discutant beaucoup au téléphone, on va savoir. Après, il y a des informations, bien sûr, qui vont être plus, comment dire, tout ce qui va être de l'ordre des opérations militaires israéliennes, des choses comme ça, où on va vérifier l'information aussi avec la partie israélienne, tout ce qui est aussi l'entrée de l'aide humanitaire, qu'on va aussi devoir vérifier avec la partie israélienne, parce que c'est eux qui sont responsables complètement, je dirais, de la vie et de la mort de ce territoire.
2: C'est important de parler de tout ça, qu'est-ce que se passe sur place, malgré que l'entrée officielle est interdite pour les journalistes.
1: Bien sûr, parce que dès le 7 octobre 2023, il y a eu une volonté délibérée de créer un blackout médiatique, de mettre sous cloche ce territoire qui était déjà sous blocus depuis 2007, depuis que le Hamas a pris le pouvoir. Il y a eu cette mesure qui a été prise d'Israël de couper le territoire du monde, mais nous, les journalistes, on y a accédé. Et depuis donc maintenant presque 3 ans, on ne peut plus y accéder. Mais ça ne veut pas dire que la bande de Gaza, on ne peut pas la couvrir. C'est faux. Et beaucoup de rédactions sont tombées dans ce piège à croire que ah, on ne peut pas y être. Donc on va nous reprocher que ce n'est peut-être pas vrai ce qu'on dit, etc. Mais il y a plusieurs moyens de le faire. Déjà en vérifiant à distance, puis aussi en ayant l'humilité d'expliquer aux lecteurs, aux lectrices, qu'on travaille dans des conditions particulières, qu'on a parlé aux gens par téléphone, qu'on a vu les choses par vidéo, qu'on a demandé à quelqu'un, un collaborateur, un journaliste, d'aller sur place pour vérifier avec nous. Voilà. Donc on essaie de, au maximum d'être honnête sur comment on a construit, apporté l'information. Et ça permet donc de faire en sorte que ce territoire ne tombe pas dans le blackout. L'autre chose à faire, c'est aussi de donner l'importance aux journalistes locaux. Il y a eu une campagne de la part d'Israël de décrédibiliser les journalistes locaux, de dire qu'ils étaient terroristes ou de dire qu'ils étaient complètement manipulés par le Hamas. Et donc, on a fini par ne plus croire. Et beaucoup de rédactions ont dit bah, « on ne peut pas croire à ce qu'ils disent ». Donc, c'est tellement compliqué qu'on ne va pas traiter. Et ça demande une volonté de la part des chefs, des rédacteurs en chef, des directeurs de médias, de dire « non, on veut mettre la lumière, on veut mobiliser des moyens et des journalistes pour pouvoir exposer ce qui se passe sur ce territoire. »
2: Malgré la guerre, les souffrances des humains que vous devez aussi constater avec vos contacts sur place, comment vous arrivez à donner votre information objective ?
1: C'est une question importante. C'est vrai que quand on est au contact de récits qui sont témoignés par la population gazaoui, la population palestinienne de Gaza, on est exposé au traumatisme, hein, il faut le dire. C'est vrai que souvent, bien sûr, les premières victimes, c'est eux. Mais voilà, on ne peut pas négliger qu'il y a une exposition au traumatisme à distance. Parce qu'en plus, ce qui est compliqué, c'est que normalement, quand on va sur une zone de guerre, on vit collectivement quelque chose. Et ça aide beaucoup au niveau mental. C'est-à-dire, c'est dans la réalité partagée. On peut en discuter, on est physiquement présent, on peut débriefer avec nos collègues journalistes pour souffler. Alors que là, on va couvrir ça, on va parler à des gens au téléphone, puis on va raccrocher avec eux. Et c'est la vie normale qui vous entoure. Votre entourage, il n'est pas en guerre. Mais vous avez vécu à Gaza pendant plusieurs heures de votre journée. Ça, c'est très difficile pour la santé mentale, il faut que je vous l'avoue. Alors, quand on écrit, comment dire, on est face. Israël nous a mis dans une, j'ai envie de dire, une colle, quoi, un piège. Parce que, à la fois, on n'y est pas, donc ça nous demande des précautions, mais en même temps, on est exposé à ces récits. On ne peut pas ne pas les rapporter. Pour moi, le plus important, c'est de continuer à les rapporter, mais on n'est pas des militants. Enfin, le journalisme, il y a des journalistes militants, bien sûr, qui revendiquaient Moi, je ne travaille pas pour une presse militante. Et donc, on essaie de garder en mesure du possible des règles particulières à ce journalisme. C'est-à-dire, déjà, par exemple, on va parler de crimes, mais on va toujours interroger l'armée israélienne. On ne va pas prendre qu'une parole. Même si la réponse ne va pas satisfaire, parfois, ils répondent trois phrases qui ne vont rien vous apporter, mais vous avez fait votre devoir d'aller demander à l'autre partie son commentaire.
2: Est-ce que le travail de journaliste peut influencer les décisions politiques, à votre avis ?
1: Alors oui, bien sûr. Malheureusement, pas assez vite et peut-être pas assez, c'est-à-dire fortement, parce que ça demande du fortement ici, parce qu'on est quand même face à un territoire qui a été annihilé. C'est assez impressionnant. Une population qui est dans la survie, dans des conditions inhumaines. Donc il y a vraiment un besoin de réactivité face à ça, parce que sinon, enfin, on est en train de laisser des gens mourir. On les a abandonnés. Donc, je pense que il y a beaucoup de responsables qui vont nous témoigner ça. Il n'y a pas longtemps, j'étais à une conférence où des gens du ministère des Affaires étrangères nous ont expliqué qu'on était leur principale source d'information, notamment pour Gaza, vu qu'il y a un blackout. Donc ils nous ont remercié de pouvoir savoir. Mais c'est vrai que ça, on se questionne de dire c'est à ce point compliqué, même pour eux, de savoir. Ou alors est-ce qu'il y a un manque de volonté ? En tout cas, on a compris que notre travail a l'air de beaucoup impacter et que quelque part, il faut pas l'abandonner. Donc, c'est une responsabilité.
2: Merci pour votre témoignage.
1: Merci à vous.
2: Merci pour tout ça. Qu'est-ce que vous faites ? Merci.
1: Merci à vous.

0: Le 21 juillet, l'Assemblée nationale et le Sénat ont adopté une proposition de loi, la proposition de loi de la députée Laure Miller, pour l'interdiction des réseaux sociaux de moins de 15 ans. Alors ça a beaucoup fait parler, bien sûr, en tout cas par la partie la plus jeune de notre population. La Quadrature du Net, une association de défense des libertés sur Internet, a fait un communiqué. Et au micro de Radio Libre en Périgord, Bastien Lequerec, qui est juriste de la Quadrature du Net, nous en parle un petit peu plus. Bonjour Bastien.
1: Bonjour.
0: Alors, expliquez-nous quel était le contexte de cette loi initialement, et puis avant de parler de ce que vous proposeriez en compensation.
1: Alors cette loi, elle vise à interdire aux mineurs de moins de 15 ans l'accès aux réseaux sociaux. Concrètement, cela signifie que la loi veut obliger les réseaux sociaux à vérifier l'âge de leurs internautes, de leurs utilisateurs et leurs utilisatrices. Concrètement, cela signifie que des dispositifs de vérification d'âge vont être mis en place avant de pouvoir s'exprimer en ligne. Un dispositif de vérification d'âge, il en existe de trois sortes. Soit des dispositifs d'estimation d'âge, c'est-à-dire qu'on se place devant sa caméra et une IA va essayer de détecter si on a plus ou moins de 15 ans. Ces technologies ne fonctionnent pas et semblent être écartées par le gouvernement. Les deux autres techniques qui restent, c'est premièrement des techniques qui visent à présenter ces papiers d'identité à la machine, à nouveau avec une analyse automatisée pour repérer la date d'anniversaire de la personne et vérifier si elle a plus ou moins de 15 ans. Ces techniques fonctionnent un peu mieux que celles d'estimation d'âge, mais sont très faillibles aussi. Et il reste les techniques d'identité numérique d'État, c'est-à-dire concrètement, vous pourriez être obligé de vous identifier via France Connect, par exemple, qui est l'identité numérique de l'État français, avant de pouvoir accéder à un réseau social. Cela signifie que c'est une vérification d'identité avant d'avoir le droit de s'exprimer en ligne. Et

0: vous n'aurez pas le droit de vous exprimer en ligne. C'est également la fin de l'anonymat parce que vous serez obligé de vous identifier avec votre nom, prénom, de votre identité civile, donc des personnes qui sont des opposants politiques, des personnes pour qui c'est un danger par leur conjoint, leur employeur de donner leur nom, seront dissuadés de s'exprimer en ligne. Les plateformes ne connaîtront pas directement le nom des personnes, le nom des internautes. Ça passera très certainement par des intermédiaires techniques, mais il y a des risques de fuite de données, il y a des risques de mauvaise configuration, il y a des risques procureurs qui iraient essayer de d'identifier les personnes. Donc derrière, cela va créer une incitation à ne plus s'exprimer en ligne pour les personnes pour qui c'est dangereux que leur nom soit révélé un jour.
1: La date d'échéance, ce sera le 1er septembre, c'est ce qui a été annoncé pour la mise en place de cette loi. Vous avez d'autres exemples, parce qu'il y a eu l'Australie qui a été longuement citée aussi, qui mis en place pour les moins de 16 ans en Australie.
0: L'Australie, c'est un pays qui est regardé de très près, parce que c'est l'exemple, l'annonce de ce qui va se passer en France. C'est-à-dire qu'en Australie, d'après le régulateur australien lui-même, deux tiers des mineurs qui devraient être empêchés d'accès à ces réseaux sociaux continuent d'y avoir accès.
1: Avec les VPN ?
0: Parce que c'est par des VPN ou en trompant la machine. Par exemple, en Australie, des adolescents se sont amusés à se dessiner des moustaches sur le visage et ont réussi comme ça à tromper la machine.
1: Mais c'est un droit important.
0: Parce que ces systèmes ne sont pas efficaces. Mais il y a aussi le Royaume-Uni. Au Royaume-Uni, qui depuis l'été 2025 a une loi similaire, c'est-à-dire que les contenus pornographiques ou les contenus haineux doivent être derrière des systèmes de vérification d'âge. On a des réseaux sociaux comme Reddit qui ont massivement mis en place des vérifications d'âge, et on a des internautes qui ont réussi à les contourner. Par exemple, au Royaume-Uni, c'est en utilisant des avatars de jeux vidéo que des adolescents ont réussi à tromper la machine, ou en présentant de faux papiers. C'est le Media Next qui s'est amusé à tester aujourd'hui les dispositifs de vérification de papiers qui sont utilisés aujourd'hui déjà en France pour les sites à caractère pornographique, et ils ont réussi à tromper la machine avec des papiers d'identité grossièrement fabriqués au nom de Monsieur Patate, par exemple, et ces technologies laissaient passer les internautes. Donc on a une technologie qui est intrinsèquement défaillante. La solution, ça serait d'aller vers encore plus de contrôle, encore plus de surveillance, notamment avec l'identité numérique d'État, et c'est ce vers quoi le gouvernement français semble se diriger. Mais en attendant, on a un système qui va être contourné, qui est faillible et qui ne protège pas les enfants.
1: Mais l'identité numérique d'État, ça pénalise aussi les réseaux sociaux libres qui n'ont pas les puissances, qui n'ont pas les ressources économiques par rapport aux mastodontes des GAFAM.
0: Exactement. Faire de la vérification d'identité, ça implique de développer des outils, ça implique de payer des services auprès de prestataires dont c'est le métier, ça implique une infrastructure, et c'est un danger pour les réseaux sociaux décentralisés qui essaient d'apporter un modèle différent.
1: Mastodon.
0: Pourquoi est-ce que, par exemple, Mastodon, par exemple, Peertube, pourquoi est-ce que aujourd'hui le législateur se dit « je dois interdire au moins de 15 ans les réseaux sociaux » ? Parce que les réseaux sociaux commerciaux, et j'insiste sur ce point, fonctionnent par leur modèle économique reposant sur la publicité, sur des méthodes d'addiction. Leur objectif, c'est de faire rester les personnes le plus longtemps sur leur plateforme. Et le résultat, c'est la mise en avant de contenus haineux qui vont faire réagir. C'est l'utilisation de mécanismes d'addiction, par exemple le doom scrolling, c'est ce fil d'actualité qui ne finit pas d'être alimenté par des algorithmes. Sauf que ça, c'est propre aux réseaux sociaux commerciaux. Les réseaux sociaux alternatifs essaient de présenter des modèles différents qui ne sont pas basés sur la publicité, qui ne sont pas basés sur ces infrastructures de surveillance. Et eux vont être pénalisés. Non seulement parce que, alors qu'ils pourraient être un repère, un endroit sécurisé pour les adolescents, pour les jeunes de moins de 15 ans, n'auront plus légalement le droit de les autoriser à accéder à leur plateforme, mais vont également devoir se transformer en ce qu'on appelle, nous, des auxiliaires de police, à faire de la vérification d'identité, à rentrer dans cette logique de contrôle autoritaire exigé par l'État, alors que ça n'est pas leur esprit, ce n'est pas ce pourquoi ces réseaux sociaux ont été conçus.

0: construit, et avec à la clé le risque de disparition. Un réseau social décentralisé, indépendant, qui ne ferait pas de vérification d'identité, demain pourrait être censuré en France, ou alors simplement disparaître parce que d'un point de vue économique, c'est impossible de payer des prestataires de vérification d'identité qui vendent des produits et pour qui c'est peut-être pas forcément compatible de travailler avec, avec des réseaux sociaux qui reposent principalement sur le don ou sur des prix libres.
1: Alors si les causes d'origine ne sont pas réglées entièrement, quelles sont les raisons premières, à votre avis, de cette loi ?
0: Cette loi, elle n'arrive pas de nulle part. Cette loi, c'est la continuité d'une politique de défiance de la jeunesse par le gouvernement. En 2023, au moment des révoltes suite au meurtre de Naël Merzouk, le gouvernement et Emmanuel Macron avaient pointé du doigt les réseaux sociaux. Ils avaient fait des réseaux sociaux le seul responsable des révoltes, passant totalement sous silence les causes sociales qui ont mené la jeunesse à exprimer violemment son refus de se faire assassiner par la police qui est censée les protéger. En 2024, au moment des révoltes en Nouvelle-Calédonie-Kanaky, le gouvernement a fait censurer TikTok en prenant le prétexte qu'il y aurait des contenus illicites violents, contenus qu'il n'a jamais été capable de prouver devant la justice, et en réalité, c'était une plateforme qui était utilisée par la jeunesse pour se documenter et pour s'organiser de manière parfaitement légale, et c'est pour cela que ce réseau social a été pris pour cible en 2024. On a un gouvernement qui ne veut pas voir la jeunesse, qui ne veut pas l'entendre. C'est également dans ce même sens que la loi Riposte, qui est en train d'être votée par le Parlement, fait cette loi. Elle vise à réprimer encore plus...
1: Les free parties, par exemple, oui.
0: Voilà, les free parties, les rodéos urbains, qui sont des modes d'expression de la jeunesse, à laquelle le gouvernement ne sait qu'apporter une réponse ferme, autoritaire, au lieu d'essayer de comprendre les raisons et peut-être de travailler avec, avec les plus jeunes. Cette réponse d'interdiction des réseaux sociaux, elle est dans cette ligne directrice, dans cette ligne droite, pardon, de cette politique paternaliste de la part du gouvernement. C'est une politique qui est réactionnaire, c'est une politique qui ne comprend pas les besoins de la jeunesse, et c'est pour cela que la réponse qui est apportée et à côté de ce qui serait attendu. On ne va pas protéger les enfants en les empêchant d'accéder aux réseaux sociaux. C'est comme si on voulait protéger les femmes du cyberharcèlement qui peut se passer sur les réseaux sociaux en empêchant la moitié de la population d'y accéder. Ça serait absurde. C'est également absurde pour les enfants.
1: Alors, si vous étiez ministre avec la Quadrature du Net, je veux dire, vous collectif, ministre du numérique, quelle serait la solution pour vous pour régler le problème des réseaux sociaux pour les moins de 15 ans?
0: Depuis 2017, la Quadrature fait la promotion de l'interopérabilité des réseaux sociaux. Derrière ce terme qui peut faire peur se cache en réalité un concept très simple. Aujourd'hui, quand on est sur un réseau social, on ne peut pas communiquer avec des communautés qui sont sur d'autres réseaux sociaux. Ce qui peut paraître étrange parce que quand vous avez un mail chez un fournisseur de mail, vous pouvez communiquer avec des personnes qui utilisent un autre fournisseur de mail parce qu'il y a des standards qui permettent à ces différents services de communiquer entre eux. Quand vous avez un compte en banque, vous pouvez envoyer de l'argent à des personnes qui sont dans une autre banque. Quand vous avez un numéro de téléphone, vous pouvez appeler des personnes qui sont dans d'autres pays avec des opérateurs différents parce qu'il y a des standards qui permettent à tout ça de communiquer. Pour les réseaux sociaux, ça n'existe pas. Pourquoi ? Parce que les réseaux sociaux commerciaux ont un intérêt commercial à garder le contrôle sur leur communauté. Et nous, à la Quadrature du Net, on invite à casser ces silos-là. Casser ces silos-là, ça veut dire permettre aux personnes de communiquer avec des contacts qui seraient sur d'autres réseaux sociaux, des réseaux sociaux plus vertueux, des réseaux sociaux avec des modèles économiques différents, et également, du coup, permettre aux personnes de quitter des réseaux sociaux toxiques pour aller vers des endroits qui sont vertueux, plus protecteurs des libertés individuelles, qui vont utiliser peut-être moins d'algorithmes, moins de mécanismes d'addiction, et mettre en concurrence, en quelque sorte, ces différents réseaux sociaux pour qu'on puisse quitter un X Twitter qui aujourd'hui fait notoirement le jeu de l'extrême droite, que l'on puisse quitter un Instagram qui fait de la censure politique, que l'on puisse quitter un Facebook qui fait du ciblage publicitaire pour des profits, et que l'on arrête d'être dans cette logique de jouer sur l'addiction, jouer sur des mécanismes humains pour des raisons économiques.
1: Donc peut-être un ministre, Benjamin Bayard, ministre du numérique en 2027, admettons, pourrait... Alors,
0: Benjamin Bayard n'est plus membre de la Quadrature du Net.
1: Ah, Jérémy, bon, alors peut-être quelqu'un de la Quadrature du Net sera ministre en 2027 et annoncera un grand déménagement vers Mastodon et d'autres réseaux sociaux plus libres.
0: En tout cas, nous, on appelle à une évolution de la loi. On a besoin de cette évolution de la loi parce qu'aujourd'hui, on ne peut pas attendre que les réseaux sociaux commerciaux aillent se lancer dans le monde des réseaux sociaux interopérables de leur plein gré. Ils ne le feront pas pour des questions commerciales, parce que l'interopérabilité remet en question leur modèle économique. S'ils le font, c'est ce qu'avait tenté Meta avec Threads il y a quelques années, c'est pour des questions de first tech soul, cette notion d'économie où le premier arrivé sur un secteur va pouvoir prendre l'ensemble du marché, dicter ses règles. On a besoin de la protection de la loi, parce que ces petits réseaux sociaux ne peuvent pas être en concurrence de manière libre, juste, avec ces mastodons que sont les géants économiques américains ou chinois. Et on a besoin de la protection de la loi pour imposer ces réseaux sociaux à devenir interopérables avec des règles qui ne sont pas dictées par eux, mais dictées par un régulateur dans un intérêt général. Sauf que pour cela, il faut une volonté politique qui, aujourd'hui, n'existe malheureusement absolument pas en France ou en Europe.
1: Bien, merci Bastien Le Quérec.
0: Merci à vous.
1: Dernière question, parce que là récemment on a parlé du canon français sur le réseau social Facebook et on a reçu comme une nuée de robots, de bots, de messages d'insultes et j'ai appris que ça s'appelait l'astroturfing. C'est du coup une pratique qui... Est-ce que c'est possible de le supprimer ça, d'agir d'un point de vue d'un État, d'autres pays ou de puissances financières qui veulent acheter des robots?
0: Le mécanisme d'astroturfing, il repose énormément sur les algorithmes de recommandation. L'objectif, c'est de donner l'impression d'un soutien massif, alors qu'en réalité, c'est marginal. Et pour cela, pour donner cette impression de masse, les algorithmes de recommandation sont particulièrement utiles. Avec l'interopérabilité des réseaux sociaux, on pourrait avoir demain des réseaux sociaux qui ne mettront pas des algorithmes de recommandation. Le seul algorithme, ça sera l'humain, qui aura décidé soit d'écrire lui-même ou elle-même, soit de republier un contenu fait par quelqu'un d'autre, qui sera sur des logiques non pas de viralité, mais de sérénité des débats. Et donc, ça ne fera pas disparaître l'interopérabilité. C'est les questions de désinformation, les questions de manipulation, d'ingérence étrangère, de haine. En revanche, ça leur retirera énormément de caisses de résonance que sont aujourd'hui les algorithmes de recommandation des réseaux sociaux commerciaux, et donc sans résoudre totalement ce problème, parce que ça serait illusoire de penser que ça serait possible, ça atténuerait énormément ces phénomènes-là, et donc les effets néfastes que ces phénomènes ont sur les personnes et ont sur la démocratie.
1: Merci beaucoup Bastien Le Quérec, juriste à la Quadrature du Net, une association qui permet de lutter pour les droits numériques. Et donc le sujet était la suppression des réseaux sociaux pour les moins de 15 ans. Merci.
0: Merci à vous.
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3: Bonjour, bonjour, chers amis de Radio Libre en Périgord et de la chanson en français. Et tout d'abord, puisque vous ne me connaissez pas encore, je me présente, je m'appelle Vera, je vis à Périgueux. Je n'ai pas d'émission attitrée ici, mais j'ai voulu profiter de ce que RLP appartient à tout le monde, en tant que radio associative, pour vous présenter un artiste, auteur, compositeur, interprète, que j'apprécie beaucoup, dont je pense qu'il mérite d'être connu, et surtout, qui peut vous apporter beaucoup de bonheur. Il s'agit de Zoubir, que vous avez peut-être déjà croisé dans les rues de Périgueux, avec son éternel chapeau, sa guitare, et surtout, sa générosité rayonnante. Bonjour Zoubir, bonjour. Bienvenue parmi nous.
4: Bonjour Vera, merci à vous et RLP de m'accueillir.
3: Alors, puisque vous êtes venu avec votre guitare, je vous propose de commencer tout de suite. Alors, chers auditeurs, attendez-vous à une musique tout en douceur, des balades qui prennent leur temps. Alors installez-vous confortablement, profitez, savourez. Zoubir, qu'est-ce que vous nous proposez pour commencer ?
4: Je vais vous chanter ma dernière composition, qui est toute récente, que j'ai écrite en mars dernier, donc elle a tout juste 3 mois, suite à une rencontre que j'ai faite rue Taillefer. Cette chanson s'appelle « Instant magique ».
3: Eh bien, allons-y pour un instant magique, alors.

0: Quelle tendresse, quelle légèreté. On a presque envie de danser avec elle. Alors, Zoubir, cette chanson aborde un de vos thèmes récurrents, l'enfance et ses émerveillements, ses fantaisies. Alors, elle raconte une scène bien réelle, une rue de Périgueux, rue Taillefer, une petite fille qui vous reconnaît. Et ça s'est vraiment passé comme ça ?
1: Absolument, absolument. Un après-midi, j'étais allé jouer rue Taillefer, je m'étais assis sur un banc. Et pendant que je jouais, une maman et sa petite fille se sont approchées de moi. La petite fille s'est mise à danser. Je me suis mis à lui chanter Pirouette Cacahuète. Là, il était un petit homme. Et puis, juste avant de me quitter, cette maman et sa fille, la petite fille dit à sa maman, mais je le connais, ce monsieur. Il a déjà chanté pour moi. Il était assis sur un arbre. Je me dis, tiens, oui, j'ai chanté un petit peu partout, mais sur un arbre, je crois que ça n'était jamais arrivé. Et puis là, j'ai réfléchi, puis j'ai dit, mais oui, j'ai compris. J'aime aussi chanter Place du Coderre. Sous le grand arbre qu'il y a sur la place, et elle m'a vu chanter là-bas, et elle a dit à ce moment il chantait sur un arbre, et j'ai adoré, et dès que je suis rentré à la maison, c'est devenu une chanson.
0: Mmh. Et c'est fréquent chez vous, ce genre de déclencheur ? C'est-à-dire, vous captez vos chansons dans les scènes du quotidien, ou c'est plutôt une exception ?
1: C'est ma façon de travailler, c'est le quotidien. J'écris quoi, une quinzaine de chansons, et toutes mes chansons ont un thème spécifique. J'ai une chanson que j'ai dédié à ma compagne, j'ai une chanson à mon fils aîné, j'ai une chanson pour mon fils cadet, j'ai écrit une chanson sur ma première rupture, j'ai écrit une autre chanson sur une autre rupture. C'est ce qui se passe dans la vie que je raconte. Toujours des choses que j'ai vécues, tout le temps, tout le temps.
0: Mmh. Alors, je crois qu'on peut dire que vous avez gardé votre âme d'enfant. Et comme eux, vous ne trichez pas et ils le ressentent bien. Alors, avant de continuer, Zoubir, si je devais vous résumer en une phrase, pour ceux qui ne vous connaissent pas encore, on peut dire vous êtes un peu le baladin des cœurs purs et des âmes sensibles, non ?
1: Très très beau, oui, je suis entièrement d'accord. Tout à fait, oui, oui.
0: Voilà, donc vous avez dit que vous avez composé une quinzaine de chansons.
1: 16 exactement.
0: 16 chansons. Donc il y a un album peut-être en perspective.
1: Tout à fait.
0: On en reparlera peut-être tout à l'heure. Alors, je suppose que comme tout artiste, vous vous êtes construit sur des influences. Et quelles sont-elles ?
1: Nombreuses, nombreuses.
0: On vous écoute.
1: Première musique qui m'a capté, si je puis dire, j'étais encore tout enfant, je ne sais pas si j'avais 10 ans, ça vient de mon frère aîné. J'adore le rock'n'roll des années 50. Elvis Presley, Bill Haley, Chuck Berry, Jerry Lee Lewis, Eddie Cochrane. Donc mes premières années de vie ont baigné dans le rock'n'roll pur des années 50. Puis ensuite, une rencontre très très importante pour moi qui fait, je pense aujourd'hui, que je joue de la guitare et que je chante, Graham Wright, que j'adore, Jolie Bouteille, Il faut que je m'en aille, Les Retrouvailles, tout ceci. Ensuite, très très hétéroclite, j'aime beaucoup la folk music, donc j'ai rencontré musicalement Bob Dylan, que j'ai adoré par ses textes et par sa musique, Leonard Cohen. Quelques années plus tard, j'ai eu une gifle immense, Bob Marley et le reggae. Je suis un fondu de reggae, donc j'essaie dans mes musiques de mélanger tout cela. Et pardon, un autre chanteur que j'allais oublier, que j'aime beaucoup, mon chanteur français préféré, Alain Souchon. J'adore ses textes et ses musiques à lui aussi.
0: Eh bien, c'est du beau monde. Si je puis me permettre, Zoubir, ce n'est pas un prénom très fréquent ici. Il vient d'où ?
1: Absolument, absolument. Je suis d'origine berbère, je suis kabyle. Je suis kabyle, je suis né dans un petit village au sommet d'une montagne. Je suis kabyle, j'ai vécu toute ma vie en France, mais je suis d'origine berbère et kabyle.
0: Je suppose que vous avez écrit quelque chose à ce sujet ?
1: Je vous raconte une petite anecdote. Je suis retourné en Kabylie en septembre 2024, donc il y a 2 ans, et je n'y étais pas retourné depuis avril 87. Si vous faites le calcul, 37 ans que je n'étais pas retourné dans mon village natal. Donc il s'est passé beaucoup beaucoup de choses en moi et en dehors de moi pendant ce séjour de 15 jours. Et j'en ai écrit une chanson qui s'appelle « Déjà 37 ans ».
0: Nous sommes toutes oui.

0: nostalgie. Alors, un retour au village, en Kabylie, donc, et ces personnes que vous avez retrouvées, cette langue ancestrale, le berbère, donc je précise que ce n'est pas de l'arabe, mais c'est la langue originelle des pays d'Afrique du Nord, dont on entend quelques mots à un moment donné dans votre chanson. Vous en aviez besoin ?
1: C'était, j'allais dire, pratiquement vital pour moi. Ça m'a permis de reconnecter à mes racines, que je n'avais bien sûr pas oubliées, mais j'avais besoin de retrouver un état d'esprit, des odeurs, des images. J'ai grandi en France, j'en ai bien sûr fait mon pays, mais j'ai gardé beaucoup d'influence de mes racines. Par exemple, dans ma musique, je ressens bien qu'il y a des inflexions qui me font penser aux grands chanteurs kabyles, à Idir, Jamel Alem, Ferhat, mais... Je voudrais pas en faire une marque de fabrique, voilà, je cherche mes mots, je suis pas un chanteur orientalisant.
0: Mmh, très bien.
1: Ça, c'est important pour moi.
0: Mmh. Alors, tout à l'heure, vous avez évoqué pas mal d'artistes anglo-saxons, mais vos chansons sont toutes écrites en français et non en anglais. C'est un choix affirmé ?
1: Absolument. Absolument. Bon, tout le monde sait, je sais. L'anglais ouvre des portes commerciales, tout le monde le sait. Donc, moi, ce que je veux, c'est que mes mots touchent directement, sans passer par une traduction dans la tête de celui qui écoute. Le français, c'est ma langue de cœur, et c'est dans cette langue que je pense mes émotions et que je peux le mieux transmettre mes émotions, je pense.
0: Mmh. Et aussi, par la musique. La musique, vous composez vous-même voilà, vos mélodies. Et donc, ils sont essentiellement imprégnés de folk. Mais vous en avez parlé tout à l'heure, le reggae est aussi un genre qui vous inspire beaucoup. Est-ce que vous avez des chansons qui portent cette marque-là ?
1: Comme je vous le disais tout à l'heure, j'adore le reggae. J'ai vraiment beaucoup, beaucoup d'amour pour le reggae. C'est une musique que j'aime jouer, que j'aime chanter. Et je vais vous raconter une anecdote qui va vous faire rire. Donc, je vous le disais tout à l'heure, j'ai composé 16 morceaux. Et je crois que j'arrivais à l'écriture du 12e ou du 13e. Et puis pendant que j'écrivais, je me suis arrêté, puis je me suis dit, mais attends, Zubir, il manque quelque chose. Je cherchais, mais quoi ? Ben oui, tu viens d'écrire 12 morceaux, tu adores le reggae, tout le monde sait que tu adores le reggae, mais tu n'as pas composé un seul morceau de reggae. Donc le texte que je venais de commencer à écrire, j'ai continué à l'écrire, et c'est devenu un reggae. Ne te déguise pas.

0: Cette chanson donc aborde un autre thème qui vous est cher, la liberté, et surtout la liberté d'être soi. Ce que j'apprécie beaucoup, c'est qu'il n'y a pas de colère, il n'y a pas d'appel au combat. C'est plutôt un envol, plus qu'une révolte. C'est bien ce que vous avez voulu dire ?
1: Tout à fait, là, c'est vraiment ce que vous dites. C'est ma nature, j'ai pas envie de pointer du doigt ce que qui que ce soit, quoi que ce soit. J'ai plutôt envie de dire à tout le monde, arrêtez une seconde, regardez ce qui est déjà là, en toi, à l'extérieur de toi, et tu verras, on n'a pas besoin de se déguiser pour exister, je crois pas, je pense pas.
0: Alors, concrètement, se déguiser, ça veut dire quoi pour vous ? Est-ce que ça vous a coûté, à vous, de ne pas le faire ?
1: Se déguiser, c'est jouer un rôle qu'on croit, qu'on attend de nous. Moi, oui, ok, ça m'a coûté parfois de ne pas rentrer dans des cases. Pas assez ceci, pas trop cela. Mais bon, je préfère être imparfait et vrai que parfait et faux. Je suis comme je suis, on me prend comme je suis.
0: Je crois qu'on peut, sans se tromper, vous définir comme un grand idéaliste, un rêveur qui n'a pas renoncé à croire que le monde pourrait être meilleur. Vous chantez l'espoir ?
1: En parlant d'espoir, vous me faites penser à une autre chanson que j'ai écrite. Une chanson qui s'appelle « Et si ?». C'est une chanson que j'ai écrite pendant le cœur du Covid. Pas que nous étions enfermés chez nous, nous avions le droit de sortir qu'une heure. Et moi, je ne peux pas rester enfermé, donc ne pouvant pas m'évader physiquement, je me suis évadé dans ma tête. J'ai besoin de ces moments d'évasion et cette chanson s'appelle « Et si ?».
0: Eh bien, allons-y.

0: Et oui, et si. Ça ouvre plein de portes, ça. Et d'ailleurs, je crois que ça reste bien d'actualité. Cette chanson se termine par une phrase qui m'a frappée. Je ne suis pas poète, je ne fais que rêver. Au moins, j'ai essayé. Qu'est-ce que ça veut dire pour vous, essayer, plutôt que réussir ?
1: C'est très très simple. En tout cas pour moi c'est une évidence, c'est ma philosophie de la vie. Je ne supporte pas et je ne veux pas avoir de regrets. Je crois qu'il n'y a rien de plus atroce que d'avoir des regrets, arriver à la fin de sa vie et se dire « Ah, j'ai pas fait ça, pourquoi j'ai pas fait ça ?» Non, je veux pas de ça. Je veux pas, je ne supporte pas les regrets. Et c'est en ça que pour ne pas avoir de regrets, il faut toujours essayer, quitte à se tromper. Il vaut mieux se tromper et refaire que de ne pas faire du tout. Et c'est pareil dans mon écriture, j'écris pas pour être le meilleur écrivain ou le meilleur chanteur, j'écris parce que sinon ça reste coincé en moi. Je veux, pour moi, mon envie, mon désir, c'est de rassembler tous ceux qui se reconnaissent dans mes écrits, dans ma musique, et on n'est jamais seul. Puis le cynisme, c'est pas la valeur dominante malgré les apparences, et on peut toujours tenter quelque chose. Moi j'ai confiance en ce monde et j'ai confiance en l'humain.
0: Donc vous vous adressez directement aux gens et à leur sensibilité. Quelle émotion, s'il y en avait une à citer, donc quelle émotion vous cherchez à provoquer quand les gens vous écoutent ?
1: Un apaisement surtout, voilà, qui se sent autorisé à être doux dans un monde qui va vite et qui est souvent dur, voilà, qu'ils se sentent heureux. Je sais transmettre que l'amour. Donc je veux transmettre tout l'amour que j'ai pour l'humanité, que j'ai confiance en ce monde, et je veux que les gens voient ça, ressentent ça, vivent ça à travers mes chansons et ma musique.
0: Voilà, c'est dit, et ça se ressent. C'est bien ce qui se transmet à travers vos chansons. Donc aujourd'hui, pour porter ça plus loin, pour que le monde vous entende, de quoi avez-vous besoin ?
1: J'aime bien la phrase qui ne tente rien à rien. Bon, c'est simple, j'ai pas les moyens financiers de produire moi-même mon album.
0: Donc un album de 16 chansons.
1: Voilà, hein, 16 chansons, tout à fait. Donc voilà, très honnêtement, j'ai besoin que l'on me fasse confiance. Voilà, je cherche un producteur, des structures qui portent des artistes qui pourraient me ressembler, pour m'aider à produire mon album, à me permettre de me faire connaître, à jouer dans différents lieux. J'ai, pour moi, je pense, écrit des morceaux qui pèsent, qui sont importants. Je le vois déjà au retour que j'ai. J'ai certaines de mes chansons qui sont très, très aimées par les personnes. Les gens aiment mes textes et j'ai envie que ce soit plus diffusé. Et pour diffuser, il faut des moyens que je n'ai pas.
0: Vous avez essayé déjà de jouer dans des lieux publics comme des bars, comme font souvent des musiciens qui veulent se lancer ?
1: Tout à fait, j'ai joué dans plusieurs endroits, c'était sympathique, l'accueil était vraiment très bien, mais ma musique n'est pas faite pour ambiance de fond. Mes textes, voilà, j'ai voulu que mes textes soient en français, qu'ils soient expressifs, qu'on comprenne ma philosophie, mon regard sur le monde, et pas de musique de fond. J'ai envie de salles pour que les gens viennent écouter ce que je fais.
0: Oui, ce sont des chansons à texte, même si ce sont des textes simples, mais ce sont quand même, il y a du contenu et il y a besoin de silence et d'attention pour en profiter, sinon... Vous arrivez quand même de chanter dans la rue, on l'avait dit tout à l'heure. Bon, vous faites ça pour le plaisir des passants. Mais déjà arrivé d'entendre que des gens qui ne connaissent pas du tout vos chansons fredonnent vos mélodies. Ils reprennent les airs, voilà, ils fredonnent. Je me souviens d'une chanson, je crois que ça parlait d'une robe rouge et pam, pam, pam, pam, pam.
1: C'est... Oui, tout à fait, une belle robe rouge. Oui, vous me faites penser.
0: Vous pouvez nous jouer là, ce petit, pas la chanson en entier, peut-être pas, mais ce petit passage là où les gens fredonnent assez facilement.
1: Une belle robe rouge, c'est une chanson que j'ai écrite, je vais vous faire rire, suite à un rêve. J'avais rêvé d'une robe rouge qui flottait dans l'air et dès le lendemain, j'ai écrit cette chanson. 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

0: J'en ai toujours rêvé, mais j'ai cherché en vain qui pourrait l'apporter. Début de la chanson.
1: D'accord. Et donc, vous avez entendu le message. C'est parmi les auditeurs de RLP, il se trouve un producteur qui a envie de soutenir Zoubir dans son registre, ou des salles, des structures qui pourraient le programmer en concert. Et pourquoi pas des sponsors, un mécène pour financer son album. Enfin, tout ce qui lui permettrait de faire rayonner ses compositions. Donc, vous savez où vous le trouvez. Et justement, Zoubir, pour ceux qui veulent vous suivre, comment on fait pour vous retrouver? Vous avez des réseaux sociaux?
0: Tout à fait. J'ai une page Facebook et une page Instagram. Mon Facebook, tout comme mon Instagram, c'est très simple, ce sont mon prénom et mon nom. Mon prénom Zoubir, Zoubir, Zoubir, et mon nom Sayad, Sayad, Sayad, et c'est très simple, sur toutes mes photos, vous me voyez avec mon chapeau. Si vous voyez le chapeau, c'est que c'est bien Zoubir.
1: Et puis, je suppose aussi que les auditeurs peuvent demander vos coordonnées à RLP, le cas échéant. Merci beaucoup, Zoubir. Donc, cette émission touche à sa fin. Et avant de nous quitter, est-ce que vous aimeriez dire quelque chose de particulier aux auditeurs de RLP?
0: Première chose qui me vient en tête, c'est à très bientôt en live.
1: À très bientôt en live.
0: J'espère tous vous rencontrer un jour, ce serait vraiment superbe. Je vous remercie beaucoup de nous avoir écoutés. Et oui, c'est mon mot de la fin. À très bientôt en live.
1: Alors, écoutez, on va peut-être pas se quitter comme ça. Moi, j'ai beaucoup aimé la pam pam pam pam pam. Bon, peut-être si on a le temps, on se quitte sur cette chanson-là.

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2: Fidèles auditrices et auditeurs, il est l'heure de faire un dernier voyage rock avant le départ en vacances et donc pour fêter le dernier épisode de la saison 6, cette émission va être un peu spéciale avec toujours les thèmes récurrents de Kilomètre Zéro, du classique, de l'underground, de la nouveauté rock, mais aussi l'interview du groupe 69 Waves. Ouais. Alors grimpe sur ta pétoire, il est temps qu'elle fasse ses derniers tours de roue. Bienvenue sur RLP, c'est Arnaud, c'est Kilomètre Zéro, saison 6 et son dernier épisode, le 38.
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Bon, ben voilà les premiers kilomètres passés de ce dernier épisode de Kilomètre Zéro. J'avoue m'être un peu égaré de mon itinéraire établi, mais pas grave. Cela m'a permis au premier ravitaillement de ma pétoire de rencontrer un pompiste. Tu sais, le mec à l'ancienne qui vient de te faire le plein, on papote, musique. Ben, un sacré putain de dico de rock, le pompiste. Bref, il m'a parlé de Ron Gallo, qui vient de Philadelphie, mais qui a posé ses valises et sa Fender Jaguar rouge à Nashville, et qui vient de te jouer dans tes oreilles le morceau Young Lady à l'instant. Puis avant de partir de ce temple du sandwich sous vide pour le vacancier en mal de se préparer un truc pour faire la route, je vois planqué sous les boîtes de bonbons aux couleurs qui piquent les yeux un flyer usé et coincé entre le plastique des boîtes et le formica du comptoir. Il annonce un festival. Je découvre la tête d'affiche, c'est la Suédoise avec sa pop do it yourself shit kid. Tiens, et pourquoi pas se la mettre sur les platines de Kilomètre Zéro sur RLP.

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0: Tiens, il y a quelques semaines, avec des collègues de RLP, Yann au micro et Mille à la technique, nous nous sommes rendus tous les trois sur un festival pour y faire un direct, des interviews, rencontrer des gens bien. C'était à Festolérance, sur le site du Copo de Périgueux. Un festoche qui parle et interpelle sur les problèmes de la société de plus en plus violente pour les personnes en grande difficulté sociale. Des assos, des bénévoles, des rires, des sourires, de la bonne bière, des jeux, la jeune génération qui s'amuse avec les plus anciens, le tout accompagné en musique. Et pour l'occasion, en ouverture de la tête d'affiche, qui était la brigade du kiff, il y avait les amis, les poteaux de 69 Waves. Alors, si tu n'es pas venu, ou même que tu n'as pas pu te rendre ou entendu leur interview de l'époque, hop, petit coup dans le rétro de ta pétoire de Kilomètre Zéro et te revoilà avec les 69 Waves sur RLP. Allez, magnéto Serge. En direct donc du festival Festolérance, bienvenue les 69 Waves. Je suis très heureux de vous recevoir en direct.
1: Eh ben, merci.
2: Bonjour.
3: Merci,
2: merci
3: Yann.
4: Merci à vous.
0: Donc on va prendre un peu le temps de vous présenter parce qu'on a un petit peu de temps devant nous, donc ça c'est super. On va pouvoir présenter votre actualité. Je sais que elle est assez chargée, elle est chargée aussi en disques, qui a été quand même une belle aventure. Donc on va présenter un petit peu les membres fondateurs. Il y a Cyril à la basse, non à la guitare, pardon, chant, ouais. Stéphane à la basse et au chant, Cyril,
5: oui.
0: Et on a Valérie à la batterie, qui est arrivé un petit peu plus tard, voilà, mais c'est une très bonne chose.
5: Bonne
0: voilà. la greffe a très bien pris. Et nous avons Amélie, qui est violoncelliste, et pour qui, elle, la venue est encore plus jeune dans le groupe.
6: Un an.
0: Voilà, qui apporte une certaine douceur aux notes rock et pop-rock saturées de 69 Waves. Donc racontez-nous un petit peu l'histoire de 69 Waves pour ceux qui ne vous connaissent pas encore.
4: Ouais,
0: Cyril, ça peut-être
5: Ça fait quoi? Ça fait une dizaine d'années qu'on joue maintenant, là. Donc avec Stéphane, mon beau-frère, donc c'est une histoire de famille à la base. Et donc voilà, ben, j'avais des compos, je cherchais des musiciens pour jouer, donc il y a une dizaine d'années. Et puis ben, voilà, il s'est greffé au groupe, on avait trouvé un autre batteur et ça a commencé comme ça. On avait des choses à dire, donc ben, voilà, on les a faites en musique.
0: Et vous avez réussi à tout de suite trouver la même longueur d'onde musicalement entre vous. C'est quelque chose... En fait, vous avez décidé de former ce groupe parce qu'il y avait quelque chose qui était là, un besoin d'exprimer quelque chose musicalement parce que vous aviez, je ne sais pas, des goûts similaires. Et vous êtes dit, il faut qu'on y aille, ça peut être sympa.
5: Parce qu'on se connaît avec Stéphane, on se connaît depuis des années. Là, et donc, on savait qu'on avait les mêmes goûts musicaux et puis que ça allait forcément le faire. Ouais.
0: D'accord. Ouais. Et donc, comment les choses se sont mises en place? Vous avez commencé à répéter comme ça sur. Vous avez fait quoi? Des reprises? Vous êtes parti tout de suite sur des compos? Comment un peu les choses se sont mises en place,
7: Là,
0: Stéphane?
7: Je crois que Cyril, c'est une machine à idées.
0: D'accord.
7: Donc en fait, là, il compose en permanence, des fois un peu trop vite pour nous, hein, parce qu'on n'a pas la même cadence. Et puis comme on connaît en fait au niveau du style, maintenant, disons qu'avec l'expérience, on arrive plus à se caler régulièrement. Et puis sinon, oui, on répète.
0: Donc beaucoup de travail.
7: Ah oui, on est assez... une fois par semaine, on fait de minimum.
0: D'accord. Et vous, vous êtes résident où exactement alors? Ou vous êtes un petit peu éclaté sur plusieurs communes de la Dordogne ou...
5: Bon, ben, principalement sur...
0: Parce que c'est une histoire de famille, mais vous vivez quand même pas sous le même toit.
5: Mais presque. À vol d'oiseau, on n'est pas loin quand même.
7: La 12.
0: D'accord.
5: Entre les Versailles et la 12, ouais. Il n'y a que Valérie donc, qui est de Périgueux. Et Amélie, pareil, elle n'est pas très loin non plus. Là, donc,
0: D'accord. Ouais. Comment s'est gérée l'intégration de Valérie, justement, au sein du groupe?
7: Ça a été hyper difficile. On a souffert. Non,
5: ça s'est fait naturellement. Ouais, oui, ça s'est fait... Elle a répété avec un autre groupe, donc avec les Bernadettes, dans un local de répétition où on répétait avant, en fin de compte. Et puis, quand notre batteur précédent a décidé de partir là, pour des raisons professionnelles, il partait sur Bordeaux. Voilà, on s'est dit, il y avait Valérie sous la main, là, on l'aimait bien, puis on s'est dit...
7: Puis après, je ne sais pas pour elle qu'on s'est senti...
6: Très mal.
0: Oui, Valérie. Bon, dis-nous un peu comment les choses se sont passées pour toi.
1: Non, très bien, c'est des amours. c'est bien. Juste la crème.
5: On l'a fait quand même. Elle a beaucoup travaillé aussi.
1: Énormément, parce que je partais de loin, parce que c'est des vieux de la vieille. Hein. Ils jouent depuis longtemps, donc moi j'arrivais.
5: Elle avait une motivation de dingue, et puis voilà.
1: Et j'étais surtout motivée par eux.
0: Ouais. D'accord.
1: Et ça, ils donnent envie. Il faut juste avoir envie.
0: Mmh. Okay.
1: Et ils me l'ont donné. Donc, c'était très bien.
0: Ça donnait l'envie, enfin, ça me rappelle quelqu'un qui est mort.
1: C'était
0: enfin,
1: un autre, autre chose.
0: Ouais, d'accord. Okay.
7: Non, juste une petite remarque, je crois qu'en fait, nous, l'objectif, c'est bien sûr de faire des concerts, se faire plaisir, mais vraiment de se faire plaisir aussi à l'intérieur avant, avant de sortir et de jouer. Il faut que nous, ça soit une bonne ambiance. Quoi. Voilà, on travaille, mais c'est dans une bonne ambiance. C'est vraiment notre loisir, hein, c'est pas notre métier.
0: Oui, on sait que dans le monde du rock, parfois certaines formations ont éclaté pour la simple et bonne raison qu'il y avait une mauvaise entente ou un leadership qui pouvait pas passer. Mm-hmm. Je sais qu'il y a des formations aussi qui, parce qu'il y a un des membres de l'équipe qui est parti, alors à ce moment-là, le groupe a enfin trouvé sa voie et a pu se libérer de certaines choses. Donc c'est vrai que c'est très important, en fait, pour vous, aujourd'hui, de bien vous entendre. Mm-hmm. D'accord. Ça, c'est une... et ça permet donc de réfléchir et d'intégrer encore un autre instrument, donc violoncelliste, voilà. Avec Amélie, qui est arrivée donc il y a un an. Donc Amélie, comment s'est passée ton intégration?
2: Ah, génial. On s'est rencontrés dans le bar de mon compagnon, La Vidange.
5: La Vidange, je fais la pub. Ouais.
2: C'est pas pour ça. Et Stéphane, un jour, m'a dit, tu vas voir, je vais te faire jouer. Et puis, bah, voilà.
5: Et voilà, et c'est fait.
2: C'est fait, j'ai intégré avec plusieurs, pas mal de chansons, 7-8 maintenant. Mm-hmm.
0: Donc c'est pas sur toute la setlist que tu interviens?
2: Pas tout, non. Je pourrais à la rigueur, hein, parce que j'ai une facilité à jouer, mais...
0: Donc maintenant, tu es un membre à part entière du groupe Six Kids Night Waves. Donc on parle plus de trio, on parle de quatuor alors. D'accord. Mm-hmm. Elle a pas eu encore sa carte?
5: Elle a pas sa carte de membre encore.
0: Oh là là là là. Bon. Bon, j'ai cru comprendre aussi que vous aviez travaillé sur un album. Mmh. Qui est sorti en fin d'année 2025, où on avait eu le plaisir de le découvrir lors d'un vernissage d'un artiste sur Périgueux.
5: Oui, pour ne pas le nommer Arnaud.
0: Voilà.
5: Très bien.
0: Et donc, comment s'est construit cet album? Comment ça s'est passé? Je crois que ça a été enregistré au studio de la Filature, à Périgueux. Oui, racontez-nous un petit peu cette aventure, parce que je sais que ce n'est pas forcément très très facile aujourd'hui quand on est avec pas beaucoup de moyens, quoi. Mmh. Voilà.
5: Eh ben, on l'a fait en 3 sessions, je crois. 3 sessions de 3 jours, là. Et puis, voilà. Après, le choix des morceaux était un peu compliqué. Parce que, bon, comme disait Stéphane, c'est vrai que moi, je compose beaucoup. Donc, il fallait faire un choix dans tous les morceaux, en fin de compte, là. Mmh. Et puis, ben, quand on arrivait à une setlist qui nous convenait, on a 12 morceaux en tout, là. Et puis, ce qui nous paraissait le plus cohérent pour faire le vinyle, eh ben, on les a mis dessus, ouais.
7: Et c'est là qu'on a un morceau un peu plus mélancolique. Et j'ai dit, Amélie.
5: Voilà, il nous faut un violoncelle
7: dessus. Une piste violon. Et ça a été le début.
2: Oui, enfin, ceci dit, je fais pas mal de choses rock. C'est pas que des choses mélancoliques.
7: Non, mais initialement.
5: Mais initialement, voilà, le facteur déclencheur, ça a été ça, ce morceau-là, un peu triste. Et on s'est dit, bon, on va envoyer bien une petite nappe voilà, de violoncelle dessus, là.
0: Donc, comment se nomme cet album?
5: Ben, 69 Ways, tout simplement.
0: Ah, donc c'est un album éponyme.
5: Voilà.
0: Donc, d'accord. Ça. Combien de titres?
5: 12.
0: D'accord. Et vous l'avez déjà défendu sur plusieurs scènes? Ou aujourd'hui, avec le festival Festolérance, ça fait partie des premières représentations où on va découvrir votre album? Vous avez eu l'occasion depuis la fin de l'année dernière de le montrer?
7: On a eu quelques concerts, bien sûr. Ouais. Après, au tout début de l'album, mais ça s'est fait aussi, comme d'hab, bon, j'allais dire, avec les copains. Hein, c'est d'abord les copains, le public périgourdin qui est assez fidèle quand même au milieu rock. Et puis après, mais au fil de l'eau, on vend à chaque concert, on essaye.
0: J'ai souvenir, moi, d'une soirée spéciale pour la sortie quand même de votre album. Alors peut-être vous l'avez déjà oublié au Moulin
7: du Rosso. Non, c'était l'inauguration.
0: Vous étiez en première partie, voilà que j'ai mangé de...
5: Quintana del Blues Experience.
0: Voilà, exactement. Voilà. Mm-hmm. C'était une très très belle soirée et vous avez pu...
7: Ah, c'était notre vernissage à nous, quoi.
0: Ouais, c'est,
5: ouais.
0: Ça
5: ouais, ouais, c'est ça. Oui, c'est ça.
0: D'accord.
5: Donc là, non, ben, depuis la sortie de l'album, après, ben, du coup, le travail aussi était de chercher de se développer, de chercher des dates aussi, ce qui n'est pas quand même évident maintenant.
0: Oui.
5: Autant, bon, il y a une vingtaine d'années, quand je jouais, c'était assez facile de jouer dans beaucoup d'endroits. Et puis là, maintenant, avec les réglementations, c'est de plus en plus compliqué. Et donc, oui, ben là, voilà, on arrive à quand même trouver quelques dates. Là, ben, au mois de juin, là, on va partir sur Clermont-Ferrand et Vichy. Là, on commence à s'exporter un petit peu. Là. Et puis voilà, mais la recherche de dates n'est pas évidente. Là, mais.
0: D'accord.
5: Là, on va jouer sur Bordeaux aussi vers la fin de l'année aussi. Ça se fait petit à petit, quoi.
4: C'est quoi le lien, messieurs, dames, entre Fest Tolérance et votre groupe de musique ?
5: C'est la CGT, les camarades de CGT de la SNCF. Voilà, oui.
4: Il y en a un de vous qui est cheminot ?
5: C'est moi,
4: c'est
5: tout à fait moi, oui.
4: D'accord, voilà. Ok.
5: Cheminot de père en fils et CGTiste de père en fils également. Donc voilà, c'est pour ça qu'on a des liens avec le Fest Tolérance.
4: D'accord, ok. Est-ce que c'est vous qui menez des fois des ateliers de musique ? Parce que j'ai entendu dire que pour les cheminots, il y avait des.
5: Oui, alors non, je ne fais pas partie de cette activité musicale interne, là, des cheminots. Mais après, non. Après, j'ai fait partie d'une autre association. Effectivement, bon, on développait aussi la musique comme ça, l'éveil musical et tout, l'association Virus, ce point prod de Saint-Astier, là.
4: Ok.
5: Et, non, là, pour. Dans le milieu SNCF, non, je ne fais pas partie de.
0: Virus qui, pour faire une petite parenthèse,
5: est présent
0: aujourd'hui sur le festival Fest Tolérance.
5: C'est une grande famille, la SNCF.
0: Oui, mais qui est quand même d'une aide très précieuse, puisqu'ils permettent aujourd'hui de sonoriser, je crois, la plupart des concerts qui seront donnés sur le festival.
5: Sur la petite scène, oui, tout à fait. Ouais.
0: D'accord. Mm-hmm. Donc, voilà, un clin d'œil donc aussi à Virus, qui fait un travail remarquable sur la ville de Saint-Astier, mais... Pas que, vraisemblablement, ils arrivent à s'exporter en dehors des frontières du Périgord.
5: Ouais.
4: Moi qui ne sais pas jouer du triangle, j'aimerais savoir comment vous faites pour avoir de l'inspiration. Est-ce qu'il y a est-ce que vous mettiez dans un contexte particulier ? Est-ce que vous mettez dans une ambiance particulière ? Est-ce que vous mettez dans un sauna ou dans un jacuzzi ? Ou alors dans le lit, ça part ?
5: Donc c'est moi le compositeur principal. Et j'ai envie de te dire que je compose surtout quand il pleut.
4: Ah ouais.
5: Parce que du coup j'ai que ça à faire, tu vois, je suis à la maison, j'ai aménagé mon sous-sol en studio d'enregistrement. Alors quand il fait beau, ben non, j'essaye de pas m'enfermer dans le garage, mais quand il pleut, je suis là, je prends la guitare et je compose un morceau.
4: D'accord, ok.
7: On est en fonction de la météo, on sait déjà ce qui nous attend de la nouveauté.
5: Si partons en vacances, si on ne répète pas de 15 jours, par exemple, par rapport à un voyage ou n'importe, là, c'est pareil. Ils savent qu'au retour, il y aura 2-3 morceaux qui vont tomber. S'il pleut, et en plus qu'ils sont en vacances tous les deux, tac, il y a 3 morceaux qui déboulent la semaine d'après. Ouais.
0: Mais que deviennent ces morceaux alors ? Parce que vous avez travaillé un album, certes, mais toute cette production, en fait, toute cette créativité, qu'est-ce qu'elle devient ? C'est-à-dire que c'est des morceaux que vous travaillez tous, forcément, ou vous estimez que certains ne méritent pas d'aller plus loin ?
5: Si, alors, Arnaud, ce ne sont que des tubes. faut que tu saches que je ne fais que des tubes. Et après, non, après, donc, on les essaie comme ça en groupe, là, et puis des fois ça match, des fois ça matche pas, et puis il y en a qu'on met au rebut, mais. mais voilà. Mais la majorité, quand même, on les garde. Après, voilà, c'est le manque de temps, des fois. Là, par exemple, aujourd'hui, on avait un nouveau morceau qu'on aurait pu faire, et il nous en manquait un peu de temps pour vraiment le fignoler, quoi, tu vois, donc on va pas le jouer, on jouera au prochain concert à Saint-Astier, je
0: D'accord.
5: pense, à la fête de la musique, là.
0: Il aurait fallu qu'il pleuve, quoi.
5: Il n'a pas. Si, moi, il est fini. Pour ma part, il est fini. Il est déjà enregistré. Mais après, c'est le fait de le rejouer en groupe, là, où on n'a pas eu le temps de pas suffisamment de temps pour vraiment que ça sonne comme il faut.
0: D'accord. Et donc, pour ceux qui nous rejoignent, donc, on est toujours en direct sur Radio Libre en Périgord. Plein d'interviews avec le groupe 69 Waves, qui est un quatuor aujourd'hui. Voilà. Et en plus, à parité. Ça, c'est.
5: Ouais.
0: Hein, c'est bien,
5: pour,
0: ça.
5: On est pour la parité homme-femme.
0: Et aussi, pour une petite question, vous chantez en anglais. Ouais. Alors, est-ce qu'il y a une raison particulière à ça ? Est-ce que c'est parce que c'est plus facile d'écrire en anglais ? Parce que la langue anglophone est plus. Anglo-saxonne est plus facile ?
5: Alors, ben, c'est pareil, c'est par rapport à mes influences. J'écoute essentiellement depuis gamin que de la musique anglophone. Et du coup, quand je savais pas trop quoi faire de ma vie, du coup, j'ai fait une fac d'anglais en me disant, ben, je serais peut-être un chanteur international, un de ces quatre. Et du coup, ça m'a permis de pouvoir écrire en anglais. Puis, mais voilà, mais j'écoute énormément de musique anglophone. Ouais.
3: Quelles sont d'ailleurs vos inspirations un petit peu? Vous avez des groupes, vous avez des grands classiques.

0: de rock plus ou moins récents. Et puis j'aime bien les groupes de rock français qui sont influencés par les groupes anglophones, justement. Je sais pas pourquoi, je trouve que pour moi, il y a une sensibilité qui me parle plus.
1: D'accord.
2: Mmh. Valérie, je crois que vous aviez quelque chose à dire.
3: Moi, je suis rock.
1: ça veut dire quoi
3: Flamine, Groovies, le vieux rock que j'aime bien.
1: Donc plutôt, moi, comme je dis, les itinéraires bis du rock'n'roll, c'est-à-dire qu'on sort un petit peu des grands classiques, on va chercher un peu plus l'underground, voilà, et on va aller chercher des...
3: comme
1: les Flashstones, d'accord, ok.
3: J'adore, mais on arrive à faire des petits trucs... dans nos morceaux.
4: Ouais. Très bien. Il y a un mélange de tout ça. En fin de compte, moi aussi, j'écoute beaucoup de choses. Ben voilà, les Flaming Groovies, les Inmates, tout ça. Et après, ça va. J'ai adoré les Smashing Pumpkins, Nirvana, Pearl Jam, tout ça. Et maintenant, je continue à écouter beaucoup de rock américain, des trucs assez nouveaux aussi.
1: Ouais.
4: Et ce qui fait que ça m'influence aussi pas mal. Donc maintenant, il y a encore de très bons groupes actuels. Voilà, qui me...
1: Oui, vous trouvez que la scène rock aujourd'hui est assez performante ou. Parce qu'on est toujours en train de dire que le rock est mort, et donc...
4: Ben là, justement, non, parce qu'il y a pas mal de groupes aussi qui nous ont influencés. Ben, j'ai parlé avec Stéphane, il y a les Roadrunners, là, qui se sont reformés aussi.
1: Oui.
4: C'est parti d'un des groupes français qu'on a adoré quand on était plus jeune.
1: Ils sont partis avec les François 1er,
4: ouais, voilà, et là,
1: et qui reviennent...
4: Frandol recrée les Roadrunners, tout ça, voilà, on est aussi dans cette ambiance-là, là, on aime bien ces groupes-là encore, là. Donc non, je pense qu'il y a un revival aussi. Justement, j'entendais Philippe Manœuvre, là, la semaine dernière, qui disait à la radio que les maisons de disques, maintenant, on a un peu marre du mouvement rap, là, parce qu'ils ont fait le tour, et puis que justement il y a une tendance à revenir vers le rock, donc eh ben, tant mieux pour nous, j'espère qu'on sera encore là dans quelques années pour que ce mouvement nous fasse du bien.
1: Voilà. D'accord. Donc alors l'actu de 69 Waves, là, c'est donc ce soir, festival Festolérance, vous passez à quelle heure d'ailleurs?
4: 21h10, de 21h10 à 22h10.
1: Ça c'est précis, on dirait un horaire de train, dis donc.
4: Ouais, c'est ça, tout à fait.
1: Ça serait pas à 21h11?
4: Non, à 10 pétantes.
1: À 10, ok. Voilà. Mais le train n'aura pas de retard cette fois-ci.
4: Non, cette fois-ci, on est bon.
1: Bon, ok, parce que sinon, on se plaint auprès de la CGT.
4: Voilà.
1: D'accord, ok, très bien. Ok, et donc, après ce festival, qu'est-ce qui se passe pour l'été, pour la saison estivale?
4: Non, nous, l'été, on se repose, il fait trop chaud.
1: Donc, tu peux pas écrire?
4: Oui, après on a la fête, on a la fête de la musique à Saint-Astier
0: le 12 juin d'abord, le 13 juin.
4: Le 12 et 13. Ouais. 12-13, voilà, à Clermont-Ferrand, quoi, à Saint-Tours, c'est à Vichy. Après on joue à Saint-Astier, et puis après, voilà, en octobre à Bordeaux.
0: Ouais.
4: Pour l'instant, après, on est toujours à la recherche de dates. Donc,
2: okay. Et comment ça se passe alors pour chercher des dates? C'est vous qui allez démarcher des salles?
4: Oui, pareil, j'envoie plein de messages à plein de salles. Okay. Et il y en a très peu qui répondent, donc voilà, faut s'acharner.
2: Relancer.
4: Il faut relancer tout le temps, et il y en a qui répondent pas. Et bon, c'est la loi de. Ouais.
2: Ok, c'est la loi de la jungle.
4: Oui. De l'offre et de la demande, mais il n'y a pas beaucoup d'offres.
2: D'accord, ok.
4: Ouais.
1: Alors on va vous laisser. On a choisi. Alors on a déjà passé quand même des morceaux de 69 Waves. Hein, on est super sympa sur Radio Libre en Périgord.
4: Oui, merci à vous.
1: Il n'y a pas que mon émission Kilomètre Zéro qui en diffuse tout le temps. D'ailleurs on passe du 69 Waves parce que vous êtes les bienvenus. On vous adore.
4: Merci Arnaud.
2: Oui, c'est vrai.
1: C'est vrai. Hein,
2: merci beaucoup d'être venu en tout cas sur les ondes.
1: On a choisi encore un morceau. C'est Émile à la technique qui a fait le choix. Je vous laisse la surprise de l'écouter.
2: Merci Émile.
1: À bientôt.
2: Salut.
4: Merci.
2: Merci à vous. Ciao.

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toujours bien tranquille dans ton road movie radiophonique rock kilomètre zéro. Tu me suis maintenant en Nouvelle-Zélande. Je t'amène là-bas parce que je me souviens que l'idée d'y partir est venue quand j'étais dans un pub de Rouen qui joue régulièrement des formations rock qui suent, qui saignent, qui pensent, qui pleurent, qui vivent, quoi. Et dans les oreilles, à ce moment-là, je me souviens précisément du groupe qui passait. C'est ceux que tu viens d'entendre, les Frenchies de Electrocution. Très, très, très chouette. Mais revenons à la Nouvelle-Zélande, donc je te disais, et plus précisément à la ville de Wellington. J'y roule depuis plusieurs kilomètres et celle qui est désignée comme la Wendy Willie, la ville la plus venteuse du monde, fait bien honneur à sa réputation aujourd'hui, alors je m'arrête car bien fatigué. Mon arrêt se fait dans la rue à ne pas manquer, la Cuba Street. Resto, bistrot branché, il y a du street art partout. Alors pour rentrer un peu, prendre aussi de la hauteur, je prends les mythiques wagons rouges, mais la montée ne se fait pas seule. Je suis en compagnie des jeunes de la ville et ils écoutent à fond le dernier album intitulé « Dangerous Day to the Be a Cold One » de Darts. Et je te propose d'ailleurs, tiens, bah de se les mettre comme ça là pour écouter un petit peu ce qu'ils font. Et c'est maintenant dans Kilomètre Zéro et c'est toujours sur RLP. Bonne soirée.

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Ainsi se referme cette saison 6 de Kilomètre Zéro sur RLP. 38 épisodes, environ 680 morceaux de rock, punk, de garage, de blues crasseux, soit donc 38 heures de musique et de parenthèses sur celles et ceux qui font le rock'n'roll et qui est bien vivant. Je te retrouve à la rentrée pour de nouvelles destinations sur ta bécane avec une formule un brin modifiée que je viens d'ailleurs d'essayer dès ce soir. Alors fidèles des fidèles, merci de ta fidélité. 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
1: C'est assez dur de mûrir, d'aucuns préfèrent mourir. Pourtant, voici aux mots l'hommage que l'on doit à leur sort, ô mages. Les voici raides et encore peu aguerris, c'est d'écrire et de dire qui les fera guéris. Alors seulement ils sauront agir, à force comme 40 de rugir. Voilà, ils ne savaient que maugréer, et les vents dans nos voiles gréées, déclinant des forces toutes les gammes, les ont poussés. Ils ont poussé leurs rames, car de ramer ils avaient marre. Or, on avait laissé les amarres, on avait mis la gomme, on avait pris du rhum, mais on avançait guère, elle était loin la mer. Mais là, voilà le groom à tout larguer et boum! Nous voilà donc voguant et fiers comme des brigands, nous tous serrés en rang comme des beaux harengs. Harengs, harengs, petit guet-apens. C'était écrit dans le grimoire, trouvé dans le tiroir de l'armoire. On était solidement à nos vers arrimés, quand soudain les vers se sont mis à rimer. Alors j'ai dit non à marrage. Le bateau a dit non à marrage. Ce furent d'abord des mots rugueux, encore timides, grossiers et gueux. Mais bientôt, au milieu de la mer, ils se sont dressés bien trop amers. Ils ont refusé leur statut de mégot, voulant être érigés en statut de mégot. Il fallait faire quelque chose, c'était urgent. Les mots flottaient dans le vif argent. On chercha une quelconque grue pour les tenir, sorte de coquecis grue qu'on puisse au profond de leur gangue sentir fraîche en eux la harangue et non pas le vulgaire goémon qui ne fait que traduire mon égo, lequel est bien trop gros pour son âge. Il reflète une imparfaite image faite de bourrelets et de grumeaux. On peut faire de si belles choses avec les mots, on va gentiment les pousser, gare à la guerre. C'est un truc d'avant, de jadis et de naguère, mais maintenant on s'émeut à mi-mot, mon ami. Et les mots de plaisir ont gémi, il faut choisir, mourir ou guérir. Ils ont choisi, guidés par le désir, oui, fini les mots rogues, délaissés dans leur bogue, bien épais et rugueux, moches comme des gueux, évanouis les mots gris, éventrés, amaigris, flétris, flappis, groggis. Voilà que, haut comme le gui, émergent les nouveaux mots, brillants comme des émaux. Ceux-là qui ont mûri, qui ont tant ri, tant ri, tant ri, ils étaient depuis longtemps en germe et leur processus n'avait pas vu son terme. On leur a fait miroiter tant d'arguments qu'on a finalement eu leur agrément. Maintenant, dans un froissement de murmures, les voici étincelants dans leur armure, on peut les voir luire, en eux se mirer, se complaire en les reflets moirés qui donnent l'impression de magie et qui permettent du sens l'hémorragie. Voilà. Ils étaient hébétés, hagards, tout juste bons à mettre au hangar, ou bien au fond du garage. Or, est-ce donc un mirage? Les mots qui voguent à leur gré, sont-ils tous des émigrés? Tandis qu'ils tâtonnent en cherchant leur mire, ils font sonner leur si sonore rire. Il vaut mieux entendre ça que d'être gourd, car dedans, il y a de l'amour. Voilà les mots érigés, ces mots qui ont enfin émergé, ces mots qu'on peut manger puisqu'ils ont émergé. On peut à sa guise les arranger car ils ont définitivement émergé. Tout est rire, inutile d'enrager. Les mots nouveaux ont émergé, émergé, émergé, émergé, émergé, émergé, émergé, émergé, émergé.